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0: Au quatrième top, il sera
1: 2 heures.
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0: Il sera
1: 3 heures.
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0: 4 heures.
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0: quatrième top, il sera
1: 5 heures.
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0: 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Il est 6h.
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2: Madame, monsieur, bonjour et bienvenue à Bip Info Matin de ce dimanche. À la veille de la fête de la musique, la célébration ne s'est pas limitée seulement à Cotonou. À Bomekalavi, plusieurs espaces culturels ont vibré. Et à cet événement, ont vibré de cet événement mondial. Un concept pas comme les autres a notamment réuni chant, conte, musique dans une rencontre artistique entre le Bénin et le Canada. Séance de travail entre les délégations béninoises et nigériennes à Cotonou hier dans le cadre du second cycle de négociations portant sur le renforcement de la coopération bilatérale et les conditions de réouverture de la frontière commune. Et puis juin, mois dédié à la journée mondiale de lutte contre la drépanocytose. Entre douleur, espoir et résilience, l'association de lutte contre la drépanocytose, Assolut Bénin, à travers son président, nous parle de cette maladie et des luttes menées par son association pour lutter efficacement contre cette maladie qui touche environ 5% de la population béninoise. À suivre en page invitée. Voici pour le sommet, place aux détails. L'Agence nationale de gestion des marchés, ANAGEM, invite les commerçants de l'Est-Marché de Missebor qui ne l'ont pas encore fait à finaliser le transfert vers le nouveau marché de Sinapostel à Akpa. Dans un communiqué publié ce 20 juin 2026, l'agence indique que le processus de déménagement est désormais pleinement actif. Une équipe est déployée sur le site pour accompagner les commerçants dans leurs installations. L'ANAGEM assure également de la disponibilité des emplacements et des infrastructures d'accueil et appelle à la collaboration de tous pour une réussite de cette opération de modernisation des espaces commerciaux. Je le disais en titre, selon le gouvernement de la République du Bénin, les délégations béninoises et nigériennes se sont réunies hier à Cotonou dans le cadre du second cycle de négociations portant notamment sur le renforcement de la coopération bilatérale et les conditions de réouverture de la frontière commune. À l'ouverture des travaux, le chef de la délégation béninoise, Olusegun Adaji Bakari, ministre du Tourisme, du Commerce extérieur en charge de l'industrie et de la promotion de l'investissement privé, a souhaité la bienvenue à la délégation nigérienne.
3: Cette discussion importante pour ma PME et qui fait suite à la rencontre entre le chef d'État le 2 juin à Niamey. Et cette rencontre aujourd'hui est la suite logique des travaux effectués par chacun de nos comités respectifs qui a été sanctionné par un communiqué il y a quelques jours, indiquant clairement les avancées notables qu'il y avait eues dans les réflexions. Et je pense qu'aujourd'hui, c'est dans cet état d'esprit d'avancées fructueuses, de résultats en faveur du renforcement de la coopération entre deux pays portés par leurs excellences, les présidents Obiang Nguadani et le général d'armée Abdourahman Tchiani. La délégation cotonoise est entièrement engagée pour que les efforts qui ont été constatés au cours des dernières semaines se concrétisent dans le sens voulu par nos deux hautes autorités.
2: À sa suite, le général Mohamed Toumba, ministre d'État, ministre de l'Intérieur, de la Sécurité publique et de l'Administration du territoire du Niger, s'est aussi exprimé.
4: Nous sommes réunis ici à Cotonou en application des hautes instructions de son Excellence le général d'armée Abdourahman Tchiani, président du Conseil national pour la sauvegarde de la patrie, chef de l'État du Niger, et de son Excellence Monsieur Romi Aguadani, président de la République du Bénin. Leur décision du 2 juin dernier à Niamey ont ouvert une nouvelle voie, celle de la réconciliation et du dialogue fraternel.
2: Et puis à propos de cette rencontre et normalisation de la relation entre le Bénin et le Niger, des rencontres se multiplient entre les autorités béninoises et nigériennes. Garba Rabiou de l'Organisation professionnelle des transporteurs de marchandises du Bénin pense que cette rencontre va faciliter la circulation fructueuse des biens et des personnes.
5: Dans la fréquentation mutuelle des pays, de la population, il y a toujours des graissements de dents sur certains points. Nous souhaiterions que la reprise de négociations entre les deux pays prenne en compte ces graissements, que les contraintes qu'on rencontre peut-être sur le territoire béninois, les nouvelles autorités béninoises prennent en compte ces demandes des opérateurs économiques nigériens et que nous aussi, transporteurs étant sur les territoires, nous rencontrons certaines difficultés tout le temps, nous remontons, mais ce n'est pas pris en compte. Et nous souhaiterions que dans cette reprise d'activité entre les deux pays, que ces difficultés soient prises en compte pour faciliter les transactions. Étant sur le territoire nigérien, nous-mêmes, syndicalistes nigériens, qui imposent des taxes anormales aux transporteurs béninois, et il y a aussi trop de postes de contrôle sur le territoire nigérien. Et à chaque poste de contrôle, vous n'êtes pas sans savoir que c'est des manques gagner pour le transporteur. Et quand le transporteur vit cette difficulté, c'est que cela rejaillit sur le consommateur final. Certainement, eux aussi, ils ont des plaidoyers à l'endroit aussi des autorités béninoises, puisque eux-mêmes, ils visitent notre pays. Ils savent ce qu'ils ont comme doléances à soumettre et que ces doléances de tout part soient prises en compte pour faciliter la reprise.
2: À la veille de la fête de la musique, la célébration ne s'est pas limitée à Cotonou, à Bomekalavi. Plusieurs espaces culturels ont vibré au rythme de cet événement mondial. Un concert pas comme les autres a notamment réuni musique, chant et contes dans une rencontre artistique entre le Bénin et le Canada. À l'espace culturel, le centre à Krokpokodji, les sonorités, les récits des deux pays se sont harmonieusement entremêlés pour offrir au public une expérience immersive et riche en émotions. C'est un reportage signé Léonard Claudel Sonepon.
6: Jessica Paradis captive son auditoire. La chanteuse, musicienne et harpiste québécoise livre une prestation empreinte de douceur et d'émotion. Pieds nus sur scène, sa harpe entre les mains, elle fait voyager le public à travers des mélodies délicates où sa voix calme mais puissante épouse avec élégance chaque note. À quelques mètres de la scène, des enfants, assis à même le sol, restent fascinés par cette parenthèse musicale envoûtante. Les adultes, installés sur leurs chaises, suivent eux aussi le spectacle avec une attention soutenue. À travers ses compositions interprétées avec une remarquable finesse, l'artiste transmet un message universel de partage, d'ouverture et d'harmonie.
7: À travers toutes les multiples cultures, on retrouve des racines communes. Et en fait, ce que je veux faire découvrir aux gens, c'est que à travers toute la diversité du monde, on est toutes une seule et même toile humaine qui forme le monde et qui l'enrichisse.
6: Quelques instants plus tard, Jessica Paradis est rejointe sur scène par le conteur Giscard d'Affantan. Ensemble, ils offrent au public une fusion originale entre musique et récit. Le conteur embarque alors l'assistance dans l'histoire du roi Oba, un souverain obsédé par une question: qui de l'homme ou de la femme aime le plus son conjoint?
8: Ce soir, mon conte va voler. Ça va voler comme la flèche du dieu Kou, le dieu de fer. Le conte va voler jusqu'à ouvrir la porte du seigneur Oba.
6: Le point d'orgue de la soirée intervient avec L'Envol, la dernière pièce au programme, interprétée avec maîtrise et sensibilité par Jessica Paradis. Cette œuvre clôture le spectacle sous les applaudissements d'un public conquis. Un véritable régal pour les oreilles et les esprits. Une soirée où les mots, les cordes et les émotions ont parlé le même langage, celui de la musique.
2: Après plusieurs mois de cours, de révision et d'évaluation, les élèves se tournent désormais vers les vacances. Entre détente, loisirs et attente des résultats pour certains candidats aux examens nationaux, chacun vit cette période à sa manière. À l'est, comme l'Anodophine est allé cette semaine à la rencontre de certains apprenants, suivons son reportage.
9: Ah, tiens, Ce jeudi après-midi, autour de 16h45, l'ambiance est particulière dans cette maison du quartier Vedoko à Cotonou. Les rires fusent, les manettes circulent de main en main et les discussions s'enchaînent. Rien d'étonnant, ce sont les vacances. Dans le salon, Cesario a retrouvé quelques camarades de classe. Jeux vidéo, plaisanteries et souvenirs de l'année scolaire occupent leur après-midi. Mais derrière cette atmosphère détendue, les préoccupations scolaires ne sont jamais bien loin. Dans quelques mois, ces élèves entreront en classe d'examen et devront affronter les épreuves du BEPC.
10: Comme c'est les vacances scolaires, moi, la semaine prochaine, je prévois commencer une formation en esthétique et en onglerie. Donc, je commence la classe de 3e. Je vais aussi me préparer pour les examens.
11: Je fais un peu de lecture. Après ça, je vais sur mon PC. Comme j'aime l'informatique, je fais quelques recherches. Je passe aussi en 3e. Donc, je dois profiter de ces vacances pour connaître certaines notions pour pouvoir bien préparer le BPC 2027.
9: À quelques mètres de là, sur la terrasse, Fifamin profite d'un moment de calme. Un livre à la main, elle tente de se changer les idées. Pourtant, quelques heures seulement après la fin des épreuves du baccalauréat, l'attente des résultats continue de l'habiter. La jeune candidate reconnaît qu'elle ne pourra savourer pleinement ses vacances qu'une fois le verdict connu.
12: J'ai fini l'examen le mercredi et bon, j'attends impatiemment les résultats du bac. Pendant les vacances, je vais faire une formation en informatique et en graphisme. Je vais aussi sortir, m'amuser avec mes amis, avec la famille, histoire de déstresser avant l'université.
9: Selon le calendrier scolaire, les grandes vacances débutent officiellement le 26 juin. Toutefois, plusieurs établissements ont déjà libéré leurs élèves, les programmes ayant été entièrement exécutés. Après quelques semaines de repos, de loisirs ou d'activités de vacances, les apprenants retrouveront le chemin des classes en septembre prochain.
2: Ainsi prend fin cette édition. Junior Dara est resté à la mise en onde. Christelle Gumpatin, je suis resté devant ce micro. Place à l'invité de ce matin.
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2: Juin, mois dédié à la journée mondiale de lutte contre la drépanocytose. Entre douleur, espoir et résilience, l'association de lutte contre la drépanocytose, Assolu de Bénin, à travers son président, nous parle de cette maladie et des luttes menées par son association pour lutter efficacement contre cette maladie qui touche environ 5% de la population béninoise. Herman Languenon est l'invité de ce matin.
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14: Je suis Herman Languenon. Je suis patient drépanocytaire ST et président de l'association de lutte contre la drépanocytose au Bénin, à Solide Bénin.
2: Vous dirigez une association qui lutte contre la drépanocytose au Bénin. Qu'est-ce qu'on peut retenir de cette maladie génétique?
14: On peut définir la drépanocytose comme une maladie génétique héréditaire qui se transmet des parents aux enfants, des deux parents surtout, aux enfants. C'est une maladie qui affecte l'hémoglobine, une protéine qui apporte l'oxygène aux organes du corps humain. Chez une personne atteinte de la drépanocytose, les globules rouges ont une forme anormale. Chez une personne importante, l'hémoglobine est bien ronde et souple. Cette maladie peut amener des complications. Les symptômes les plus fréquents sont l'anémie, les douleurs intenses appelées crises vaso-occlusives et aussi la susceptibilité aux infections.
2: En termes plus clairs,
14: c'est quand papa et maman ont un allèle muté, je vais dire un gène anormal. Et chacun d'eux offre ce gène anormal-là à l'enfant. Et l'enfant va avoir la drépanocytose qui va commencer par présenter les signes.
2: On parle de AA, on parle de AS, on parle de SS. Est-ce que vous pouvez détailler un peu cela pour ceux-là qui ne sont vraiment pas au courant de cette maladie?
14: Ce qu'il faut comprendre par AA, c'est que c'est une personne normale qui ne porte pas la drépanocytose. Les AS ou les AC, ce sont les porteurs sains. Des gens qui ne font pas la maladie, mais qui ont le S ou le C, et qui peuvent transmettre à leurs enfants lorsqu'ils vont avoir une progéniture. De façon aléatoire, ils peuvent transmettre soit le A, soit le C, soit le S. Après tout ça, on les appelle les porteurs sains. Et il y a aussi des personnes qui sont déjà malades de la drépanocytose, les SC, les SS. Il faut encourager les unions où l'un des parents est AA, au moins, pour éviter la transmission de la maladie. Ce qui veut dire que lorsqu'un parent est AA, il peut faire avec tous les autres qui type et de génotype.
2: Par exemple
14: AA et AS, c'est encourageable. AA et AC, c'est aussi faisable. Mais AS et AS, c'est à bannir parce que plus tard, ils peuvent donner naissance à des enfants SS. Je ne parlerai pas de pourcentage parce que c'est une question de probabilité. Ça peut arriver sur le premier enfant, ça peut arriver sur le deuxième enfant ou le dernier. À chaque grossesse, le risque est là. Que des personnes qui portent déjà la maladie, c'est-à-dire les SS et les SC, dessinés entre eux, n'est pas encouragé, c'est à bannir totalement. Ça ne sert à rien.
2: Et quels sont aujourd'hui les principaux défis auxquels font face les personnes vivant avec cette maladie?
14: Aujourd'hui, quand on porte la drépanocytose comme maladie, on est sujet à des crises douloureuses, imprévisibles. On est aussi sujet à une fatigue chronique. La drépanocytose touche tous les aspects de la vie du patient. Donc, quand on parle des infections fréquentes, les hospitalisations à répétition, ce sont des choses qui peuvent affecter la vie scolaire, la vie professionnelle, ou même l'épanouissement social de la personne qui porte la drépanocytose. Vous voyez un peu. On ne va pas oublier les familles, les parents qui ont fait un enfant drépanocytaire. Eux, ils supportent une lourde charge financière, émotionnelle, une charge mentale qui n'est pas sans nous. On ne va pas oublier les coûts exorbitants de la prise en charge, les urgences médicales qui peuvent arriver, surtout l'inquiétude permanente liée à l'évolution de la maladie, les stéréotypes, choses que les gens ne maîtrisent pas, mais qui disent à propos de la maladie, comme les drépanocytaires, leur fixe, à quel âge ils vont mourir, il ne faut pas avoir de l'espoir. Tout ça nuit à la santé et au mental de la personne drépanocytaire.
2: Est-ce que vous pouvez nous rappeler un peu comment ces crises-là se manifestent?
14: La drépanocytose a trois manifestations, comme je l'ai dit. Ça peut être l'un ou l'autre qui se présente chez les porteurs. Il y a l'anémie chronique, la personne est sujet à la fatigue chronique. Au fait que l'hyper peut être présent chez cette personne-là, la jaunisse, la pâleur et tout ce qui vient avec les soufflements. À côté de ça, nous avons une crise douloureuse que nous connaissons communément comme douleur liée à la drépanocytose qui fait vraiment mal aux porteurs de cette maladie. C'est-à-dire en saison pluvieuse ou même en saison de sécheresse, la personne qui porte la maladie, la personne atteinte de la drépanocytose, commence par sentir une douleur intense et imprévisible dans ses articulations, au niveau de ses organes. Quand on est drépanocytaire, la douleur fait partie de son quotidien. Il y a les infections. C'est pour ça qu'on demande aux personnes touchées par la drépanocytose de faire attention à eux-mêmes.
2: Président, qu'en est-il aujourd'hui, surtout de la sensibilisation, d'accord, et aussi du dépistage précoce?
14: Oui, le dépistage précoce est très important. Surtout le dépistage niveau natal, c'est-à-dire au bas âge, l'enfant qui naît, on est en même temps son électrophorèse, au même titre que d'autres examens. Actuellement, on encourage plus le dépistage prénatal. Donc, si des jeunes en âge de procréer, c'est le moment pour eux d'aller faire leur électrophorèse pour savoir s'ils peuvent rester ensemble. Pour ne pas faire des enfants malades. Et l'association de contre la drépanocytose emploie des moyens pour pouvoir sensibiliser, accroître la sensibilisation, apporter l'information aussi, même les plus reculés, afin que le dépistage rentre dans les mœurs de nos concitoyens. Alors c'est important de se connaître d'abord et de connaître l'autre avant de se mettre au tâche.
2: Et quels sont les types d'accompagnement que votre structure apporte à ces personnes atteintes de cette maladie?
14: Nous offrons des séances d'écoute, des conseils, des orientations et les structures de prise en charge adaptées. La situation de prise en charge, l'accès aux soins, la disponibilité des traitements puissent être effectives. Nous faisons le nécessaire, même quand vous êtes des pharmaceutiques, pour vous sentir au mieux, pas seul, pour que vous ne considériez plus cette maladie comme une fatalité.
2: D'accord. Quel est le message que vous souhaitez adresser à ces jeunes couples ou aux futurs couples qui sont peut-être en attente de se marier ou qui sont en train de se connaître par rapport à l'importance de se faire dépister avant le mariage ou avant toute union?
14: Connaître son statut hémoglobine, c'est un acte de responsabilité et aussi d'amour. Cela permet d'anticiper et aussi surtout de prendre les décisions éclairées pour protéger les générations futures. Donc j'invite massivement les jeunes à se faire dépister encore et encore avant tout projet de mariage.
2: Merci beaucoup à vous.
14: Merci.
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2: À présent, le rappel des titres à la veille de la fête de la musique. La célébration ne s'est pas limitée seulement à Cotonou. À Bomekalavi, plusieurs espaces culturels ont vibré au rythme de cet événement mondial. Un concert pas comme les autres a notamment réuni musique, chant, conte dans une rencontre artistique entre le Bénin et le Canada à l'espace culturel du centre à Tropokodji. Les séances de travail entre les délégations béninoises et nigériennes à Cotonou hier dans le cadre du second cycle de négociations portant notamment sur le renforcement de la coopération bilatérale et les conditions de réouverture de la frontière commune. Et puis juin, mois dédié à la journée mondiale de lutte contre la drépanocytose, entre douleur, espoir et résilience, l'association de lutte contre la drépanocytose Assolu des Bénins, à travers son président, nous a parlé de cette maladie et des luttes menées par son association pour lutter efficacement contre cette maladie qui touche environ 5% de la population béninoise.
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2: Bienvenue dans votre émission Vos droits. Aujourd'hui, nous abordons le sujet des visites aux personnes en détention. Et pour en discuter, nous avons le plaisir d'accueillir, comme à l'accoutumée, Maître Liliane. Maître, bonjour.
15: Bonjour, monsieur le journaliste. Vous allez
2: alors,
15: bien?
2: Ça va, on ira droit au but. Visite aux proches en détention provisoire ou condamnée. Est-ce que les personnes qui sont en détention provisoire ou condamnées ont-ils le droit de recevoir des visites ou non?
15: Je vous répondrai tout simplement oui. Parce que celui qui est en détention provisoire, c'est-à-dire celui qui attend d'être jugé, a le droit d'avoir la visite d'un parent, d'un ami, d'un proche et de son avocat conseil. Donc les visites sont autorisées. Les visites sont autorisées autant pour celui qui est en détention provisoire que celui qui purge déjà sa peine. Donc les visites sont bien, bien acceptées dans les prisons, dans les milieux carcéraux au Bénin.
2: Mais comment ça se passe? Elle est subordonnée à une autorisation, cette visite-là?
15: Pour les professionnels que nous sommes, c'est-à-dire les professionnels comme les avocats, qui sont les personnes qui vont le plus voir leur client dans les liens de la détention ou leur client condamné, c'est que pour nous faciliter l'accès, le parloir de la prison, nous avons le permis de communiquer qui est un document signé par le procureur de la République qui coiffe la prison dans laquelle le client que nous allons voir est gardé. Donc ce document, c'est un document qui est remis et signé par le procureur de la République au profit de la personne que nous allons voir et la prison dans laquelle nous allons voir notre client. Maintenant, les parents, amis, qui veulent aller voir leur fils, leur mari, leur conjoint, eux, ils ont des heures de visite. Ces heures de visite sont bien cadrées, autant pour la visite des hommes que pour la visite des femmes. Il y a des heures et des jours spécifiques, c'est pas tous les jours. Il y a les heures de visite dans les prisons et les jours de visite pour les hommes et les jours de visite pour les femmes. Mais je crois qu'au Bénin maintenant, dès que vous arrivez à la porte d'une prison, vous avez tous ces renseignements qui sont affichés pour connaître les heures de visite des femmes et les heures de visite des hommes.
2: Vous étiez en train de parler d'une autorisation. Elle est réglementée, cette autorisation-là?
15: Oui, elle est réglementée par la loi. C'est une loi de 1965, si je ne me trompe, qui a

0: produits qui sont interdits ne sont pas gardés par ce dernier. Il y a également la nourriture du condamné ou de la personne qui est en détention provisoire, qui est également contrôlée. Ou la personne qui apporte cette nourriture a l'obligation de le manger lui-même d'abord, avant que les autres, tu as dit, tu le manges, on remue, pour voir si tu n'aurais pas caché quelque chose à l'intérieur. Et quand tu le manges, c'est pour toujours la sécurité de la personne à qui tu viens donner cette nourriture, ainsi de suite. Donc il y a des règles qui ont été vraiment mises en place au sein des prisons pour réglementer et puis protéger la personne qui est gardée en prison.
1: Parmi les choses interdites pendant une visite, est-ce qu'il est permis d'avoir un téléphone?
0: Là, non. Ça, là, c'est tellement interdit que même toi qui viens voir ton fils, qui viens voir ton époux, même l'avocat que nous sommes, les téléphones sont interdits.
1: Et pourquoi?
0: Parce que la communication... En fait, la personne qui est gardée a des heures. Il y a des cabines publiques au sein des prisons où il y a des heures où ils peuvent appeler leurs parents, où ils peuvent appeler leurs avocats. Mais il n'est pas question qu'un détenu possède un téléphone au sein de la prison. Lorsqu'il le fait, il tombe sous le coup de la loi, il fera l'objet de sanctions.
1: Vous pouvez nous rappeler le code ou bien la loi qui sanctionne quand on apporte des choses interdites dans une prison?
0: C'est le code pénal en vigueur au Bénin.
1: D'accord. Un mot de fin?
0: Pour les parents de nos amis qui sont gardés dans les prisons, pour que les conditions de détention de vos frères, de vos amis, de vos époux puissent bien se faire, il faut respecter les règles établies par les gardiens-chefs des prisons. Et lorsque vous le faites, autant vous qui êtes venu voir votre frère, vous ne tombez pas sous le coup de la loi. Et autant votre frère qui est gardé pourra vraiment finir sa peine dans de très très bonnes conditions où il ne va heurter ni les règles mises en place par le gardien-chef ou les agents de la police. Lorsque vous le faites, tout se passe normalement et vous rentrez chez vous.
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1: À présent, le rappel des titres à la veille de la fête de la musique. La célébration ne s'est pas limitée seulement à Cotonou. À Bomekalavi, plusieurs espaces culturels ont vibré au rythme de cet événement mondial. Un concert pas comme les autres a notamment réuni musique, chant, conte dans une rencontre artistique entre le Bénin et le Canada à l'espace culturel du centre à Tropokodji. Une séance de travail entre les délégations béninoises et nigériennes à Cotonou hier dans le cadre du second cycle de négociations portant notamment sur le renforcement de la coopération bilatérale et les conditions de réouverture de la frontière commune. Et puis juin, mois dédié à la journée mondiale de lutte contre la drépanocytose. Entre douleur, espoir et résilience, l'association de lutte contre la drépanocytose Assolu de Bénin, à travers son président, nous a parlé de cette maladie et des luttes menées par son association pour lutter efficacement contre cette maladie qui touche environ 5% de la population béninoise.
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1: Bonjour et bienvenue aux informations africaines. Hier, dans le groupe E, l'Allemagne s'est imposée 2-1 face à la Côte d'Ivoire à Toronto, au Canada. Après l'ouverture du score de Franck Kessié, un doublé de Denis a offert la victoire aux Allemands. Les éléphants conservent néanmoins des chances de qualification avant leur dernier match. Et toujours avec la Coupe du Monde 2026, la Tunisie a subi une lourde défaite face au Japon, 4-0 lors de la deuxième journée du groupe F hier. Malgré l'arrivée d'Hervé Renard et de plusieurs changements dans le 11 de départ, les Aigles de Carthage ont livré une prestation décevante avec 2 défaites en 2 matchs. La Tunisie est déjà éliminée du Mondial 2026. Les pelouses ce samedi 20 juin. Le président Bassirou Diomaye Faye a effectué une visite de terrain du nouveau tronçon du train express régional reliant Diamandio à l'aéroport international Blaise Ndiaye. Cette extension de 19 km doit améliorer la desserte de l'aéroport et renforcer l'attractivité des infrastructures de transport sénégalaises. On continue toujours avec les informations africaines. Ce 19 juin, le président Mohamed Ould a accordé sa grâce à 9 détenus condamnés pour extrémisme et terrorisme. Cette décision intervient après la signature d'un manifeste de repentir par plusieurs prisonniers malafistes dans le cadre de la stratégie mauritanienne fondée sur le dialogue et la réinsertion. On finit avec cette information. L'Algérie et l'Allemagne ont signé 2 accords à Alger cette semaine. Le premier vise à moderniser et la numérisation du réseau électrique algérien. Le second conclut entre Sonatrach et VNGAG porte sur le développement de l'hydrogène vert et la réduction des émissions de méthane. C'est tout pour les informations à l'échelle africaine. Merci de nous avoir suivis.

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1: Hola, Mickey. Oh. Iko barabara. Wow. Oh, je sais pas, j'ai envie d'arrêter la boulot. Je suis rentré, j'entends vous, mais je vous ai pas vu. Waouh, non, je suis rentré, mais je suis triste. C'est vrai qu'on parle, on s'amuse au lit et ça, mais je suis triste. Je vous explique ce qui m'est arrivé là. Écoutez ça là. Ça c'est écoutez, non? Si je vous dis ce que ça m'a fait moi, vous ne pouvez plus m'écouter dans vos têtes. Et regarde, il y a en train d'entendre musique dans mon oreille. L'écouter là, les deux, c'est dans mon oreille comme ça. Et puis j'ai mis musique. J'entends Akafo Akake. Akafo Akake. En même temps, il y a tant à Akafo Akake là. Derrière ça, il entend, il me fait rire comme un boucheré. Aïe. Il a mis volume dans mon tête. En même temps, il commence à danser. Voilà, Akafo Akake me fait rire comme boucheré. Il sait comment faire pour me teindre pendant qu'il dort. Basé, comme je suis basé, comment faire qu'il te basé. Et regarde son vidéo. Voilà. Je regarde la vidéo, là, puis à un moment, je vois, il fait comme ça. Il est en train de faire ça. Après, il fait comme ça. Il dit, voilà, mon femme, il rentre dans la salon, là. Il dit, c'est qu'aujourd'hui, c'est une bonne journée qui va commencer. Là. Il dit, ça va commencer comme ça, puis ça va terminer comme ça. Elle dit, t'entends quoi? Il dit, il entend musique. Elle dit, c'est quelle musique t'entends, là? Aujourd'hui, là, vraiment, la journée d'aujourd'hui, c'est bon. Il dit, c'est l'homme qui fait la joie d'une femme. C'est l'homme qui fait la bonne, non. La vie, non. L'histoire. C'est l'homme qui fait femme. Madame Zema, non, je ne mens pas. L'homme fait femme. Femme fait l'homme après. Donc nous deux, on se fond. T'as vu? Donc c'est dans ça là, elle dit, j'ai entendu écouter musique là, elle dit, donne-moi un, je vais écouter aussi. Il a parlé tellement que je l'ai convaincu. Elle dit, donne-moi un aussi, je vais écouter. T'as vu, non? Donc il y a neuf écouteurs là, il y a neuf un dans mon jolet. Et je l'ai lu à Donna. Tu vois? Elle n'a plus l'écouteur là. Donc c'est un qui est resté dans mon tête, au pire, j'ai entendu écouter musique là. Arrivé un moment, j'écoute musique, lui aussi il écoute ça. Au pire, arrivé un moment, Mon portable sonne. Je regarde. C'est mon copine. Bon, enfin, j'ai changé. Maintenant, là, je suis marié. Donc, c'est mon maîtresse qui m'appelle. J'ai des crosses. Elle dit, allô, bébé, ça va bien? Je dis, oui, mais je dis ça. Ça va. Elle dit, voilà, quand tu me parles, on sait que ta femme est là. Je dis, ouais, évidemment, oui, tu as raison. Je n'en dis qu'on vient pas. Voilà, j'ai dit, affaire de mon l'argent là-haut, on va partir droit au but. Affaire de mon l'argent là-haut, tu dis quoi? J'ai dit, quel l'argent? Elle dit, l'argent de mon chevet là, il t'a demandé 700 000. Tu dis quoi? Ah, moi, j'ai dit, même chose. Affaire de mon l'argent là, il t'a demandé 700 000. Tu dis quoi? J'ai dit, aïe, ministre, c'est quelle table tu vas faire au plus bois coûte 700 000? Elle dit, moi, j'ai payé messe d'humaine. C'est mes emails. Et puis mes emails que j'ai commandé là. On dit que c'est son code là que je suis dit madame pour prendre pour la côté. Et que c'est ça, je suis dit madame pour faire comme ça là. Et puis il a croisé les emails pour filer là. Donc même ça là, si tu as mis, j'ai mis sur mon test, si tu veux faire tourner mon test, ça quitte pas. Je dis, ah, je dis, bon, d'accord, enfin. Et puis je vais me rendre belle pour toi. Pour toi, voilà. Je dis, maintenant, il dit, bon d'accord, il n'y a pas de problème. Comme c'est pour moi, tu as fait ça, là, il te donne l'argent. Mais elle t'a envoyé à Basse. Quand ton femme bête, là, il te demande l'argent. Je crois que tu donnes tout, non? Moi, tu sais combien de fois je souffre pour toi. Les gens veulent me draguer, ils disent, ils refusent. Donc, tu as me donné tout. Il dit, bon, d'accord, j'ai compris. Elle dit, et puis, je vais te voir ce soir, mais je veux que toi, avec moi, on va laisser ensemble. Il dit, ah, ministre, mon ministre, c'est là, mais vraiment. Tu as fait la même, c'est pas pitié à faire. Hein. Elle dit, oui, je vais te voir ce soir. Je dis, bon, d'accord, ça tombe bien. Comme tu veux me voir ce soir, là, dès où j'ai commencé à dire à mon femme que, apparemment, je vois, de toute façon, mon patron me parle au travail, là. Son bouche, de toute façon, c'est Rémi, là. Je sens qu'il veut m'envoyer en mission. Donc, il se pourrage que ce soir, là, même là, je vais en mission. Donc, j'ai dit ça devant mon femme, je l'ai dit ça. Donc, j'ai dit, bon, au pire, j'ai venu te donner tout ton argent, là. En même temps, j'ai payé le livret, le jour table est fini, là. Je vais prendre le livret, on va aller ensemble chez toi, prendre la marchandise, venir déposer ensemble chez moi, la maison ici. Elle dit, ok, il n'y a pas de problème, c'est comme tu veux. Bon, comme c'est comme ça, là, faut te saluer ton femme sauvage, là. Quand elle a dit que je la salue, je dis, oh, évidemment, il n'y a pas de problème, je la ferai la commission. Elle la crosse, qu'elle a recrossé, là. J'appelle mon femme, il dit, bébé, tu connais mon ministère, ça, là, non? Voilà, lui qui prend mon argent tous les jours, il n'envoie pas table, là. C'est lui encore qui vient de m'appeler. Il dit qu'il était sali. On l'a causé, puis, elle enlève, écoutez, là, dans son journal. Viens me donner. Il a regardé comme ça, puis il a demandé. Attends, on a communiqué ensemble. Ah! Ouais, vraiment, quand on dit qu'il y a un pauvre pour les dieux, il y a un dieu pour les pauvres, là. C'est le jour où j'ai vu ça. Seigneur, que ton volonté soit-il fait dans mon jour. Quand j'ai fini de la dire ça, là, quand j'ai dit ça, c'est un Seigneur qui parle de. Il dit, Seigneur, que ton volonté soit-il fait dans mon vie. Et toi, à faire la chive. Moi. Aïe, aïe.
0: 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Le directeur général du Centre national de sécurité routière informe le public qu'au titre des actions de réduction durable des décès et traumatismes sévères dus aux accidents de la circulation impliquant les usagers des deux et trois roues motorisées, un projet pilote de facilitation de l'accès des populations aux casques homologués est en cours de formulation avec le Fonds national de la microfinance. En prélude à l'opérationnalisation du mécanisme innovant de microfinancement qui en découlera, le CNSR initie la constitution d'un répertoire officiel des distributeurs de casques homologués au Bénin afin de faciliter la mise en relation entre les bénéficiaires du projet de microfinancement et les structures de vente proposant des casques conformes aux normes de sécurité. Les opérateurs intéressés par cette initiative sont priés de fournir au CNSR les informations suivantes. A. Informations sur l'entreprise, raison sociale complète, adresse du siège social, numéro de téléphone fixe et mobile, adresse e-mail, numéro de registre de commerce et IFU, couverture géographique, département desservi. B. Informations techniques sur les casques. Type de protection. Intégrale, jet ouvert, modulable, cross. Norme d'homologation précisée pour chaque modèle. ECE 22,05 ou ECE 22,05 Europe. DOT États-Unis, JIS Japon. Autre norme internationale reconnue à préciser. Taille disponible pour chaque modèle. XS, S, M, L, XL, XXL ou dimension en CM. Durée et conditions de la garantie fabricant. C. Information commerciale et logistique. Prix unitaire par type de casque homologué en CFA. Stock actuellement disponible par modèle et taille ou capacité d'approvisionnement. Catalogue, produits ou photos des différents modèles, format PDF ou JPEG. Les dossiers d'information peuvent être déposés à la Direction Générale du CNSR Cisaïkbé, PK13 route de Porto Nouveau, de lundi au vendredi, de 8h à 15h, ou envoyés par courrier électronique aux adresses suivantes cnsr.info@gouv.bj. Les opérateurs sont encouragés à transmettre leurs informations dans les meilleurs délais afin de faciliter la constitution du dit répertoire. Critères d'éligibilité. Seuls seront inscrits au répertoire officiel du projet les structures proposant des casques répondant aux normes d'homologation internationalement reconnues. Les casques devront obligatoirement porter l'étiquette ou le marquage de certification. Le CNSR remercie d'avance tous les opérateurs économiques pour leur collaboration et leur engagement dans cette initiative en faveur de la sécurité routière. A signé ce communiqué, le directeur général, Ariel Sacramento.
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2: Un nouveau bonjour à toutes et à tous et bienvenue dans Bip Info 8h. À la veille de la fête de la musique, la célébration ne s'est pas limitée seulement à Cotonou. À Bomekalavi, plusieurs espaces culturels ont vibré au rythme de cet événement mondial. Un concert pas comme les autres a notamment réuni musique, chant et conte dans une rencontre artistique entre le Bénin et le Canada. Après plusieurs mois de cours, de révision et d'évaluation, les élèves se tournent désormais vers les vacances entre détente, loisirs et attente des résultats. Pour certains candidats aux examens nationaux, chacun vit cette période à sa manière. Et puis, juin, mois dédié à la journée mondiale de la lutte contre la drépanocytose, l'association de lutte contre la drépanocytose Assolut Bénin, à travers son président, nous parle de cette maladie et des luttes menées par son association. Voici pour le sommet, place aux détails. Info météo pour démarrer cette édition. Le temps est actuellement nuageux avec des risques de pluie sur les communes de Cotonou et d'Abomey-Calavi. Munissez-vous de parapluies ou de vêtements imperméables avant de sortir. Suivez les enfants, évitez les zones inondées ou les caniveaux. Les usagers de la route sont invités à adapter leur vitesse aux conditions météorologiques et à maintenir une distance de sécurité suffisante. L'Agence nationale de gestion des marchés, ANAGEM, invite les commerçants de l'Est-Marché de Missebor qui ne l'ont pas encore fait à finaliser leur transfert vers le nouveau marché de Sinapostel. Dans un communiqué publié ce 20 juin 2026, l'agence indique que le processus de déménagement est désormais pleinement effectif. Une équipe est déployée sur le site pour accompagner les commerçants dans leurs installations. L'ANAGEM assure également de la disponibilité des emplacements et des infrastructures d'accueil et appelle à la collaboration de tous pour la réussite de cette opération de modernisation des espaces commerciaux. À la veille de la fête de la musique, la célébration ne s'est pas limitée à Cotonou. À Bomekalavi, plusieurs espaces culturels ont vibré au rythme de cet événement mondial. Un concert pas comme les autres a notamment réuni musique, chant et conte dans une rencontre artistique entre le Bénin et le Canada à l'espace culturel du centre à Tropokodji dans la commune d'Abomekalavi. Les sonorités et les récits des deux pays se sont harmonieusement entremêlés pour offrir au public une expérience immersive et riche en émotions. C'est un reportage signé Léonard Claudel Sonnet-Pont.
3: Jessica Paradis captive son auditoire. La chanteuse, musicienne et harpiste québécoise livre une prestation empreinte de douceur et d'émotion. Pieds nus sur scène, sa harpe entre les mains, elle fait voyager le public à travers des mélodies délicates où sa voix calme mais puissante épouse avec élégance chaque note. À quelques mètres de la scène, des enfants, assis à même le sol, restent fascinés par cette parenthèse musicale envoûtante. Les adultes, installés sur leurs chaises, suivent eux aussi le spectacle avec une attention soutenue. À travers ses compositions interprétées avec une remarquable finesse, l'artiste transmet un message universel de partage, d'ouverture et d'harmonie.
4: À travers toutes les multiples cultures, on retrouve des racines communes. Et en fait, ce que je veux faire découvrir aux gens, c'est qu'à travers toute la diversité du monde, on est toutes une seule et même toile humaine qui forme le monde et qui l'enrichisse.
3: Quelques instants plus tard, Jessica Paradis est rejointe sur scène par le conteur Giscard d'Affantan. Ensemble, ils offrent au public une fusion originale entre musique et récit. Le conteur embarque alors l'assistance dans l'histoire du roi Oba, un souverain obsédé par une question: qui de l'homme ou de la femme aime le plus son conjoint?
5: Ce soir, mon conte va voler. Ça va voler comme la flèche du dieu Ogou, le dieu de fer. Le conte va voler jusqu'à ouvrir la porte du Seigneur en bas.
3: Le point d'orgue de la soirée intervient avec L'Envol, la dernière pièce au programme, interprétée avec maîtrise et sensibilité par Jessica Paradis. Cette œuvre clôture le spectacle sous les applaudissements d'un public conquis. Un véritable régal pour les oreilles et les esprits. Une soirée où les mots, les cordes et les émotions ont parlé le même langage, celui de la musique.
2: Après plusieurs mois de cours, de révision et d'évaluation, les élèves se tournent désormais vers les vacances, entre détente, loisirs et attente des résultats pour certains candidats aux examens nationaux. Chacun vit cette période à sa manière. À l'Est, comme l'an Dauphine est allé cette semaine à la rencontre de certains apprenants. Suivons son reportage.
6: Ce jeudi après-midi, autour de 16h45, l'ambiance est particulière dans cette maison du quartier Vedoko à Cotonou. Les rires fusent, les manettes circulent de main en main et les discussions s'enchaînent. Rien d'étonnant, ce sont les vacances. Dans le salon, Césario a retrouvé quelques camarades de classe. Jeux vidéo, plaisanteries et souvenirs de l'année scolaire occupent leur après-midi. Mais derrière cette atmosphère détendue, les préoccupations scolaires ne sont jamais bien loin. Dans quelques mois, ces élèves entreront en classe d'examen et devront affronter les épreuves du BEPC.
7: Comme c'est les vacances scolaires, moi, la semaine prochaine, je prévois commencer une formation en esthétique et en onglerie. Donc, je commence la classe de 3e. Je vais aussi me préparer pour les examens.
8: Je fais un peu de lecture. Après ça, je vais sur mon PC. Comme j'aime l'informatique, je fais quelques recherches. Je passe aussi en 3e. Donc, je dois profiter de ces vacances pour connaître certaines notions pour pouvoir bien préparer le BPC 2027.
6: À quelques mètres de là, sur la terrasse, Fifamin profite d'un moment de calme. Un livre à la main, elle tente de se changer les idées. Pourtant, quelques heures seulement après la fin des épreuves du baccalauréat, l'attente des résultats continue de l'habiter. La jeune candidate reconnaît qu'elle ne pourra savourer pleinement ses vacances qu'une fois le verdict connu.
9: J'ai fini l'examen le mercredi et j'attends impatiemment les résultats du bac. Pendant les vacances, je vais faire une formation en informatique et en graphisme. Et moi aussi, sortir m'amuser avec mes amis, avec la famille, histoire de déstresser avant l'université.
6: Selon le calendrier scolaire, les grandes vacances débutent officiellement le 26 juin. Toutefois, plusieurs établissements ont déjà libéré leurs élèves, les programmes ayant été entièrement exécutés. Après quelques semaines de repos, de loisirs ou d'activités de vacances, les apprenants retrouveront le chemin des classes en septembre prochain.
2: Le projet Pronor CPADD a été officiellement lancé ce vendredi 19 juin 2026 au Centre de perfectionnement aux actions post-conflictuelles de déminage et de dépollution. Ce programme vise à renforcer les capacités des forces de défense et de sécurité béninoises dans la lutte contre les engins explosifs et improvisés. Il prévoit également la formation de 90 spécialistes dans la sensibilisation de plus de 3000 agents et le développement d'une expertise avancée au sein du CPADD pour faire face à la menace terroriste dans le nord du Bénin. Ainsi prend fin cette édition. Junior Dara est resté à la mise en onde. Christelle Mpati, je suis resté à la présentation. Place à l'invité du jour.
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2: Juin, mois dédié à la journée mondiale de lutte contre la drépanocytose. Entre douleur, espoir et résilience, l'association de lutte contre la drépanocytose Assolu de Bénin, à travers son président, nous parle de cette maladie et des luttes menées par son association pour lutter efficacement contre cette maladie qui touche environ 5% de la population béninoise. Herman Languenon est l'invité de ce matin.
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10: Je suis Herman Languenon. Je suis patient drépanocytaire SS et président de l'association de lutte contre la drépanocytose au Bénin, Assolu de Bénin.
2: Vous dirigez une association qui lutte contre la drépanocytose au Bénin. Qu'est-ce qu'on peut retenir de cette maladie génétique?
10: On peut définit la drépanocytose comme une maladie génétique héréditaire qui se transmet des parents aux enfants, des deux parents surtout, aux enfants. C'est une maladie qui affecte l'hémoglobine, une protéine qui apporte l'oxygène aux organes du corps humain. Chez une personne atteinte de la drépanocytose, les globules rouges ont une forme anormale. Chez une personne importante, l'hémoglobine est bien ronde et souple. Cette maladie peut amener des complications. Les symptômes les plus fréquents sont l'anémie, les douleurs intenses, appelées crise vaso-occlusive, et aussi la susceptibilité aux infections.
11: En termes plus clairs,
10: c'est quand papa et maman ont un ADN muté, je vais dire un gène anormal. Et chacun d'eux offre ce gène anormal-là à l'enfant. Et l'enfant va avoir la drépanocytose et va commencer par présenter les signes.
11: On parle de AA, on parle de AS, on parle de SS. Est-ce que vous pouvez détailler un peu cela pour ceux-là qui ne sont vraiment pas au courant de cette maladie?
10: Ce qu'il faut comprendre par AA, c'est que c'est une personne normale qui ne porte pas la drépanocytose. Les AS ou les AC, ce sont les porteurs sains. Des gens qui ne font pas la maladie, mais qui ont le S ou le C, et qui peuvent transmettre à leurs enfants lorsqu'ils vont avoir une progéniture, de façon aléatoire, ils peuvent transmettre soit le A, soit le C, soit le S. C'est pour ça qu'on les appelle les porteurs sains. Et il y a aussi des personnes qui sont déjà malades de la drépanocytose, les SC, les SS. Il faut encourager les unions où l'un des parents est AA, au moins, pour éviter la transmission de la maladie. Ce qui veut dire que lorsqu'un parent est AA, il peut faire avec tous les autres types de génotypes.
11: Par exemple,
10: AA et AS, c'est encourageable. AA et AC, c'est aussi faisable. Mais AS et AS, c'est à bannir parce que plus tard, ils peuvent donner naissance à des enfants SS. Je ne parlerai pas de pourcentage parce que c'est une question de probabilité. Ça peut arriver sur le premier enfant, ça peut arriver sur le deuxième enfant ou le dernier. À chaque grossesse, le risque est là. Que des personnes qui portent déjà la maladie, c'est-à-dire les SS et les SC, de s'unir entre eux, ce n'est pas encouragé, c'est à bannir totalement. Ça ne sert à rien.
11: Et quels sont aujourd'hui les principaux défis auxquels font face les personnes vivant avec cette maladie?
10: Aujourd'hui, quand on porte la drépanocytose comme maladie, on est sujet à des crises douloureuses, imprévisibles. On est aussi sujet à une fatigue chronique. La drépanocytose touche tous les aspects de la vie du patient. Donc, quand on parle des infections fréquentes, les hospitalisations à répétition, ce sont des choses qui peuvent affecter la vie scolaire, la vie professionnelle, ou bien l'épanouissement social de la personne qui porte la drépanocytose. On voit un peu. On ne va pas oublier les familles, les parents qui ont fait un enfant drépanocytaire. Eux, ils supportent une lourde charge financière, émotionnelle, charge mentale, qui n'est pas sans nous. On ne va pas oublier les coûts exorbitants de la prise en charge, les urgences médicales qui peuvent arriver, surtout l'inquiétude permanente liée à l'évolution de la maladie, les stéréotypes, choses que les gens ne maîtrisent pas, mais qui disent à propos de la maladie, comme les drépanocytaires, leur fixe, à quel âge ils vont mourir, il ne faut pas avoir de l'espoir. Tout ça nuit à la santé et au mental de la personne drépanocytaire.
11: Est-ce que vous pouvez nous rappeler un peu comment ces crises-là se manifestent?
10: La drépanocytose a trois manifestations, comme je l'ai dit. Ça peut être l'un ou l'autre qui se présente chez les porteurs. Il y a l'anémie chronique, la personne est sujet à la fatigue chronique. On peut être que l'hyper peut être présent chez cette personne-là, la jaunisse, la pâleur et tout ce qui vient avec l'essoufflement. À côté de ça, nous avons une crise douloureuse que nous connaissons communément comme douleur liée à la drépanocytose qui fait vraiment mal aux porteurs de cette maladie, c'est-à-dire en saison pluvieuse ou même en saison de sécheresse. La personne qui porte la maladie, la personne atteinte de la drépanocytose, commence par sentir une douleur intense et imprévisible dans ses articulations, au niveau de ses organes, quand on est drépanocytaire. La douleur fait partie de son quotidien. Il y a les infections. C'est pour ça qu'on demande aux personnes qui sont à la drépanocytose de faire attention à eux-mêmes.
11: Président, qu'en est-il aujourd'hui, surtout de la sensibilisation, d'accord, et aussi du dépistage précoce?
10: Oui, le dépistage précoce est très important. Surtout le dépistage au niveau natal, c'est-à-dire au bas âge, chez l'enfant qui naît. On est en même temps, son électrophorèse, au même type que d'autres examens. Actuellement, on encourage plus le dépistage prénatal. Donc, si des jeunes en âge de procréer, c'est le moment pour eux d'aller faire leur électrophorèse pour savoir s'ils peuvent rester ensemble, pour ne pas faire des enfants malades. Et l'association de lutte contre la dépendance emploie des moyens pour pouvoir sensibiliser, accroître la sensibilisation, apporter l'information aussi même les plus reculés, afin que le dépistage rentre dans les mœurs de nos concitoyens. Alors c'est important de se connaître d'abord et de connaître l'autre avant de se mettre au fond.
11: Et quels sont les types d'accompagnement que votre structure apporte à ces personnes atteintes de cette maladie?
10: Nous offrons des séances d'écoute, des conseils, des orientations et les structures de prise en charge adaptées. La situation de prise en charge, l'accès aux soins, la disponibilité des traitements puissent être effectives. Nous faisons le nécessaire, même quand vous êtes des parmi-stères, pour vous sentir au mieux, pas seul, pour que vous ne considériez plus cette maladie comme une fatalité.
11: D'accord. Quel est le message que vous souhaitez adresser à ces jeunes couples ou aux futurs couples qui sont peut-être en attente de se marier ou qui sont en train de se connaître par rapport à l'importance de se faire dépister avant le mariage ou avant toute union?
10: Connaître son statut hémoglobine, c'est un acte de responsabilité et aussi d'amour. Cela permet d'anticiper et aussi surtout de prendre les décisions éclairées pour protéger les générations futures. Donc j'invite massivement les jeunes à se faire dépister encore et encore avant tout projet de mariage.
11: Merci beaucoup à vous.
10: Merci.
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11: À la veille de la fête de la musique, la célébration ne s'est pas limitée à Cotonou. À Bomekalavi, plusieurs espaces culturels comme le centre ont vibré au rythme de cet événement mondial. Un concert pas comme les autres a notamment réuni musique, chant et conte dans une rencontre artistique entre le Bénin et le Canada. Après plusieurs mois de cours, de révisions et d'évaluations, les élèves se tournent désormais vers les vacances. Entre détente, loisirs et attente des résultats pour certains candidats aux examens nationaux, chacun vit cette période à sa manière. Et puis en page invitée, juin, mois dédié à la journée mondiale de lutte contre la drépanocytose, l'association de lutte contre la drépanocytose, Assolu de Bénin, à travers son président Herman Langbénon, nous a parlé de cette maladie et des luttes menées par son association pour lutter efficacement contre cette maladie qui touche environ 5% de la population béninoise.

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1: Chers amis de la chronique Une région, un plat, bonjour. Cette semaine, nous allons faire un tour dans le département du Zou. C'est pour aller à la découverte du mets appelé boule d'Akassa, communément appelé en langue nationale fond lio. Comment ce mets est-il préparé et pourquoi le nom de ce mets est lié à une localité de Boïkon, une ville carrefour? Pour connaître les tenants et aboutissants de ce mets, je suis avec quelqu'un qui est de Huawei et que je laisse se présenter. Monsieur, bonjour.
2: Salut Monsieur Doti, et vous avez devant vous Monsieur Aza Bruno, le directeur général de la société GV des Salles. Et cette société est spécialisée dans la vente de produits vivriers, notamment maïs, soja et haricots et consorts.
1: Monsieur Bruno Aza, on parle de boule d'Akassa. C'est quoi selon vous?
2: C'est un mets appelé en fond lio qui se prépare à base du grain de maïs. C'est un mets qui est d'origine fond et cela se prépare surtout à Huawei, à Boïkon et ses environs. C'est autant de nos voix que nos femmes ont découvert ce mets et ça se consomme surtout chez les fonds. Et aujourd'hui, tous les autres ethnies ont commencé par prendre ça avec nous.
1: On parle de boule d'Akassa, on parle d'Akassa. Qu'est-ce qui la différencie?
2: C'est le grain de maïs qui prépare le demi. Cela se commence de la même manière au début. C'est dans la processus de la préparation arrivée à un moment là que nous on appelle en fond akpan. Au niveau de l'Akassa, on ne fait pas akpan, on continue sa préparation simplement et ça se cuit. Mais au niveau de l'Akassa, on fait akpan. La deuxième qui la différencie d'Akassa, c'est le boule. Lorsqu'on la fait akpan, c'est une histoire de bouillie qu'on fait. L'amidon est plus suffisant dedans. On met trop d'amidon dans ce bouillie là pour faire akpan. Les autres bouillies qui sont un peu légers, l'amidon n'est pas beaucoup dedans. Et on renverse cet amidon-là dans un récipient pour couper ça sur boule. C'est pour ça qu'on dit boule d'Akassa. Et on le prépare sur deux temps. Donc l'Akassa est simple, mais ici, c'est forme de boule. Sinon, le tout commence par les mêmes ingrédients.
1: Vous êtes de Huawei. Pourquoi ce mets s'identifie par rapport à Huawei?
2: C'est un mets des femmes de Huawei, Boïkon et ses environs. Ce sont elles qui ont découvert ce mets. Ce sont elles qui préparent. Donc, c'est pour ça qu'on dit Huawei Liu. Et qu'est-ce qui s'est passé? On a commencé par dire Huawei Liu pour boule d'Akassa. Nos femmes de Huawei, elles prennent les graines branches de maïs pour préparer ces boules d'Akassa. Les femmes de Tenji, de Kana et environnant, elles prennent les graines de maïs jaune, rouge pour préparer ces boules d'Akassa. Mais lorsqu'elles tous exposent ça au point de vente, c'est à Mokas, à Boïkon là, que ces dames viennent vendre ces boules d'Akassa. Si les acheteurs viennent là, eux, avant d'acheter boule d'Akassa, on prend un boule, on coupe ça en deux pour voir l'éclat, comment c'est propre. Ils ont commencé par constater que pour les femmes de Huawei là, c'est blanc, clair, joli à voir. Parce qu'ils ont pris les graines de maïs blanches pour préparer. Donc, eux tous ont commencé par s'attirer vers ces femmes là pour dire je veux Huawei Lio. Parce que c'est un lieu qui est bien dur et blanc. C'est de là qu'on a constaté que les acheteurs se dirigent plus vers Huawei Lio. On a commencé par dire Huawei Lio, Huawei Lio.
1: Une idée de comment ce mets se prépare?
2: C'est un peu complexe parce qu'on met le maïs grain, on trie ça en vanne bien propre, on renverse de l'eau chaude là-dessus, on laisse ça 24 heures, on la met ça au moulin, on met ça sur farine. Cette fois-ci, cette farine n'est pas sec, c'est un peu mou. On met l'eau là-dessus, on fait un pâte homogène qu'on filtre. On appelle kikwino. Ce sont des pâtes blanches. On prend ça en filtre. Et les résidus qu'on trouve là, on donne ça au mouton et au porc. Donc, l'amidon qu'on a trouvé, on met l'eau là-dessus. Et l'amidon se pose en bas. Et c'est cet amidon-là qu'on met sur feu avec de l'eau. Et on commence par préparer. Pour former le akpan que je viens de dire en haut. Le bouillie qui est un peu lourd et épais. Dur. Si on forme ça, on met ça dans un récipient. Et on commence par couper ça sous forme de boule dans des emballages. Ces emballages, ce sont des feuilles. On appelle ça zama. Que les bonnes dames vont chercher. Ils lavent ça proprement. Ils enlèvent les poussières. Et ils commencent par mettre ces feuilles-là. Et ils coupent les arpents que je viens de dire là. Elles mettent ça dedans pour former la boule. Et les feuilles de palmier, vous voyez que c'est sous forme de corde. C'est ça qu'elles prennent pour attacher ces emballages. Elles mettent ces boules-là sur feu encore. Elles préparent avec des techniques où ils regardent ça le dur puis sur le feu comme ça. Et sur les feuilles vertes, la change de couleur. Les cordes aussi changent de couleur. Et elles remettent ça dans le récipient. Et elles prennent les cordes avec qui ils ont préparé. Parce qu'après les cuissons, ça se détache encore. Donc elles prennent ça, elles attachent encore. C'est ça maintenant qu'elles sont sur le marché. C'est ça qui est pour l'or d'Akassa.
1: Pouvez-vous nous parler des difficultés que rencontrent les bonnes dames qui préparent ce mets dans la localité de Huawei?
2: Elles prennent des kilomètres pour aller chercher ces feuilles de Zama que je viens de dire. Parce que ces feuilles-là, on ne les trouve plus parce que les gens ne commencent pas à construire. Parce que pour préparer le lieu, c'est Zama. Il y a des endroits où ils ne trouvent plus ces feuilles-là. Et ils ont commencé par prendre les feuilles d'un autre arbre, forfitting et consort. Deuxième, c'est chose au feu. Ça se prépare sur plusieurs temps. Elles s'exposent au feu et la chaleur. Parce que lorsque les brutes d'Akassa et puis tu renverses pour retacher les cordes, c'est chaud. Et ils prennent ça chaud comme ça pour réattacher les cordes pour aller vendre.
1: Comment peut-on conserver ce mets?
2: Pour conserver ça, c'est pas qu'il y a des produits qu'on met là-dessus. C'est dans la préparation. Comment tu as fait ton akpan? Est-ce que ton akpan est bien cuit et dur? Ce bouillis-là qu'on fait là, ça doit être un peu dur. Est-ce que tu as pris Zama pour faire ça? Parce que pour conserver, si tu mets dans l'emballage les feuilles de Zama là, et c'est bien dur, ça peut faire 2 semaines, voire 3.
1: Le lio s'accompagne de quelle sauce?
2: Pour bien manger ton lio, c'est 2 sauces qui l'accompagnent. Si tu veux, tu fais mouillou, tomate, piment, pataki,

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1: À la veille de la fête de la musique, la célébration ne s'est pas limitée à Cotonou, à Bomekalavi. Plusieurs espaces culturels, comme le centre, ont vibré au rythme de cet événement mondial. Un concert pas comme les autres a notamment réuni musique, chant et conte dans une rencontre artistique entre le Bénin et le Canada. Après plusieurs mois de cours, de révision et d'évaluation, les élèves se tournent désormais vers les vacances. Entre détente, loisirs et attente des résultats pour certains candidats aux examens nationaux, chacun vit cette période à sa manière. Et puis en page invitée, juin, mois dédié à la journée mondiale de lutte contre la drépanocytose, l'association de lutte contre la drépanocytose, Assolu de Bénin, à travers son président Herman Nalangbenon, nous a parlé de cette maladie et des luttes menées par son association pour lutter efficacement contre cette maladie qui touche environ 5% de la population béninoise.
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1: Bonjour et bienvenue. La France connaît l'un des épisodes de chaleur les plus intenses de cette dernière décennie. 35 départements sont placés en vigilance rouge canicule, un niveau d'alerte rarement atteint, tandis que 45 autres restent en vigilance orange. Plus de 26 millions d'habitants sont concernés. Les températures devaient atteindre entre 39 et 41 degrés Celsius dans plusieurs régions. Les nuits resteront également très chaudes, empêchant les organismes de récupérer. Les autorités appellent la population à s'hydrater régulièrement et à éviter les activités physiques aux heures les plus chaudes et à porter une attention particulière aux personnes âgées, aux enfants et aux personnes vulnérables. L'épouse du premier ministre espagnol se retrouve au cœur d'une enquête judiciaire pour des soupçons de corruption, de trafic d'influence et de détournement de fonds. Dans le cadre de la procédure, la justice lui a retiré son passeport et lui interdit de quitter le territoire espagnol. Cette décision provoque une vive polémique politique. Le gouvernement de Pedro dénonce une campagne de déstabilisation orchestrée par l'opposition et certains groupes proches de l'extrême droite. Les relations entre Pologne et Ukraine et l'Ukraine traversent les relations, j'allais dire, entre Varsovie et Kiev traversent une nouvelle zone de turbulence. Le président polonais a annoncé le retrait de l'ordre de l'Aigle Blanc, la plus haute distinction du pays accordée en 2023 au président ukrainien Volodymyr Zelensky. À l'origine de cette décision, la décision ukrainienne de mettre à l'honneur une unité militaire associée à l'armée insurrectionnelle ukrainienne, un mouvement considéré en Pologne comme responsable des massacres de civils polonais durant la Seconde Guerre mondiale. Ce différent mémorial ravive des tensions historiques entre les deux pays, malgré leur coopération étroite depuis le début de la guerre en Ukraine. Et pour finir, aux États-Unis, la rénovation du célèbre bassin du Lincoln Memorial suscite de nombreuses critiques. Les travaux engagés dans le cadre des préparatifs des célébrations du 250e anniversaire de l'indépendance américaine visaient notamment à moderniser le site et à repeindre le fond du bassin en bleu. Mais quelques semaines après les travaux, l'eau est devenue plus verte sous l'effet d'une importante prolifération d'algues. Des ouvriers ont dû intervenir pour retirer des couches de peinture qui se détachent déjà. Les opposants au projet dénoncent un gaspillage d'argent public, tandis que l'administration de Donald Trump dénonce que cette rénovation évoque des actes de vandalisme comme facteur aggravant. C'est tout pour les informations à l'échelle internationale. Merci de nous avoir suivis.

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0: 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Il est 9h.
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Ladies and gentlemen, c'est samedi et samedi, c'est le Cotonou Boy Show sur Bip Radio 106 FM. Oyeram Benas, Tinesta, mes amis, m'appelle Daniel, cause I sleep where the lions eat. C'est le week-end de la fête de la musique. Bienvenue dans cette émission spéciale Oculus Music Fest. Alors, aujourd'hui, pendant même que je suis en train de vous parler là, il se passe quelque chose d'important du côté du centre EA. En ce moment même, il s'y tient un panel organisé en partenariat entre le label Oculus et l'Institut National de la Femme autour du thème « Créer, s'exposer et assumer au Bénin ». C'est un moment d'échange, de réflexion, de transmission qui s'inscrit parfaitement dans l'esprit de l'Oculus Music Fest, ce festival dédié à la fête de la musique et qui veut utiliser la culture comme levier de transformation sociale. Et puisque la musique reste notre plus belle façon de porter les messages qui comptent, nous commençons cette émission avec une exclusivité, une chanson portée par Karen et Tiaf qui aborde une réalité encore trop présente, la violence faite aux femmes. Exclusivité Oculus Music Fest, ça se passe du côté du centre EIA du 19 au 21. Donc vous avez loupé la première journée, ne vous en faites pas, vous avez encore aujourd'hui et demain et nous y revenons un peu plus tard dans l'émission. Karen et Tiaf, c'est maintenant.

0: chronique du jour fait totalement sens avec cette chanson qu'on vient d'écouter. C'est un morceau qui nous rappelle que certaines chansons sont bien plus que des mélodies. Elles interpellent, elles questionnent, elles éveillent les consciences. Et justement, cela nous amène à une question existentielle. La musique sert-elle seulement à divertir? Et en ce jour de fête de la musique, nous pensons que c'est une réflexion qui mérite d'être poussée. Et c'est ce qui nous inspire cette chronique du jour où nous allons partager avec vous trois chansons qui ont changé quelque chose.
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0: On dit souvent qu'une chanson, c'est 3 minutes de plaisir, mais parfois 3 minutes suffisent à réveiller une conscience, à porter une fierté ou à mettre une foule en marche. Aujourd'hui, 3 chansons, 3 fonctions différentes et un lien direct avec ce qui se passe ce week-end à Akpakpa, au centre EA. Alors, nous allons commencer par une chanson qui a sensibilisé, Zombie de Fela Kuti, sortie en 1976. Fela ne nomme jamais l'armée nigériane directement. Il n'en a pas besoin. Zombie décrit des soldats qui marchent, qui tirent, qui obéissent. Sans jamais penser, le mot zombie devient une insulte nationale contre la dictature militaire de ce temps-là. La chanson cartonne, la jeunesse la reprend. Dans la rue, l'armée humiliée finit par attaquer la Kalakuta République de Fela en 1977. Et oui, Fela avait institué, créé lui-même sa propre république. C'est un raid d'une violence extrême. Une chanson qui a touché un air si sensible qu'elle a provoqué une réplique de l'État. C'est ça, le pouvoir de la sensibilisation par la musique, nommer ce que tout le monde pense sans oser le dire. Zombie.

Alors, pour la deuxième chanson, nous allons sur une chanson qui a valorisé une culture, Indépendance Cha-Cha, qui a été composée par le Grand Calais et African Jazz. Composée pour la table ronde de Bruxelles qui a négocié l'indépendance du Congo, cette chanson dépasse vite les frontières congolaises. Elle devient l'hymne informel des indépendances africaines des années 60, du Congo au Bénin, en passant par le Cameroun, une rumba, un cha-cha, soudain, et tout un continent danse sur sa propre libération. Le Grand Calais n'a pas juste fait un tube, il a donné un son à un moment historique et il a prouvé que la musique africaine pouvait porter la fierté d'un continent entier, pas seulement divertir.

encore une troisième chanson qui a mobilisé cette fois-ci toute une communauté, We Shall Overcome. Issue des chants spirituels afro-américains, reprise et adaptée dans les années 50-60, cette chanson devient l'hymne du mouvement des droits civiques aux États-Unis. On la chante à Selma, on la chante en prison, on la chante devant les matraques. Elle ne dénonce rien explicitement. Elle raconte pas une histoire précise, elle fait une seule chose, elle synchronise des milliers de voix autour d'une même détermination. C'est la fonction la plus puissante de la musique, transformer des individus dispersés en un seul mouvement.

Sensibiliser, valoriser, mobiliser, trois fonctions, une seule vérité, la musique ne se contente jamais de faire danser, elle peut changer une personne, une culture, une communauté, et c'est exactement l'ambition derrière l'Oculus Music Fest ce week-end à Aquapa. Pas juste un événement, mais une infrastructure pour la musique d'ici. Si une chanson peut changer une personne, alors une industrie musicale forte peut changer toute une communauté.

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1: Sensibiliser, valoriser, mobiliser, trois verbes qui résument parfaitement le pouvoir de la musique. Bon, je sais que ce matin, je vous ai pris, je vous ai bourré le crâne avec plein de concepts. On va se détendre, c'est le moment de se détendre avec la playlist du mois. Elle est éclectique, elle est riche, elle est ambiançante et ça tombe bien pour ce week-end de la fête de la musique. Elle va nous être présentée par Miss Clinton avec la complicité de mon compagnon de route, Razak. Razak, c'est quand tu veux.
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Fanico tient définitivement son morceau de l'été. 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

dans Popolo Enza, label Enza du label Oculus revient avec Popolo pour le plus grand plaisir de ses fans à qui elle avait beaucoup manqué. Quand Enza pose sa voix quelque part, ça s'entend. Popolo confirme que l'attente en valait la peine. Bienvenue au retour.

Après le WYFL avec Nestilista, Camilo revient en force avec ce freestyle Joker qui surprend tout le monde et confirme qu'il va falloir compter avec elle cette année. Sérieusement, le Joker chez les cartes, c'est la pièce qu'on ne voit pas venir et qui change la donne. Voilà exactement ce que Camilo est en train de faire sur la scène.

musicien sort Kondo, extrait de son album 11h11, et continue sa grande année en plein régime. Un artiste qui avance avec méthode. Un projet cohérent de bout en bout, et Kondo en est l'un des sommets. La scène béninoise envoie des signaux forts en 2026, et Petit Gang en est l'un des messagers.

Et puis Oleka featuring Sagbouran Danyalou dans Kanhohonu. Rencontre au sommet entre deux générations et cette vibe 100% béninoise matérialise à la perfection l'adage qui dit que c'est au bout de l'ancienne corde qu'on kiffe la nouvelle. Sagbouran Danyalou, monument vivant de la musique béninoise, et Pépé Oleka, deux univers, une seule conviction, la culture de chez nous a encore beaucoup à dire. Kanhohonu n'est

Singila en featuring avec Taïk dans Mon Nom. Après des années d'attente, deux figures majeures du R&B francophone unissent enfin leur voix sur ce titre afro R&B solaire et envoûtant. Singila, toujours au top. Il revient avec Radio Love et nous offre avec Taïki un titre qui va tourner tout l'été. Deux générations, deux voix, une seule évidence. Quand les anciens et les nouveaux se donnent la main, ça fait des titres

Drea en featuring avec Mabio dans Papa Honoré. Pendant plusieurs mois, les deux artistes se sont affrontés indirectement à travers les médias et les réseaux sociaux pour le contrôle de la légitimité du trône du rap féminin ivoirien. Drea remettait en cause le statut de rappeuse de Mabio, la qualifiant d'influenceuse surfant sur des tendances TikTok. Cependant, elles ont surpris le public en transformant cette rivalité en une alliance stratégique et commerciale. Le fruit de cette réconciliation, le single Drea feat. Mabio, Papa Honoré, bat des records d'audience en Côte d'Ivoire.

Imra en featuring avec Leto dans Young Rich Papi. Imra nous livre un banger extrait de Sorry I'm Bad. 17 titres avec un roster impressionnant couvrant l'Afrique et l'Europe entière, fusionnant drill, trap sombre, mélodie et rap urbain francophone. Avec Leto en invité, Young Rich Papi est le titre le plus grand public de cet album qui a fait grosse sensation cette semaine. Ivoirien de naissance, européen de carrière, panafricain de cœur, Imra est en train d'écrire quelque chose.

Ethan en featuring avec Abitier et Dino Capone dans Zulu. Très belle mélodie venue du Togo pour nous ambiancer avec un refrain qui accroche grâce à la patte mélodique de Dino Capone pour le plaisir de nos oreilles. Ethan, Abitier, Dino Capone sur Zulu, c'est la preuve que la sous-région a ses propres codes, ses propres couleurs et que la musique du Togo n'a pas besoin de chercher son identité ailleurs.

0: Le Cotonou Boy Show ferme sa playlist du mois sur cette note. Quand Cotonou et Abidjan se parlent, l'Afrique danse toute la nuit. C'était la Cotonou Boy Playlist de ce mois de juin 2026. Merci aux artistes qui font rayonner la musique africaine et merci à vous qui nous accompagnez chaque semaine. Rendez-vous très bientôt pour de nouvelles découvertes, de nouveaux talents et toujours plus de bonnes vibrations. D'ici là, restez connectés à la musique.
1: Vous écoutez toujours cette émission spéciale Oculus Music Fest. S'il y a un artiste qui incarne à sa manière cette capacité de la musique à raconter une identité, un parcours, un territoire, c'est bien notre invité du jour, auteur de plusieurs titres marquants, artiste engagé dans son époque, ambassadeur assumé de ses racines, on l'appelle le fils du pays. Nous recevons aujourd'hui Nicanor, le fils du pays. Bienvenue chez toi.
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0: Depuis plus de 10 ans maintenant, il est l'une des voix les plus marquantes de la musique béninoise. Il vient d'une famille de musiciens. Il fait de la musique depuis son enfance ou depuis son adolescence. Il est auteur de plusieurs classiques. Il a connu le sommet, les controverses, les ruptures professionnelles et personnelles, mais aussi les silences. Aujourd'hui, nous allons revenir ensemble avec franchise sur son parcours. Oyanambe Nastilesta, mes amis, m'appelle Daniel, cause I sleep where the lions eat. Vous êtes sur le Cotonou Boy Show et nous accueillons aujourd'hui le victorieux Nicanor.
1: Hello,
0: comment ça va, Frangin?
1: Bien et toi? Bonjour.
0: Ça va. Ça fait plaisir de t'avoir ici.
1: C'est un gros plaisir.
0: Et comme je le disais, ça fait plus de 10 ans maintenant que tu es dans les foyers des Béninois et que entre-temps, tu as même dépassé les frontières du pays. Tu es l'enfant du pays, comme on t'appelle. Avant d'être Nicanor, avant d'être l'enfant du pays, est-ce que tu peux nous dire qui tu es? Dans quel contexte familial tu nais déjà?
1: Je suis né dans une famille ordinaire, tu vois, chrétienne à la base. J'ai eu une enfance classique, hein, comme les enfants de ma génération. Voilà. J'ai grandi dans un quartier populaire, derrière le CG de Nokwe, à Kendonou, dans le Bas-Fond. Une famille modeste, église, école, la vie avec les camarades, les amis du quartier, la pêche, les activités comme la pêche, tu vois, aller chercher les crabes, les activités du quartier à l'époque, vendre les crabes devant le siège de Nokwe, au niveau du carrefour Beko, avant même la construction de l'échangeur de Godomé, on vendait des crabes là. Et puis en même temps, voilà, école surtout. J'ai fait les cours primaires à Kendonou, Menotin, entre Kendonou et Menotin, voilà, école de base Menotin Nord. Ensuite le siège de Nokwe, après le campus, voilà. Donc une enfance classique, tu vois, mais beaucoup plus en contact avec la nature. Je pense que c'est ce qui a développé en moi ce côté-là de romantique, de quelqu'un de rêveur, tu vois, un peu. Moi, j'ai grandi dans un milieu où on était vraiment en contact avec la nature, avec tout ce qui était nature, verdure et tout ça. Donc, je pense que ça m'a un peu...
0: Ça t'a influencé.
1: Voilà, influencé mon...

0: Calita aussi, qui était dans le quartier. Et c'est après ça, quand j'ai commencé la classe enfantine à l'église, que petit à petit j'ai commencé à toucher à tout ce qui est percussion. Parce que moi j'ai commencé beaucoup plus par la percussion, pas tam-tam, ensuite batterie dans le groupe musical. Mon papa parlait beaucoup de mon grand-oncle, qui est un membre fondateur du Polyrythmo. Il parlait beaucoup de lui, il jouait beaucoup de sa musique à la maison aussi. Mais j'avais pas un vrai rapport en particulier avec lui, personnel et tout. Faut dire que j'ai commencé ma carrière professionnelle avant de commencer par le côtoyer vraiment. Donc voilà. Mais j'ai appris beaucoup de choses de lui. Je pense quand même que j'ai été aussi influencé par beaucoup de musique de Polyrythmo. Parce que j'en écoutais beaucoup. Comme j'écoutais aussi du Alevi. Comme j'écoutais aussi. Parce que mon papa à moi, lui, il écoutait beaucoup de musique traditionnelle. Il achetait des CD de musique traditionnelle, Riscool et tout ça. Ouais. C'est vrai que avec le groupe de rap à l'école et tout, le côté urbain a pris le dessus avec les groupes de rap, CCC, Diamant Noir, voilà, Sapata Boys et tout ça. Voilà. Mais à la base, à la maison, c'était les musiques qui me berçaient. Et surtout parce que ma maman aussi était dans la chorale fond. Elle était lead dans la chorale fond. Donc elle répétait à la maison. Les partitions et tout ça. Et puis voilà, j'ai grandi dans cette ambiance.
1: Et quel était ton rêve quand tu étais jeune? Est-ce que tu rêvais faire de la musique? Quand tu te projetais?
0: Je pense que les rêves ont évolué avec le temps. À un moment, je ne pensais même pas faire carrière en musique. Quand j'ai découvert que j'avais vraiment un talent, une certaine prédisposition dans tout ce qui était biologie, chimie. J'étais vraiment focus sur fait de la biochimie. Surtout après le BEPC, quand je me suis inscrit dans une série D et le bac D. Quand je suis allé sur le campus, je suis allé à la FAST. Et j'étais beaucoup plus dans une logique de fait de la biochimie. Parce que j'étais très bon en chimie. Donc j'étais beaucoup plus dans cette logique-là. C'est vrai que déjà je chantais, mais on ne voyait pas encore vraiment le bout du tunnel et tout. C'est quand j'ai eu mon premier contrat de production et qu'il fallait vraiment faire un choix entre les études et puis peut-être donner plus de temps à la musique, que j'ai compris qu'il fallait vraiment faire un choix. Sinon, j'allais être en train de pourchasser deux lièvres à la fois. Peut-être que... Donc j'ai penché beaucoup plus pour la musique.
1: À cette période-là, tu as l'université. Je pense, vous débrouillez, il n'y avait pas énormément de moyens, mais comment vous débrouillez pour travailler, pour développer le studio? C'était quoi le processus?
0: Comme tu l'as dit, on se débrouillait beaucoup, beaucoup, il n'y avait pas de moyens, on n'avait pas de budget et tout ça. Il fallait aller en studio. Il faut dire que pratiquement la première séance studio, le premier enregistrement qu'on avait fait chez temps, moi je suis juste allé chanter chez Meko. Et le jour-là, c'était la première fois que je chantais vraiment dans un studio, dans un studio pro. Parce que entre temps, on travaillait dans les home studios. On faisait des prises à 5000 francs, 10 000 francs, tu vois. Donc, c'était la première fois et puis c'était une belle ambiance. Et le jour-là, tout le monde m'a bien accueilli et Meko était, il disait, tiens, ça c'est un hit. Ça c'est un hit. C'était vibe, c'était vraiment... Il disait, mais ça c'est un hit, ça c'est un hit. C'est parti de là. On était tellement connectés, on travaillait avec le cœur, qu'on a eu la chance là de vite rencontrer un producteur juste après le morceau. Le morceau est passé à la radio et puis on a rencontré un producteur dans la foulée.
1: Et ça nous a permis d'avoir des ressources pour travailler un peu
0: donc
1: plus.
0: On a sorti le clip en 2013 avec le producteur. Mais...

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2: Qu'est-ce qui change après la sortie de Feuilles Chétins?
3: C'était un départ, c'était un bon départ. Je suis rentré maintenant en maison de production. J'avais un studio à ma disposition et puis j'avais que pour boulot de produire du son. Sur le plan des études, ouais. Ça m'a mis une pression. Je commençais pas à rater des travaux pratiques et ce qui commençait pas à jouer sur mes notes sur le campus. Ouais. Après, le premier contrat n'a pas marché. Le premier contrat, ça n'a pas marché avec la première maison de production. Ouais. Après la première année, on a arrêté. C'est dans ça que j'ai commencé l'aventure avec la deuxième maison de production. Ouais. C'était une maison de production mise sur pied par mon cousin qui est aujourd'hui mon manager, Didier, qui était avec un autre ami à lui.
2: Au début, tu étais, disons, sous management. Tu regardais pas vraiment les chiffres, tu regardais pas vraiment tout ça. À quel moment tu as commencé à t'intéresser au business même et aux chiffres, à te dire, bon, là, je génère... Ouais. Je connais ma valeur et maintenant il faut que je me vende. Parce que même quand je t'ai connu, t'étais pas du tout sur les chiffres. Non. C'était vraiment l'artistique.
3: Exactement.
2: À quel moment tu t'es dit, bon, là, il faut regarder de ce côté-là?
3: Avec le temps, on apprend de ses expériences, on apprend de du parcours. Et puis, on commence à comprendre beaucoup de choses qui étaient cachées. Il faut dire que c'est quand je suis vraiment, vraiment passé en production avec Asuka Music que j'ai compris que, mais écoute, tiens, il y a beaucoup de sous dans la musique. Il y a beaucoup d'argent dans la musique. Ne pensons pas que c'est... chez nous, ici au Bénin, on dit que l'artiste qui marche, peut-être c'est celui qui fait ce dont on joue le son dans tous les bars, dans mais en vrai, c'est pas ça. En vrai, c'est celui qui à la fin du trimestre, quand il prend ses fiches, il prend de l'argent.
2: Ouais.
3: En vrai, c'est ça. En vrai, je pense que c'est ça la réussite vraiment dans la musique. Mais après, t'as besoin aussi de tourner. Donc, quand moi j'ai compris que il y avait beaucoup d'argent derrière. Mon premier album, il a été acheté avant de signer Asuka Music. Asuka Music a acheté le premier album. C'est de là que j'ai compris que, mais tiens, si Asuka Music peut se mettre à table avec moi et me compter des millions. Parce que j'ai enregistré pour acheter mes masters, pour prendre des droits sur mon album, de me donner une avance sur la distribution. Ouais. Je me dis, ok, tiens. Alors, j'ai commencé par me documenter, par me renseigner par rapport à ça. Et j'ai vu qu'il y avait beaucoup d'argent.
2: Ouais.
3: Que ce soit dans la distribution, que ce soit dans les droits voisins, que ce soit dans les trucs de SACEM, que ce soit dans l'édition, que ce soit dans tout ça. Donc, j'ai compris qu'il y avait beaucoup de sous. Et donc, j'ai commencé alors... C'est des trucs qu'on laissait passer.
2: Ouais.
3: Qu'on laissait passer, sur lesquels on débat trop de trucs. Donc, j'ai commencé alors par me... aujourd'hui... on n'a pas forcément besoin d'aller chanter, vraiment d'aller à un concert.
2: Tu génères suffisamment pour vivre de la musique.
3: Je pense que c'est ce que les artistes d'autres plus grosses industries ont compris aujourd'hui. Envoyer du son, envoyer beaucoup de son et à la fin, prendre assez d'argent. Aujourd'hui, notre public n'est pas encore un public qui consomme de la musique en ligne, vraiment. Ouais. Mais je pense que si chacun pouvait comprendre, si chaque artiste pouvait comprendre que c'est là le truc et éduquer son public à venir sur ce niveau. Je pense que c'est pas seulement la vie des artistes qui va changer, mais c'est aussi l'industrie béninoise
2: qui va aller vers le haut.
3: Exactement. Et même le public aura des stars à la hauteur de gens qu'il espère, parce que le public aujourd'hui veut avoir des artistes comme Wizkid, comme Davido, mais le public ne sait pas que la clé de ce succès là est dans sa main, en fait.
2: Exactement.
3: C'est à eux d'aller donner cette notoriété là, cette grandeur là à ces artistes là, parce que plus vous allez streamer, plus vos artistes vont rentrer dans des playlists et éditoriales, vont prendre de la valeur sur le marché, vont rentrer dans des classements et puis vont générer tout ce qu'on génère, la majorité de ce qu'on génère, on réinvestit dans la carrière.
2: Ouais.
3: Donc je pense que c'est le secret est là, en fait, aujourd'hui. Et on travaille pour ça.
2: Okay.

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1: Alors aujourd'hui, je pense que ça te fait une quinzaine d'années de carrière.
2: 13 ans. Okay. Si je compte de 2013 à aujourd'hui, ça fait 13 ans.
1: Ok. Mmh. Au Bénin, il y a eu beaucoup cette discussion de l'international. Aujourd'hui, comment tu te positionnes? Est-ce que c'est cet international-là que tu cherches avec cette nouvelle méthode, cette nouvelle approche?
2: Oui. Et maintenant, oui, un peu modéré. Ouais. Je ne suis pas complètement axé, genre, sur l'international, jusqu'au point d'abandonner complètement ma fanbase. Ouais. C'est pour ça que j'essaie de les entraîner un peu avec moi, ouais, petit à petit. Sans fausse modestie, ou je sais pas si c'est comme ça on le dit. Ouais. On connaît le type de chanson, le type de musique qu'on va sortir aujourd'hui, ouais, qui va marcher au Bénin. On sait dans quelle thématique on va chanter pour toucher le cœur des mamans qui sont au marché, des Emidjaman, de tout le monde, et qui va devenir une chanson comme Inikoti. On connaît ce truc, mais on a compris que, tellement on l'a essayé, on a compris que ce n'est pas catalogable. Parce qu'on a travaillé avec des maisons de distribution qui n'ont pas pu mettre notre musique, genre avec d'autres musiques au niveau des playlists éditoriales. Ouais. Et donc on a compris que, ok, il y a un problème au niveau de notre musique à nous, ouais, qui empêche cela. La dernière fois, quand on a sorti Rayon de Soleil, ouais, avec Kiko,
1: très belle chanson.
2: En même temps, c'est rentré dans la playlist Afro Love, ouais, sur Spotify. Ouais. Ça a été catalogué directement, ouais, et c'est rentré avec les autres types de musique. Ouais. Quelque chose qu'on essayait depuis des années. Donc c'est, ouais, dit, ok, tiens, si on arrive à changer la musique et à entraîner quand même un peu le public, ouais, avec nous, le public viendra avec nous, ouais, et comprendra que c'est ça qui marche, c'est ça qui pourra nous exposer un peu à l'international. Ouais. Et depuis l'international, les gens vont voir que quand même on a du monde derrière qui nous suit, en fait.
1: C'est important.
2: Donc c'est ce qu'on essaie de faire, ouais, aujourd'hui. On est tourné vers l'international surtout parce qu'on a besoin de se retrouver dans ces trucs-là. Parce que qu'on le veut ou non, aujourd'hui, c'est des catalogues. Aujourd'hui, ouais, sur ces plateformes-là, si on ne sait pas là où on va te mettre, on va te foutre dans variété. Ouais. Si on ne sait pas là où on va te mettre, si on n'arrive pas à te cataloguer, c'est vraiment compliqué, ouais, aujourd'hui. Et pour ça, qu'on le veuille ou non, malgré tout l'amour qu'on a beau avoir pour la musique de la musique de chez nous, pour tout, on est obligé de rajouter des... On te dit que là-bas, c'est comme ça que le truc marche. Les gens, ils sont carrés sur ça. T'as beau avoir le succès, le gros succès ici au Bénin et tout, si tu n'arrives pas à rajouter quand même, à faire un mélange, à rajouter un peu de ce truc-là, ouais, dont ils ont besoin, ils vont pas te mettre dans ces trucs-là.
1: Donc, il y a des conversations dans lesquelles tu pourras pas aller, il y a des marchés auxquels tu pourras pas prétendre.
2: Exactement.
1: Alors, on est à la fin de cet entretien. On a parlé d'ascension, on a parlé de succès, on a parlé des épreuves. Est-ce que Nicanor de 2026 est heureux?
2: Je suis très heureux. Ouais. J'ai aucun doute par rapport à ça, mais je ne suis pas dans une position de satisfaction. Je suis heureux parce que je continue de faire ce que j'aime. Ouais. Je continue de faire ce que j'aime faire, c'est-à-dire la musique. Ouais. C'est la musique, c'est... Aujourd'hui, je suis content et reconnaissant d'être à chaque fois enthousiaste quand je suis en train de produire, quand je suis en studio, ouais, quand je suis en train d'écrire. Je remercie Dieu d'avoir encore l'inspiration. Ouais. Donc, si je n'étais pas heureux, je pense qu'il y a beaucoup de choses qui auraient changé. Parfois, quand c'est sad, quand c'est bad, ouais, tu vois, t'es pas connecté au truc, ouais, tu vois, un peu. Aujourd'hui, je sens que je suis toujours productif, donc je suis heureux. J'ai des enfants, j'ai une famille qui me soutient, et voilà, qui me donne beaucoup d'amour et tout. Mais j'en veux encore plus. Je veux aller un peu plus loin. Ouais. Je veux aller un peu plus loin. Et voilà quoi. J'ai pas de regrets. J'ai beaucoup plus des expériences. Ouais. J'ai beaucoup plus des expériences par rapport à certaines choses. Voilà. D'autres qu'on n'a pas évoquées, d'autres qu'on a évoquées. Et puis voilà. Je suis reconnaissant. Reconnaissant. Quand je vois le parcours jusqu'ici, je reste vraiment reconnaissant. Et voilà quoi.
1: Ouais. En tout cas, c'était vraiment un plaisir de t'avoir et d'avoir toujours cette conversation avec toujours toi qui est très riche.
2: Toujours.
1: Et je te souhaite le meilleur.
2: Merci.
1: Le meilleur pour la suite.
2: Merci. Et tu fais partie, je tiens à le dire, tu fais partie des personnes pour qui j'ai beaucoup d'estime. Merci. On a eu une collaboration.
1: Exactement.
2: Et ça reste l'une des chansons que j'aime, que j'écoute toujours, ouais, jusqu'à aujourd'hui dans ma playlist. J'ai beaucoup d'estime pour toi, ouais, en tant que personne déjà, ouais, et en tant que artiste.
1: Merci.
2: En tant qu'artiste, parce que tu es un vrai artiste. Mmh. C'est pas parce que je suis seulement, ouais, en face de toi que je le dis, mais gars, ça, je dis toujours, t'es un artiste. Et j'ai partagé quelque chose avec toi en studio. Ouais. Et j'ai partagé aussi des scènes avec toi. Ouais. Et j'ai partagé des projets avec toi. On s'est retrouvés dans plein de trucs. Mmh. T'es un grand homme. franchement.
1: Merci, merci mon frère. Merci. Et toi aussi. Et c'est toujours un plaisir de te retrouver. Toujours. Et puis, d'ici là, Inch'Allah, on se retrouvera encore sur d'autres projets. Ce sera toujours avec plaisir. Super. Et je te souhaite vraiment, vraiment, vraiment le meilleur.
2: Merci. Merci. Allez. Beaucoup.

0: Merci à Nicanor pour ce partage. Le monde de la musique ne se résume pas seulement aux artistes et aux chansons. Derrière chaque carrière, il y a des opportunités, des rencontres, des appels à projets, des formations, des financements, des initiatives. Qui peut faire la différence? C'est justement le moment de découvrir ce qu'il ne fallait pas manquer cette semaine.
1: L'Oculus Music Fest 2026 a officiellement démarré à Cotonou. La deuxième édition de l'Oculus Music Fest a officiellement ouvert ses portes ce vendredi 19 juin à Apapa autour du thème « Musique et impact social ». La première journée a été marquée par des conférences sur les industries créatives, des échanges autour du rôle social de la musique, ainsi que le lancement des phases éliminatoires de la compétition Underground Rap King. Le festival se poursuit ce week-end avec plusieurs panels, activités culturelles, prestations artistiques et rencontres entre professionnels du secteur. Organisé en accès libre, l'événement ambitionne de promouvoir les talents émergents tout en renforçant les liens entre musique, entrepreneuriat culturel et engagement communautaire au Bénin. Le Festival des Grillades de Cotonou se prépare à accueillir les gourmets. Les amateurs de bonne cuisine ont désormais rendez-vous avec le Festival des Grillades de Cotonou, annoncé pour les 25 et 26 juillet 2026. Présenté comme un grand rendez-vous gastronomique et festif, l'événement mettra à l'honneur les grillades sous toutes leurs formes, dans une ambiance mêlant dégustation, animation et divertissement. Edgar Yves remplit l'Adidas Arena de Paris. L'humoriste franco-béninois Edgar Yves Junior a réalisé un nouvel exploit en remplissant l'Adidas Arena de Paris lors de ses représentations des 12 et 13 juin avec son nouveau spectacle Vigilance. Devant plusieurs milliers de spectateurs, l'artiste a livré un show mêlant humour, satire sociale et réflexion sur les contradictions de notre époque. L'Aja Piano s'exporte en Belgique avec X-Time et Jigsa. Le mouvement Aja Piano poursuit son expansion à l'international. Les artistes béninois X-Time et Jigsa ont annoncé deux concerts exceptionnels les 11 et 12 septembre 2026 à Bruxelles dans le cadre d'un projet d'échange culturel entre la Belgique et le Bénin. Tiakola surprend avec Mélo Décalé et annonce la couleur de son prochain album. Tiakola poursuit la promotion de son très attendu deuxième album, Y.M, prévu pour le 25 septembre 2026 avec la sortie de Mélo Décalé, son nouveau single. À travers ce titre, l'artiste franco-congolais explore les sonorités du coupé décalé tout en conservant son identité musicale dans un mélange de mélodies, d'énergie et de rythmes festifs. Très accueilli par le public, le morceau confirme la volonté de Tiakola d'élargir son univers artistique et renforce l'attente autour de son prochain projet. Claire Bailly rend hommage à DJ Arafat 7 années après sa disparition. Claire Bailly s'est recueillie cette semaine sur la tombe de la légende du coupé décalé. Dans un message chargé d'émotions publié sur les réseaux sociaux, l'ancienne artiste de la Jet Set a confié qu'il lui avait fallu plusieurs années avant de trouver la force de franchir cette étape symbolique. L'artiste béninois Fanico a annoncé un concert live prévu le 26 juin prochain à Porto Novo. L'annonce, largement relayée sur ses réseaux sociaux, a rapidement suscité l'enthousiasme de ses nombreux fans, impatients de retrouver l'une des figures majeures de la musique urbaine béninoise sur scène. C'était l'équipe du Cotonou Boy Show pour les actualités de la semaine. À très bientôt pour de nouvelles infos.

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1: On arrive déjà à la fin de cette émission spéciale Oculus Music Fest, mais avant de se quitter, voici les bons plans du showbiz. Et ce week-end, le plus grand bon plan est sans doute à Aquapoa au centre EA. Ce samedi, à partir de 20h, entrée totalement gratuite pour célébrer la fête de la musique. Au programme, une expérience musicale inédite portée par deux figures incontournables de la scène béninoise. On a le Haut-Bend en live pour faire vibrer le public avec toute l'énergie et la puissance du spectacle vivante. Et au platine, DJ Freshty pour une sélection musicale qui promet de faire danser tout le centre EA jusqu'à tard dans la soirée. C'est une expérience inédite, un DJ et un band live. Si vous n'avez pas vu, hey, venez voir, ça se passe ce soir au centre EA. Et demain, la grande finale du concours Underground Rap King. Après plusieurs semaines de compétition, les finalistes monteront sur scène pour tenter de décrocher le titre et de marquer les esprits. La soirée se poursuivra avec un grand concert de la fête de la musique réunissant plusieurs talents de la scène urbaine. TRK qui nous vient de la Côte d'Ivoire, Paki Tienzou du Togo, Krisba du Bénin, ainsi que Camino, la sensation du moment, Enza, Stone Prince et bien d'autres artistes invités. C'est une célébration de la jeunesse, de son audace, de sa créativité et de cette énergie unique qui fait avancer la culture. Si vous cherchez où vivre la musique autrement, la réponse est simple. Direction le centre EA, direction l'Oculus Music Fest. Et moi, je vous dis à la semaine prochaine. Oyalambe Nastinesta, mes amis m'appellent Daniel Cause I Sleep. Where the lions eat. Peace.
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0: Voilà, connaître Willé, Kakaboy et la Tiwi. Assorti à Koukouan et Follow. Yaouzi, étoile 199. 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

0: 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Il est 10h.
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3: Bonjour et bienvenue sur votre chronique musicale, l'original et la copie de Bip Radio. Aujourd'hui, cap sur une voix légendaire, celle de Bella Bello, de son vrai nom, Georgette Nafiatou Adjoavi Bello. Elle reste la plus grande voix de son pays, le Togo, une voix qui a résonné sur les scènes du monde entier, France, Brésil, Antilles, Grèce, Yougoslavie et Allemagne. Elle fut l'une des rares chanteuses africaines diffusées sur les radios et télévisions internationales. Tragiquement disparue en 1973 à seulement 28 ans, Bella Bello nous a laissé un héritage musical inestimable. Vous connaissez sans doute ses classiques Rokia, Zélié, Bouyélélé, Bléou. Aujourd'hui, nous célébrons Dénigban, enregistré à la fin des années 60. Un hommage au Togo, sa terre natale. Contrairement à ses ballades langoureuses, Dénigban pulse de rythme et de chaleur africaine.

0: derrière chaque grand artiste se cache souvent un grand producteur. Pour Bella Bello, ce fut Gérard Acquisson, son compatriote, qui lui a ouvert les portes du succès international. Il réunit autour d'elle une équipe de musiciens d'exception, Slim Pézin, Jeannot Madengue et Manu Dibango, pour ne citer que ceux-là. Moment historique, le 3 juillet 1969, Bella Bello est invitée sur la télévision française, un événement rare pour une artiste africaine à l'ORTF. Écoutons-la évoquer son arrivée à Paris et ses débuts.
1: Nos invités sont deux jeunes Togolais, Gérard Acquisson, qui a créé à Paris une maison de disques consacrée aux artistes africains, et sa vedette, Bella Bello, qui est déjà une grande vedette d'ailleurs, non seulement au Togo, son pays, mais sur l'ensemble du continent africain. Bella Bello, vous êtes en France depuis longtemps ?
2: Oui, ça fait 5 mois que je suis en France.
1: Vous êtes passé à l'Olympia, je crois.
2: Oui, au mois d'avril.
1: Et puis vous êtes passé plusieurs fois à la télévision.
2: Oui.
3: À l'école primaire, je chantais dans les théâtres où des gens me disent que vous avez une belle voix, il faut danser dans la chanson. Et avant, je pensais devenir avocate. Je m'entraînais toute seule. Si je suis triste, j'ai envie de chanter. S'il m'arrive d'être très contente aussi, je compose. Comme je n'ai pas les moyens d'enregistrer tout de suite mes airs, j'apprends les notes à mes petits frères et petites sœurs. Je leur dis, allez, venez. Toi, tu dois retenir ces paroles, cette musique. Et c'est ainsi que j'ai pu composer ma première chanson.
0: La carrière de Bella Bello démarre véritablement chez nous, au Bénin, le 1er août 1965. Le pays voisin l'a immédiatement adopté. Angélique Kidjo, notre compatriote béninoise, lui rend régulièrement hommage. La reprise la plus spectaculaire de sa chanson, Bléou, interprétée le 11 novembre 2018 à l'Arc de Triomphe en France lors des commémorations du centenaire de l'armistice. Béniban figure également sur le volume 4 de la collection Bénin Passion, intitulé Les Secrets de Bella Bello, enregistré en 2000 dans les studios d'Oscar Kidjo. L'interprète et la chanteuse togolaise Akofa Akusa, voici Déniban, version Bénin Passion.

Ojo Yekola Armi Yao, artiste togolais d'origine nigériane, réinvente Denigba en 2022 dans un featuring audacieux. Slammer et rappeur, il mêle paroles engagées en français et en anglais à la mélodie originale. Un hommage très apprécié.

10 décembre prochain, cela fera 52 ans que la reine éternelle de la chanson africaine nous a quittés dans un accident tragique. Elle reste l'artiste togolaise la plus connue et continue d'inspirer les grandes voix du continent, comme le confie Angélique Kidjo dans son autobiographie « La voix est le miroir de l'âme ». Citation « J'ai écrit ma première chanson en 1973 quand Bella Bello a trouvé la mort dans un accident de voiture. » Enigma signifie « Ma chère patrie ». Dans cette chanson, Bella Bello déclare à son Togo natal « Je t'aimerai toujours, je ne t'oublierai jamais ». Et nous, Bella, nous n'oublions pas tes chansons, elles sont immenses et immortelles. Chapeau pour cette carrière brève en années, mais immense par son impact. Fin de cette chronique, l'original et la copie, proposée par Jean-Luc Aplogan, réalisation et mixage de Junior Dora. Merci pour votre fidélité et vos messages. Vive Bella Bello et son répertoire et vive la musique sur Bip Radio.

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0: Résultat du premier tirage 0-74, barre 26 du dimanche 21 juin 2026. 11h. Loto Star. 72. 08. 34. 44. 60.
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0: 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Il est 12h.
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2: Bonjour et bienvenue aux informations africaines. Hier, dans le groupe E, l'Allemagne s'est imposée 2-1 face à la Côte d'Ivoire à Toronto, au Canada. Après l'ouverture du score de Franck Kessié, un doublé de Denis a offert la victoire aux Allemands. Les éléphants conservent néanmoins des chances de qualification avant leur dernier match. Et toujours avec la Coupe du Monde 2026, la Tunisie a subi une lourde défaite face au Japon, 4-0 lors de la deuxième journée du groupe F hier. Malgré l'arrivée d'Hervé Renard et de plusieurs changements dans le 11 de départ, les Aigles de Carthage ont livré une prestation décevante avec 2 défaites en 2 matchs. La Tunisie est déjà éliminée du Mondial 2026. Les pelouses ce samedi 20 juin, le président Bassirou Diomaye Faye a effectué une visite de terrain du nouveau tronçon du train express régional reliant Diamandio à l'aéroport international Blaise Ndiaye. Cette extension de 19 km doit améliorer la desserte de l'aéroport et renforcer l'attractivité des infrastructures de transport sénégalaises. On continue toujours avec les informations africaines. Ce 19 juin, le président Mohamed Ould a accordé sa grâce à 9 détenus condamnés pour extrémisme et terrorisme. Cette décision intervient après la signature d'un manifeste de repentir par plusieurs prisonniers malafistes dans le cadre de la stratégie mauritanienne fondée sur le dialogue et la réinsertion. Avec cette information, l'Algérie et l'Allemagne ont signé 2 accords à Alger cette semaine. Le premier vise à moderniser et la numérisation du réseau électrique algérien. Le second conclut entre Sonatrach et VNGAG porte sur le développement de l'hydrogène vert et la réduction des émissions de méthane. C'est tout pour les informations à l'échelle africaine. Merci de nous avoir suivis.
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0: Dimanche 21 juin 2026, bonsoir à toutes et à tous et bienvenue dans Bip Info. Ce 21 juin, journée mondiale dédiée à la musique, à cette occasion, nous vous proposons de découvrir un métier de l'ombre pourtant essentiel à la réussite de tout spectacle, le régisseur événementiel, portrait de Fabrice Cossi, régisseur des événements, des grands événements. À cette même occasion, 21 juin, journée dédiée à la musique, nous nous intéressons à l'évolution des mondes de consommation de la musique et aux nouvelles opportunités offertes aux artistes à l'aide du numérique grâce à l'écoute de la musique en ligne. Et puis, dans le cadre de l'Oculus Music Fest, un festival de musique d'impact et d'engagement social qui se tient du 19 au 21 juin à Cotonou, un grand concert est organisé ce jour à Eya Centre à Papa. Voilà pour le sommet, place au débat, au détail. Dans le cadre du mois de la drépanocytose 2026, une campagne gratuite de dépistage est organisée du 22 au 26 juin dans les 12 départements du Bénin. Les populations pourront effectuer gratuitement leur électrophorèse dans plusieurs centres de santé, hôpitaux, maternités, services pédiatriques et sites communautaires retenus pour l'opération. Cette initiative vise à sensibiliser les citoyens à l'importance de connaître leur statut drépanocytaire afin de prévenir la maladie et de protéger les générations futures. Je le disais en titre, ce jour, 21 juin, dédié à la musique, nous vous proposons de découvrir un métier de l'ombre, pourtant essentiel à la réussite de tout spectacle. Un homme également devenu une référence dans son domaine au Bénin, le régisseur événementiel, véritable chef d'orchestre de l'organisation, il veille à ce que chaque détail soit parfaitement exécuté. Portrait de Fabrice Cossi, le régisseur des grands événements, signé Léonard Claudel, Sonnet-Ecman.
1: Forte personnalité, directe, passionnée et dynamique, Fabrice Cossi est le deuxième d'une fratrie de 3 enfants. Adolescent, il tente d'abord une carrière dans le rap. Une expérience qui ne rencontre pas le succès espéré, mais qui lui ouvre les portes de l'univers du spectacle. Il se tourne alors vers le management d'artistes avant de trouver sa véritable vocation, la régie événementielle.
2: J'avais envie d'être artiste. On avait le même groupe, Blas, moi, Dalji, Arlio, 114. Et c'est Blas, et Socrates, ils m'ont dit, gars, t'es nul. Donc là, je me suis dit, ok, qu'est-ce que je vais faire pour aider les artistes? J'ai dit management. Donc je suis allé faire une formation de management artistique, développement artistique et psychologie artiste à Dakar. Et dans cet état de choses, j'ai découvert ce qu'on appelle le manager 360 degrés. C'est celui-là qui a des bases en marketing, en communication, en régie, en musique, en direction artistique. J'avais déjà le management, j'avais déjà la psychologie artistique. Je me suis dit, ok, je vais être régisseur général, spécialité plateau. Et c'est ça qui m'a poussé à être régisseur général.
1: Aujourd'hui, quadragénaire et figure incontournable de la régie au Bénin, Fabrice Cossi totalise déjà 25 années d'expérience. Concerts, festivals, cérémonies officielles ou événements de grande envergure, les organisateurs font régulièrement appel à son expertise et à son sens du détail.
2: Le premier plus gros plateau, c'est un festival qu'on appelle le Festman qui se passe tous les 30 ans à Dakar. Moi, je l'ai fait il y a 10 ans. Festival mondial des arts nègres, c'est 6 concerts par jour pendant 2 mois, 3500 stars. Ensuite, il y a la plupart des Yellow Summer. Il y a aujourd'hui le Will of Eya. Il y a le lancement de l'arène de Ouida pendant Vodoundé, Cotonou Comédie Festival, il y a beaucoup de scènes quand même.
1: Pour exercer ce métier exigeant, certaines qualités sont indispensables. La première, selon lui, est un sens aigu de l'organisation.
2: C'est beaucoup d'anticipation, patience, endurance, beaucoup de sang-froid et beaucoup de diplomatie.
1: Après un quart de siècle passé au service des événements, Fabrice Cossi nourrit désormais une ambition, créer dans les 10 prochaines années, une école de régie afin de former une nouvelle génération de professionnels capables de perpétuer les standards d'excellence du métier.
0: Hier, à la veille de la fête de la musique, la célébration ne s'est pas limitée seulement à Cotonou. À Bomekalavi, plusieurs espaces culturels ont vibré au rythme de cet événement mondial. Le comte a eu droit de citer grâce à Jessica Dafanton, à l'espace culturel du centre à Tropokodji, à travers ses compositions et messages universels. Jessica Paradis, chanteuse, a captivé l'auditoire et nous livre ses impressions à la fin de sa scène.
3: À travers toutes les multiples cultures, on retrouve des racines communes. Et en fait, ce que je veux faire découvrir aux gens, c'est que à travers toute la diversité du monde, on est toutes une seule et même toile humaine qui forme le monde et qui l'enrichissent.
0: Dans le cadre de l'Oculus Music Fest, je le disais en titre, un festival de musique d'impact et d'engagement social qui se tient du 19 au 21 juin à Cotonou, un grand concert organisé ce jour à EIA Centre à Akpakpa. On écoute Daniel Malengue, directeur du festival, pour plus de précisions.
4: Nous avons la grande finale, le grand concert avec des artistes qui nous viennent de la Côte d'Ivoire, du Togo et du Bénin. Ce sera la grande finale. L'interaction avec le public est bonne, en tout cas sur la première journée. Nous espérons que la journée d'aujourd'hui sera aussi bonne, sinon meilleure que celle d'hier. Nous avons trois grandes têtes d'affiche, hein. TRK qui nous vient de la Côte d'Ivoire, Paki Chenzo du Togo, Chris Ba du Bénin et plusieurs autres artistes. C'est un concert gratuit. C'est la fête de la musique. Tout le monde a le droit de fêter la musique et la musique, on la fête au centre EIA à Akpakpa, donc venez fêter avec nous. Pour le concert, l'entrée est libre. C'est à partir de 18h.
0: À l'occasion de la fête des pères célébrée ce dimanche 21 juin, de nombreux enfants, jeunes et adultes expriment leur reconnaissance envers ceux qui les ont accompagnés, conseillés et soutenus tout au long de leur vie. Cette journée est l'occasion de rendre hommage aux pères, aux figures paternelles pour leur rôle au sein de la famille. Et à Cotonou, quelques citoyens rencontrés se souviennent des conseils de leur père au micro d'Apollinaire Badotoudi.
5: On constate que les enfants sont plus attachés à leur maman qu'à leur papa. Oh, ça ne devait pas être ainsi. Ils sont tous deux nos géniteurs. À mon père, je lui souhaite une longue vie.
6: Les difficultés que papa rencontre, ces difficultés sont énormes. Un père doit veiller sur sa famille, veiller sur l'éducation de ses enfants, c'est le nécessaire.
5: Il nous a toujours dit d'être patient dans la vie, de ne pas se précipiter sur les choses, d'être toujours patient et calme, peu importe la situation. Ça, je retiens ça de lui.
6: À mon père, je lui souhaite une bonne fête de paix. Je lui remercie pour tout ce qu'il a eu à me faire. Il me dit souvent, mon fils, la vie d'un homme, c'est le travail. Le jour où tu t'arrêtes de travailler, c'est que tu fais plus partie de ce monde. Et ce conseil, je ne pourrai jamais l'oublier.
0: Après plusieurs mois de cours de révision et d'évaluation, les élèves se tournent désormais vers les vacances, entre détente, loisirs et attente des résultats. Pour certains candidats aux examens nationaux, chacun vit cette période à sa manière. À l'aise comme la Noudophine est allée, cette semaine à la rencontre de certains apprenants, suivons son reportage.
7: Ce jeudi après-midi, autour de 16h45, l'ambiance est particulière dans cette maison du quartier Vedoko à Cotonou. Les rires fusent, les manettes circulent de main en main et les discussions s'enchaînent. Rien d'étonnant, ce sont les vacances. Dans le salon, Césario a retrouvé quelques camarades de classe. Jeux vidéo, plaisanteries et souvenirs de l'année scolaire occupent leur après-midi. Mais derrière cette atmosphère détendue, les préoccupations scolaires ne sont jamais bien loin. Dans quelques mois, ces élèves entreront en classe d'examen et devront affronter les épreuves du BEPC.
8: Comme c'est les vacances scolaires, moi, la semaine prochaine, je prévois commencer une formation en esthétique et en onglerie. Donc, je commence la classe de 3e. Je vais aussi me préparer pour les examens.
9: Je fais un peu de lecture. Après ça, je vais sur mon PC. Comme j'aime l'informatique, je fais quelques recherches. Je passe aussi en 3e. Donc, je dois profiter de ces vacances pour connaître certaines notions pour pouvoir bien préparer le BPC 2027.
7: À quelques mètres de là, sur la terrasse, Fifamé profite d'un moment de calme. Un livre à la main, elle tente de se changer les idées. Pourtant, quelques heures seulement après la fin des épreuves du baccalauréat, l'attente des résultats continue de l'habiter. La jeune candidate reconnaît qu'elle ne pourra savourer pleinement ses vacances qu'une fois le verdict connu.
10: J'ai fini l'examen le mercredi et bon, j'attends impatiemment les résultats du bac. Pendant les vacances, je vais faire une formation en informatique et en graphisme. Et moi aussi, sortir m'amuser avec mes amis, avec la famille, histoire de déstresser avant l'université.
7: Selon le calendrier scolaire, les grandes vacances débutent officiellement le 26 juin. Toutefois, plusieurs établissements ont déjà libéré leurs élèves, les programmes ayant été entièrement exécutés. Après quelques semaines de repos, de loisirs ou d'activités de vacances, les apprenants retrouveront le chemin des classes en septembre prochain.
0: Fin de cette édition, Junior Dara est resté à la mise en onde. Christelle Mavé, vous me patinez, je suis resté au micro. Place à l'invité du jour.
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0: À l'occasion de la célébration de la fête de la musique ce 21 juin, nous nous intéressons à l'évolution des modes de consommation de la musique et aux nouvelles opportunités offertes aux artistes à l'aide du numérique. Aujourd'hui, le streaming musical s'impose comme un outil incontournable de diffusion, de promotion et de rémunération des créateurs. Au Bénin, DigaStream, plateforme de streaming musical, a tant joué un rôle majeur dans cette transformation de l'industrie musicale en valorisant les œuvres africaines et béninoises et en rapprochant les artistes de leur public. Pour en parler, nous recevons pour vous Marilyn Kenom, elle est directrice catalogue de DigaStream.
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13: Je suis Marilyn Nelly Kenom, directrice du catalogue chez DigaStream et Business Coach ICC.
0: Parlez-nous brièvement de votre application.
13: Notre application DigaStream est une plateforme panafricaine de streaming, c'est-à-dire une application mobile sur laquelle vous pouvez écouter vos artistes et derrière faire en sorte de participer à ce qu'ils gagnent de l'argent. L'application est disponible sur les deux stores, donc sur Play Store et sur Apple Store.
0: Que représente aujourd'hui le streaming pour les artistes africains en général et béninois en particulier ?
13: Pour les artistes béninois et africains, le streaming aujourd'hui représente un moyen de rémunération qu'il ne faudrait pas du tout négliger. Il faut dire que ça fait bientôt 10 ans que le streaming est devenu le moyen numéro 1 de rémunération dans toute l'industrie musicale internationale, mais ce n'est pas encore le cas en Afrique, spécialement en Afrique de l'Ouest, parce que nous sommes encore habitués à la vente physique, à la vente numérique, aux concerts, mais vu qu'un artiste aujourd'hui doit vraiment diversifier ses sources, il faut aussi se tourner vers le streaming et se mettre au pas.
0: Et comment fonctionne concrètement la monétisation des œuvres au niveau de votre plateforme?
13: Chez DigaStream, lorsqu'un artiste est écouté, il est rémunéré en fonction du nombre d'écoutes, c'est-à-dire qu'il n'y a pas forcément un quota de base à atteindre. Donc, en tant qu'utilisateur, quand je prends mon téléphone, que je vais sur DigaStream et que j'écoute un morceau pendant au moins 30 secondes, ça c'est le principe de base du streaming. Quand je viens, j'écoute un artiste durant au moins 30 secondes, ça fait une écoute.
0: Donc, j'écoute Boboé pendant
13: 30 secondes.
0: 30 secondes.
13: Ça fait une écoute.
0: D'accord.
13: L'écoute, c'est minimum 30 secondes. Donc, si je viens et que je l'écoute plusieurs fois, ça fait plusieurs écoutes.
0: Et moins de 30 secondes?
13: Moins de 30 secondes, c'est 0 francs. Le principe du streaming, même sur YouTube, c'est 30 secondes. Quand vous écoutez ou regardez une vidéo pendant 10 secondes, ça fait pas une écoute. Il faut forcément attendre 30 secondes après, avant que l'algorithme ne prenne en compte. Donc, quand je viens et que j'écoute un artiste, ça lui fait une écoute. Et chez DigaStream, nous rémunérons de façon semestrielle. C'est-à-dire que sur chaque 6 mois, l'artiste, déjà via son interface, peut voir le nombre de streams d'écoute qu'il a cumulé, faire un petit calcul et savoir à quel montant de rémunération est-ce qu'il aura droit.
0: Donc c'est également à l'artiste un peu de sensibiliser ses fans afin qu'on puisse quand même aller sur ces plateformes pour pouvoir écouter sa musique, histoire d'avoir des ristournes après.
13: Effectivement, et c'est d'ailleurs ce que nous demandons à nos artistes. Aujourd'hui, avec le streaming, il ne suffit pas de déposer les morceaux sur les plateformes d'écoute et d'espérer un revenu. Il faut de la constance, il faut beaucoup de communication. Dire à leurs fans de venir les écouter sur DigaStream, parce que ce n'est que quand le nombre d'écoutes aura augmenté qu'ils pourront aspirer à des revenus assez importants.
0: Et comment se passe le paiement de ces revenus?
13: Le paiement, c'est assez simple. Lorsque vous vous inscrivez déjà sur DigaStream, vous avez accès à votre interface. Et déjà sur l'interface, vous pouvez uploader vous-même vos morceaux, vos sons. Après 6 mois, vous revenez sur l'interface. Vous avez déjà une idée du nombre d'écoutes et autres. Et nous-mêmes, à notre niveau, notre service de paiement contactera l'artiste pour lui dire « Ah oui, ça, voilà le nombre d'écoutes totalisées. Voilà combien on vous doit. » Le paiement se fait directement par Mobile Money à travers le numéro qui a été déposé par l'artiste.
0: Et quelle est la grosse somme que vous avez déjà donnée à un artiste depuis la création de votre plateforme?
13: Un peu confidentiel, parce que si je donne le montant, on saura directement.
0: Une marge?
13: Une marge, ça dépend, parce que comme je vous l'ai dit, on a le streaming exclusif et on a le streaming standard. Le streaming standard, c'est celui-là auquel est appliqué les 3 francs par écoute. Donc, sur ce volet, je peux vous dire que des artistes sur 6 mois ont quand même fait des centaines de mille. Ça, c'est avec une communication de façon particulière. Ils ont vraiment communiqué sur les œuvres. Et derrière, en ce qui concerne le streaming exclusif, là, c'est très facile de se faire du chiffre. Parce qu'on a des artistes qui ont déposé des albums à 5000 francs. Donc 5000 francs, un album, tu communiques bien sur le mois. Bon, je vais pas donner de chiffres. On voit déjà un peu combien on peut en tirer.
0: Et comment le travail également se fait de votre côté par rapport aux fans? Vous arrivez à évaluer le nombre d'écoutes par mois, par semestre?
13: Le problème avec le streaming, c'est d'abord un problème d'éducation. Nous n'avons pas 10 000 utilisateurs.
0: Donc, combien d'utilisateurs à peu près?
13: Le nombre d'utilisateurs, ça varie selon les périodes. Et franchement, pendant les périodes, il faut payer les abonnements. C'est vraiment la cata. Mais par contre, quand l'application redevient gratuite, les auditeurs sont de retour. On n'a pas encore 10 000 abonnements, donc le travail se fait toujours. On essaie de communiquer, on essaie de passer l'information, d'éduquer la population. Parce que aller écouter les artistes sur les plateformes gratuites, télécharger la musique gratuite, derrière, ça n'apporte pas en plus aux artistes. Donc, en matière de communication, c'est pour ça que nous insistons auprès des artistes. Parce que les artistes, aujourd'hui, ils sont beaucoup plus proches de leurs fans pour en parler que nous. Donc, nous, on fait le travail de notre côté, mais on demande également aux artistes de faire de même afin qu'on puisse faire grandir cette communauté-là autour de Dingastream. Parce que si demain, imaginez, on venait à 100 000 utilisateurs, imaginez combien les artistes derrière pourront rentabiliser. Parce que si moi, un de mes fans vient, forcément, il va faire le tour et découvrir aussi d'autres artistes. Donc, c'est l'écosystème qui en ressort grandissant.
0: Et comment cette collaboration se fait? Est-ce que vous arrivez aujourd'hui quand même à convaincre ces artistes?
13: Les artistes, ce sont nos bijoux. Donc aujourd'hui, moi-même en tant que directrice du catalogue, je vais vers les artistes et je leur propose même des services additionnels. Des fois, on a des deals sur des sorties de singles. On gère la promotion via d'autres canaux. On a les Dinga Live qui sont des émissions type Colors qu'on organisait.
0: En retour, vous travaillez également avec les radios, les
13: on
0: télévisions.
13: Avec les radios.
0: Ou des radios tout, des télévisions
13: On organise des événements de détection talent où on produit. En tout cas, nous, de notre côté, on essaie d'innover au jour le jour pour créer ce rapport-là entre les artistes et nous. Parce que derrière, ce sont eux qui sont nos ambassadeurs auprès du public.
0: Vous allez nous citer un peu ces artistes-là avec lesquels vous travaillez déjà?
13: On a organisé la séance d'écoute de l'album de Koné Sidon, l'album Symphonie Béninoise. On a travaillé sur plusieurs projets de détection de talent. On en a eu un avec EA, les EA Talents. On a fait plusieurs Dinga Live. Dinga Live qui est en cours, dont le clip officiel sortira dans les semaines à venir. Les premiers Dinga Live, on les a eu avec Chaka, Insta, Chis, Chris Ba. Donc, on a quand même l'habitude de collaborer avec ces artistes-là, de faire en sorte qu'ils puissent avoir chez nous des avantages qui ne sont pas forcément compris dans le contrat initial.
0: Et à l'occasion du 21 juin, est-ce que vous avez des activités prévues pour quand même parler de votre plateforme et également sensibiliser les fans à ce qu'ils soient plus appropriés ou soient plus connectés à tout ce qui est écoute sur votre plateforme?
13: Cette année, on n'a pas attendu le 21 juin parce que depuis un bon moment sur nos canaux, nous faisons une communication sur le streaming. On essaye d'éduquer. On passe des messages pour leur faire comprendre la chose. On essaye de leur expliquer au jour le jour comment l'industrie évolue en matière de rémunération, ce qu'il faut faire en tant qu'artiste pour se mettre au pas et ce que nous, utilisateurs, nous, fans, nous devons aussi faire pour accompagner cette innovation-là.
0: On va finir cet entretien par un message à adresser aux artistes là, qui toujours hésitent à utiliser votre plateforme afin de diffuser leurs œuvres, également leurs productions.
13: Je vais parler un peu en parabole. Je suis un artiste et on me donne la chance d'exposer mon produit sur un grand marché. Et sur ce grand marché, il y a divers commerçants qui ont plusieurs stands. Est-ce que je décide d'aller vers juste un seul commerçant ou je choisis d'aller vers tous les commerçants pour me faire distribuer? Si vous avez la réponse à cette question, c'est que vous savez désormais qu'en tant qu'artiste, vous avez le droit, le devoir d'être partout. On ne comptera pas seulement sur les scènes non seulement sur les contrats d'ambassadeurs, on va aussi compter sur le streaming. Vous ne perdez rien à mettre vos morceaux en streaming, vous ne perdez rien à vous adapter aux réalités actuelles et vous ne perdez rien à communiquer. Parce que ce que le streaming peut nous rapporter encore ici dans 5-10 ans, on n'en a pas encore l'idée.
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0: À présent, le rappel des titres. Et ce 21 juin, journée mondiale dédiée à la musique. À cette occasion, nous avons découvert un métier de l'ombre pourtant essentiel à la réussite de tout spectacle. Le régisseur événementiel grâce au portrait de Fabrice Cossi, régisseur des grands événements. À l'occasion de la célébration de la fête de la musique, ce 21 juin, nous avons fait un zoom sur l'évolution des modes de consommation de la musique et aux nouvelles opportunités offertes aux artistes à l'aide du numérique grâce à l'écoute de la musique en ligne. Et puis dans le cadre de l'Oculus Music Fest, un festival de musique, d'impact et d'engagement social qui se tient du 19 au 21 juin à Cotonou, un grand concert organisé ce jour à EIA Centre à Akpakpa à 18h. Merci de nous avoir suivis et bonsoir chez vous.
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1: À l'occasion de la célébration de la fête de la musique, ce 21 juin, nous avons fait un zoom sur l'évolution des modes de consommation de la musique et aux nouvelles opportunités offertes aux artistes à l'aide du numérique grâce à l'écoute de la musique en ligne. Et puis dans le cadre de l'Oculus Music Fest, un festival de musique, d'impact et d'engagement social qui se tient du 19 au 21 juin à Cotonou, un grand concert est organisé ce jour à EIA Centre à Papa à 18h. Merci de nous avoir suivis et bonsoir chez vous.
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0: 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Il est 14h.
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0: 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Il est 15h.
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2: Le directeur général du Centre national de sécurité routière informe le public qu'au titre des actions de réduction durable des décès et traumatismes sévères dus aux accidents de la circulation impliquant les usagers des deux et trois roues motorisées, un projet pilote de facilitation de l'accès des populations aux casques homologués est en cours de formulation avec le Fonds national de la microfinance. En prélude à l'opérationnalisation du mécanisme innovant de microfinancement qui en découlera, le CNSR initie la constitution d'un répertoire officiel des distributeurs de casques homologués au Bénin afin de faciliter la mise en relation entre les bénéficiaires du projet de microfinancement et les structures de vente proposant des casques conformes aux normes de sécurité. Les opérateurs intéressés par cette initiative sont priés de fournir au CNSR les informations suivantes. A. Informations sur l'entreprise, raison sociale complète, adresse du siège social, numéro de téléphone fixe et mobile, adresse e-mail, numéro de registre de commerce et IFU, ouverture géographique, département desservi. B. Informations techniques sur les casques, type de protection, intégrale, jet-ouvert, modulable, cross, norme d'homologation précisée pour chaque modèle, ECE 22,05 ou ECE 22,05 Europe, DOT États-Unis, JIS Japon, autre norme internationale reconnue à préciser. Taille disponible pour chaque modèle XS, S, M, L, XL, XXL ou dimension en CM. Durée et conditions de la garantie fabricant. C. Informations commerciales et logistiques. Prix unitaire par type de casque homologué en CFA. Stock actuellement disponible par modèle et taille ou capacité d'approvisionnement. Catalogue, produits ou photos des différents modèles, format PDF ou JPEG. Les dossiers d'information peuvent être déposés à la Direction Générale du CNSR Cisaec Bay, PK13 Route de Porto Novo, de lundi au vendredi, de 8h à 15h, ou envoyés par courrier électronique aux adresses suivantes cnsr.info@gouv.bj. Les opérateurs sont encouragés à transmettre leurs informations dans les meilleurs délais afin de faciliter la constitution du dit répertoire. Critères d'éligibilité. Seuls seront inscrits au répertoire officiel du projet les structures proposant des casques répondant aux normes d'homologation internationalement reconnues. Les casques devront obligatoirement porter l'étiquette ou le marquage de certification. Le CNSR remercie d'avance tous les opérateurs économiques pour leur collaboration et leur engagement dans cette initiative en faveur de la sécurité routière. A signé ce communiqué le directeur général Ariel Sacramento.
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Retourneron, c'est le titre de la chanson de l'orchestre Polyrythmo que nous allons décortiquer ensemble avec professeur Dorothée Bekpakéou.

soleil brille. Hey, retour, y a où profiter. Alors, cette chanson invite à une bonne gestion du temps et à la saisie des opportunités qui s'offrent. Parce que chaque jour que Dieu fait, chaque minute qui passe, chaque heure qui passe, marque le vieillissement de l'homme. Lorsque vous atteignez le temps de la jeunesse, il y a des actes que vous pouvez poser pour affirmer votre dignité, pour affirmer votre personne. Et lorsque vous ratez cette occasion, alors le temps qui suit ne vous appartient plus. Parce que il faut retenir que Dieu ne donne rien à quelqu'un. Dieu vous passe les choses. La vie que nous avons, Dieu nous l'a passée. En son temps, il va la reprendre.

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Alors, ils vont t'empêcher d'évoluer. Ils vont faire éteindre ton soleil qui brille, ton étoile qui s'est mise à briller lorsque cela ne plaît pas à des détracteurs, à des ennemis d'à côté. Ils vont faire tout pour faire éteindre ce soleil-là, pour t'empêcher d'atteindre les objectifs qui te permettent de t'affirmer en tant qu'humain, en tant qu'un homme. Donc, c'est ce que dit la vedette de Polyrythmo ici. Il dit, nous devons mener les il a dalo royome benati doi hmm todo mi to bini tun do meje e gbe weyun gitro dinde a do fio si te bo ande bodo cheina do nu wiwa we no no fi me de suno no no fi a amaka blodo we no hondo tutu we no a zanaku do ezane di nu kono yon me we binu nu no yon me we binu a. Le bonheur ne vient pas tout le temps. Et si le bonheur vient, il y a au profiter. Nous avons profité à Gounou. Tu vas voir, ya, ça fait mère, ça fait femme en Yoruba. Tu vas voir une mère et tu vas l'appeler père. Tu vas confondre le genre, tu vas confondre femme et homme. C'est-à-dire, il est embrouillé. Il va voir le bleu qui se confond au rouge, le rouge qui se confond au vert, au noir, et il sera embrouillé. Donc, il dit tout simplement que tu seras confondu lorsque tu rates les occasions dont tu devrais profiter pour affirmer ta dignité, ta personnalité.

Cette chanson s'adresse à tout le monde. Savoir saisir les opportunités. C'est ça, globalement. En résumé, c'est ce que la chanson dit. Il faut savoir profiter des opportunités. Et là, ce qu'il faut retenir, il y a des opportunités dans toutes les situations que nous traversons. Lorsque vous traversez des difficultés, il y a forcément une opportunité là. Il ne faut pas toujours dire, bon, Dieu, donne-moi, c'est vrai. On va demander à Dieu. Mais il arrive des moments où nous, humains, nous avons cette faiblesse et nous nous retrouvons sur une porte fermée. Dans la chambre de cette porte-là, il y a notre bonheur. La clé est dans notre poche et nous ne reconnaissons pas que c'est cette clé qui doit ouvrir la porte. Nous restons sur la porte, nous continuons toujours à dire « Dieu, donne-moi ». Est-ce que Dieu peut exaucer une prière du genre? Non. Il a mis la clé qui doit ouvrir la porte d'accès à ton bonheur dans ta poche. Mais c'est toi qui ne reconnais pas cette clé-là.

0: Cette clé-là, c'est cette clé que j'appelle opportunité. Dans toutes les situations de la vie, il y a une opportunité. Il faut savoir la saisir et l'exploiter et la mettre en valeur pour ton bien et pour le bien de la famille, de même que pour le bien de la société dans laquelle tu te trouves. Ce n'est pas possible. Donc, lorsque vous ratez des opportunités qui sont les vôtres, c'est que vous ratez pour toujours, pour presque toujours. Parce que le temps perdu se rattrape difficilement, sinon ne te rattrape jamais.
1: Merci beaucoup, professeur, pour ces conseils. Maintenant, nous allons suivre l'intégralité de la chanson Retour de l'orchestre Polyrythmo. Bonne écoute.

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1: 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Moko Oyo et Zangana 99 pour commencer.

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1: 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Il est 16h.
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4: Bonsoir à tous et bienvenue sur cette émission spéciale Coupe du Monde 2026. Nous allons analyser, décortiquer les moments forts de cette première journée de cette Coupe du Monde dans cette émission qui a frappé fort d'entrée, qui est déjà sous pression. Nous ferons le bilan complet de chaque groupe à ce stade. Nous allons également revenir sur la deuxième journée qui a déjà démarré avec les calculs déjà de qualification, les duels au sommet, les grands rendez-vous à ne pas manquer et quelles sont les stratégies à adopter. 55 minutes d'émission pour vous, mesdames, mesdemoiselles et messieurs. Et pour faire cet exercice, j'ai avec moi Kevin Da Silva, journaliste sportif indépendant. Bonsoir Kevin.
5: Bonsoir Léona et bonsoir à tous les amis qui ont pris le rendez-vous.
4: Alors, commençons tout de suite avec les équipes africaines après cette première journée donc de la Coupe du Monde. Quel bilan peut-on faire de la prestation de ces équipes africaines?
5: Déjà, on peut commencer par tirer comme conclusion qu'il y a eu quand même assez de pronostics qui ont été déjoués. Une entrée timide pour les différentes équipes africaines, une entrée peu convaincante, mais après, l'espoir est encore permis quand on pourra quand même se fixer sur les différentes rencontres, donc les deuxième et troisième rencontres pour le compte de cette première phase de la Coupe du Monde. Vous voyez les 10 équipes qui aujourd'hui ont quand même essayé de pouvoir arracher d'entrée les 3 points pour quand même rester déjà à l'abri ou rentrer très bien dans la compétition, mais quand on regarde les stats, quand on regarde un peu plus dans les résultats qui sont un peu plus affichés, il y a qui a beaucoup d'équipes qui ont déjoué les pronostics. Quand je prends par exemple le cas du Cap-Vert qui avait en face l'Espagne, qui voilà, au terme des 90 minutes a su quand même arracher le match nul. Quand on prend la RD Congo également, quand on prend par exemple le Maroc qui était quand même face au Brésil.
4: Je vous propose qu'on aille pas à pas. On va commencer par le premier match, le match d'ouverture, Mexique-Afrique du Sud 2-0. C'est un match qui a l'air si un peu perplexe les observateurs, les supporters surtout africains, puisque c'est une équipe d'Afrique du Sud, on le sait, un peu rodée avec son effectif composé en grande majorité de l'effectif donc de Mamelodi Sundowns, et d'entrée ils sont douchés 2-0.
5: Ah ouais, et très vite descendu de nuages, parce qu'après c'était une rencontre avec une petite pression, première rencontre pour quand même entamer la compétition. Et quand on regarde un peu plus dans le passé, quand on se fie un peu plus à l'histoire des deux nations, donc des confrontations, il y a que l'équipe mexicaine avait quand même rendez-vous non seulement pour arracher les 3 points, mais rendez-vous également avec l'histoire, parce que quand on se réfère un peu plus à l'histoire, cette équipe ne part pas quand même sur un bon pied. Donc face à cette équipe sud-africaine, elle a pu quand même s'imposer donc pour arracher les 3 points. Mais après, dans la prestation proposée, donc dans le football proposé par l'équipe sud-africaine, c'était pas forcément un jeu flamboyant. Rappelez-vous que cette équipe-là a très vite encaissé déjà pour le compte de la compétition. Et si je me trompe, c'est dans cette rencontre il y a également eu un carton rouge pour entamer la compétition. Donc franchement, à l'arrivée, c'était pas un bon jeu, c'était un jeu à la limite, pas forcément à 100%, donc un jeu à revoir très vite pour la suite du tournoi.
4: Une rencontre qui a donné bien évidemment le temps de cette Coupe du Monde avec 3 cartons rouges, 2 du côté donc de l'Afrique du Sud et 1 carton rouge du côté donc du Mexique, l'un des pays organisateurs. 3 cartons rouges, c'était une première pour un début de Coupe du Monde, pour un match, je dirais, inaugural. Après, il y a eu, bien évidemment, cette contre-performance pour le Brésil et, on peut le dire ainsi, hein, une performance hors norme pour le Maroc. Le score, c'était de 1 but partout, Brésil-Maroc.
5: Ouais, 1 but partout. Et c'était, voilà, un des grands matchs, pour quand même cette compétition. Parce que tous les pays africains étaient un peu plus, mais tout le monde entier, si ce n'est pas abusé, était un peu plus scotché à cette rencontre. Parce qu'après, quand on parle du Brésil dans l'histoire de la Coupe du Monde, c'est pas un petit morceau. En même temps, quand on se réfère aux stats et quand on se réfère un peu plus à l'histoire et aux jeux proposés par cette équipe marocaine au cours de cette édition de Qatar 2022, allant jusqu'en demi-finale de la compétition et sur son parcours, éliminant les grands morceaux, donc les grandes équipes, c'est pas rien. Et donc, au terme des 90 minutes, le Maroc qui très vite a trouvé le chemin des filets avec son attaquant, et après même n'a pas su quand même essayer quand même de maintenir le score. Mais en face, un Brésil qui était brouillon avec son sélectionneur Carlo Ancelotti, l'ancien du Real Madrid. Mais dans cette rencontre, forcément, il y a l'individualité qui compte, et dans ça, Vinicius Junior a su quand même trouver l'occasion juste, donc trouver quand même la faille pour quand même permettre à son équipe, même si elle n'est pas forcément au top de sa forme, de revenir au score, de quand même permettre à son équipe d'avoir le mental. À l'arrivée, le Maroc s'en sort, c'est mieux que de la défaite, donc se s'en sort avec une victoire de 1 but partout, et donc part quand même de cette rencontre avec une force de pouvoir rebondir, donc le courage de donner à l'Afrique un peu plus part belle dans cette compétition.
4: Après, donc, il y a eu la Côte d'Ivoire qui est parti arracher la toute première victoire donc de cette première journée des équipes africaines face à l'Équateur. Une victoire qui est venue très tardivement dans le match, mais qui est venue quand même d'un Amad Diallo qui souvent sauve la Côte d'Ivoire.
5: Exactement, une rencontre qui malheureusement, une fois encore, MSOA et ses joueurs n'ont pas brillé tout au long des 90 minutes, mais qui ont arrivé, parce qu'après aussi, c'est ça le football, on demande à ce qu'on propose un bon football, on demande à ce qu'on puisse régaler, on demande à ce qu'on puisse s'amuser, mais après, le résultat, c'est ce qui doit compter, peu importe la manière, peu importe le jeu proposé. Je pense que cette Côte d'Ivoire a quand même su profiter des failles de l'équipe adverse, parce qu'après, en face, vous aviez une équipe de l'Équateur qui était vraiment dans son match et qui, le tout, voulait quand même arracher la victoire. Mais après aussi, dans les stades, c'est brouillon. Quand vous voyez cette équipe qui joue, par exemple, en 90 minutes, 10 tirs, et pendant, pour les 10 tirs qui sont joués, c'est un seul tir qui est cadré. C'est-à-dire qu'offensivement, par exemple, il y a un souci qu'il faut corriger. En même temps, la Côte d'Ivoire, qui n'a pas eu beaucoup d'occasions, qui joue 16 tirs, mais qui 4 tirs, et dans les 4 tirs, vous avez un but, c'est-à-dire, après, c'est brouillon, mais il y a quelque part de l'efficacité. Donc, la Côte d'Ivoire qui, donne un peu plus de l'espoir à l'Afrique en étant première nation pour le compte de cette Coupe du Monde, arracher les 3 points. Voilà, c'est franchement tout bénef pour cette équipe, et voilà quoi, bon vent pour la suite.
4: Après, il y a eu une grosse déception, c'est ce 5-1 de la Tunisie face à la Suède, touche froide d'entrée pour cette équipe tunisienne.
5: Tunisie qui est rentrée très mal dans la compétition, parce qu'après, on peut ne pas forcément gagner une rencontre, mais quand vous jouez une première rencontre et vous laissez déjà assez de failles, encaisser 5 buts alors que nous sommes dans une compétition où à tout moment vous avez votre chance d'être repêché meilleur 3e. Donc franchement, encaisser 5 buts, c'est pas déjà bien, et ces 5 buts qui ont permis plus tard à ce que l'équipe puisse se séparer forcément de son entraîneur qui sera plus tard remplacé par un autre qui est vraiment connu sur le continent africain. Je vais nommer Hervé Renard, qui prend les rênes de l'équipe et qui va poursuivre avec l'équipe durant toute la compétition. Donc aujourd'hui, la Tunisie est rentrée très mal dans la compétition, Mais voilà, tout est encore possible pour les rencontres à venir.
4: Est-ce que vous avez foi vraiment cette équipe de la Tunisie malgré son changement, malgré le changement d'entraîneur à la tête donc de cette équipe? On a vu Hervé Renard entraîner par exemple une équipe de l'Arabie Saoudite, aller chercher une victoire face à l'Argentine. Il y a encore sur Internet, sur les réseaux sociaux, ce discours à la mi-temps qui fait basculer le match. Encore, il est venu donc à la tête de cette sélection. Il a déjà tenu un discours que la Fédération tunisienne de football a donc relayé sur les réseaux sociaux pour galvaniser un peu cette équipe-là. Est-ce que vous pensez véritablement que cette équipe-là peut aller chercher une victoire face à un adversaire, chercher un nul encore dans cette compétition?
5: Quand je m'en tiens un peu plus au football dans sa généralité, je peux y croire. L'espoir est permis parce que nous sommes dans le football et surtout dans le football moderne. On va parler un peu plus du collectif, on ne va pas forcément parler des individualités parce que les individualités ça compte, mais le collectif va plus compter. Et quand on parle du collectif, ça joue non seulement sur le terrain au football, mais après le mental va compter, après la forme du moment, tout va compter quand même pour essayer quand même de, même les supporters vont compter pour essayer quand même d'arracher la victoire. Et donc tout peut se passer dans le football. Maintenant après, quand on va s'en tenir un peu plus au stade, quand on va rentrer un peu plus, on sera un peu plus technique et s'accrocher un peu plus au jeu proposé par la Tunisie d'entrée. Franchement, c'est pas bien. Et là, avec ça, on ne peut pas continuer une compétition comme la Coupe du Monde et espérer passer le premier tour de la compétition, aller au second tour, jusqu'à même espérer voilà, soulever le trophée, donc à recevoir le Graal au terme de la compétition. On va prendre par exemple une comparaison, même si ce n'est pas forcément les mêmes effectifs et même contests ou encore même les mêmes individualités et tout. On a vu par exemple l'Argentine qui est équipe championne en titre, qui déjà à l'entrée de la compétition pour le Coupe du Qatar 2022 n'était pas forcément dans sa forme et qui a surpris tout le monde, voilà, et a perdu sa rencontre, mais in fine a soulevé le trophée.
4: Absolument.
5: Je ne dis pas forcément que ce sera le cas pour la Tunisie, mais après la Tunisie peut se relever, c'est vrai, c'est bien, nous sommes dans le football, quand on tombe, tout le monde crie et tout, mais après avec le travail et surtout l'abnégation et le discours voilà, de Hervé Renard est un discours qui vient un peu plus galvaniser la troupe, qui vient un peu plus redonner de l'espoir à sa troupe de pouvoir quand même se relever et tout. Il faillit pour quand même espérer rester en vie dans la compétition et faire encore plus plaisir à l'Afrique dans toute sa généralité, ne pas commettre un faux pas sur la rencontre à venir et ne pas commettre un faux pas sur cette rencontre à venir passe forcément par la victoire et la victoire pour quand même arracher les 3 points et rester en vie. Une défaite pourra quand même dire très vite au revoir à cette équipe cette équipe tunisienne de la compétition, et ce serait juste dommage.
4: Et je rappelle que le groupe donc de la Tunisie est composé de la Suède, du Japon et des Pays-Bas. Donc ça s'annonce extrêmement compliqué pour ces Tunisiens qui vont donc devoir affronter plus tard le Japon et les Pays-Bas. Ensuite, on a eu cette rencontre entre le Cap-Vert et l'Espagne. C'était la rencontre, malgré qu'il n'y a pas eu de but, qui a vraiment ému plus d'un, parce que Cap-Vert, pour la toute première fois de son histoire à la Coupe du Monde, arrive à arracher un nul, 0-0 face à l'Espagne, pendant qu'il y a des sélections qui ont déjà 5 expériences à la Coupe du Monde, qui n'ont enregistré que des défaites. Et la toute première fois, le Cap-Vert arrive à engranger un match nul face à quelle équipe?
5: À l'équipe de l'Espagne, emmenée par Lamine Yamal et toute
4: sa clique
5: espagnole. Je pense que c'est quand même une très bonne performance parce que quand vous regardez l'équipe du Cap-Vert, c'est une équipe d'il y a lors des éliminatoires pour quand même participer à la compétition, qui a montré quand même qu'elle dispose des atouts nécessaires pour quand même mériter cette compétition. Parce qu'aujourd'hui, par cette prestation délivrer par cette rencontre, par ce match, montrer un peu plus à la face du monde. C'est un message qui est lancé comme quoi elle n'est pas une équipe ridicule. Elle est quand même un adversaire à prendre au sérieux durant toute la compétition, même si on reconnaît que voilà, c'est une équipe qui participe une première. Quand vous regardez un peu plus le parcours, on va remonter dans l'histoire. Qatar 2022, éliminatoire également. C'est une équipe qui n'a pas été ridicule, mais qui malheureusement à la dernière minute s'est fait quand même voilà piéger par un certain Nigeria qui était un peu plus au-dessus de cette équipe-là. Donc aujourd'hui, venir en Coupe du Monde, jouer une équipe comme Espagne, emmenée par voilà, tous ces joueurs-là qu'on maîtrise un peu plus et qui jouent dans de très très grands championnats, qui jouent quand même de très très grandes compétitions, et qu'on soit dominé à 74% durant la partie pour 90 minutes avec des joueurs qui peuvent faire la différence à tout moment et qu'on arrive quand même à subir et donc à prendre sur soi d'accepter cette douleur et de nous offrir cette prestation. Franchement, c'est tout bénef pour quand même cette équipe de Cap-Vert. Après, c'est une équipe également, faut pas l'oublier, qui n'a forcément pas de pression. Parce qu'à chaque fois, quand on parle d'une équipe, on va commencer à citer le palmarès. Mmh. Malheureusement, nous sommes dans le football et l'histoire, elle compte quand même, absolument, franchement, dans une bonne partie du football. Mmh. Vous voyez une équipe qui, voilà, à Cap-Vert, qui vient, elle ne sera pas là, forcément, dit, ouais, un remake, par exemple, France-Sénégal 2002, elle ne va pas penser, par exemple, à l'Allemagne qui a battu telle personne en telle année et tout. Mmh. Voilà, c'est une équipe qui est décontractée, qui n'a pas de pression, mais qui se donne quand même à fond parce qu'elle se dit une première, c'est forcément une expérience, mais pas forcément une expérience à montrer quand même au monde, à la face du monde, une expérience un peu plus bâclée. Il faut forcément montrer une bonne copie pour faire face un peu plus ou bien faire peur un peu plus à l'adversaire. Et franchement, pour cette entrée en compétition, bravo.
4: Et vous le disiez tout à l'heure, cette équipe du Cap-Vert, qui, ne l'oublions pas, durant les éliminatoires de la Coupe du Monde, a écarté une équipe comme le Cameroun.
5: Exactement, comme le Cameroun de Samuel Eto'o qui malheureusement ne participe pas à cette compétition. Donc dit une fois encore, éliminer aujourd'hui le Cameroun, c'est pas rien. C'est quand même voilà une grosse équipe africaine quand on parle un peu plus de palmarès, tant du point de vue de la compétition de la Coupe d'Afrique des Nations, tant du point de vue de la Coupe du Monde. Donc franchement, cette équipe-là, on veut quand même la voir un peu plus encore, pas forcément passer le premier tour. Ce serait encore bien de raconter cette très belle histoire, voilà, excellent, mais franchement ce serait aussi bien de ne pas, franchement, de ne pas baisser les bras, et ce serait aussi pas si grave si elle sort de la compétition.
4: Absolument. Et il faut rappeler que durant ces éliminatoires, c'est un bilan de 7 victoires, 2 nuls et une seule défaite pour le Cap-Vert. Donc, dans ces éliminatoires qui a permis donc aux requins bleus donc d'accéder à la Coupe du Monde, c'est donc une qualification qui n'a pas du tout été volée. Après, il y a eu cette rencontre entre l'Égypte, les pharaons d'Égypte et la Belgique. Score final, un but partout, une rencontre âprement disputée qui aurait même pu déboucher sur une victoire de l'Égypte.
5: Malheureusement, voilà, l'Égypte n'a pas su profiter. Après, on avait en face quand même une équipe de Pays-Bas, du Pays-Bas, ou bien des Pays-Bas, qui était aussi une équipe.
4: De la Belgique, pardon.
5: Qui était aussi, voilà, une équipe qui avait quand même soif de pouvoir, parce que n'oubliez pas, si je ne me trompe, sa dernière fois en Coupe du Monde, ça doit être remonté en 2018, si je ne me trompe. Je ne sais pas s'ils étaient là pour Qatar. Et donc après, c'est une équipe qui veut forcément aussi renouer un peu plus avec voilà, la victoire, montrer qu'elle peut quand même apporter un de plus sur voilà, l'échiquier donc du football. En même temps, vous avez l'Égypte qui est un pays qui est plus habitué à cette compétition qui est la Coupe d'Afrique des Nations, qui n'est pas voilà, très habitué aussi à la Coupe du Monde, mais qui a quand même un parcours aussi
4: à la Coupe du Monde, mais qui n'est pas généralement flamboyant.
5: Exactement. Donc vous voyez également une équipe qui n'est plus forcément avec les anciens. Il y a plus de joueurs qui sont un peu plus très jeunes dans les championnats égyptiens et tout. Voilà, à l'exception de certains joueurs qui sont un peu plus voilà, à l'international et tout, et donc qui sont très reconnus. Je pense à un certain Mohamed Salah qui, dernièrement, n'est forcément pas à 100% de sa forme. Après, quand vous voyez un peu plus la rencontre, je pense que voilà, l'Égypte peut encore donner, on peut encore prouver et permettre un peu plus à l'Afrique de pouvoir encore arracher voilà, une place dans la suite de la compétition.
4: Et on voit dans toutes ces rencontres qu'on vient donc de décortiquer une véritable capacité donc de ces équipes-là à regarder droit dans les yeux donc de ses adversaires sans véritablement souffrir, je dirais, d'un syndrome d'infériorité, sauf la Tunisie qui s'est laissée correctement tabasser. Ensuite, on a eu cette rencontre scrutée, décortiquée de long en large, qui est venu et qui a accouché finalement d'une souris, c'est France-Sénégal.
5: France-Sénégal, où tout le monde s'attendait quand même à une rencontre. Mais après, qu'on le veuille ou non, la rencontre a quand même tenu, comme on l'a dit, la promesse. Parce qu'après, on avait deux équipes qui, comme on l'a dit, s'y décryptaient un peu plus, qui se surveillaient et tout. Donc, tactiquement et tout, vous avez vu une première mi-temps, une première partie du jeu où voilà, le Sénégal avait semblé légèrement prendre le dessus, alors qu'en face, une équipe française qui était vraiment, qui a laissé, je ne sais pas ce qui a laissé se laisser dominer, mais après, qui a subi. Et même après, en seconde mi-temps, qui a réagi avec des changements qui ont été plus un coaching gagnant pour Didier Deschamps. Donc à l'arrivée, le Sénégal qui passe carrément à côté de sa rencontre. Est-ce que entre temps, Pape Thiaw aussi n'a pas pêché un peu plus dans les changements de jeu? On a vu certains Jackson et Nicolas Jackson qui n'était pas forcément au top de sa forme, qui a eu beaucoup d'occasions mais qui n'a pas su concrétiser. Et c'est ça même le problème un peu plus avec le côté offensif en Afrique. Vous voyez un certain Kylian Mbappé qui est resté un peu plus neutre durant la première partie, mais qui sur une passe à l'aveuglette de notre ami Olise marque un but. En même temps, en fait, c'est l'efficacité. Vous ne trouvez pas mille occasions avant de chercher à réfléchir. Vous trouvez une occasion, vous scorez en même temps, permettant à votre équipe. Et vous voyez Mbappé qui marque en même temps après des buts qui se sont enchaînés et tout. De l'autre côté du Sénégal, c'est pas comme si le Sénégal n'a pas eu des occasions. On en a eu assez, mais on n'a pas su forcément profiter de ces occasions-là. On a vu un certain Koulibaly où tout le monde était un peu plus unanime ici. Voilà, quand je dis ici en Afrique, comme quoi il serait absent pour cette rencontre, mais parce que Pape Thiaw comptait sur le joueur qui n'était pas forcément à 100%, parce qu'il revenait de blessure et tout. On l'a mis dans le match et sur des erreurs, il n'a pas forcément permis à son équipe de pouvoir garder de l'avantage. Je pense que c'est des enseignements aussi à tirer pour le compte de cette rencontre, parce que c'est en face une équipe de France qui a également des talents. Donc je pense que au soir de cette rencontre, l'entraîneur a pu quand même tirer des enseignements de la rencontre pour quand même rebondir dans la suite de la compétition.
4: Est-ce que finalement on n'a pas vu le Sénégal trop beau avant cette rencontre? Parce que quand on regarde aussi la France, c'est quand même... C'est vrai qu'en première période, ils ont su cadenasser, maintenir cette équipe pour qu'elle ne puisse pas s'exprimer, mettre en branle tout son arsenal offensif. Mais dès que Didier Deschamps a fait le changement qu'il fallait, dès que Dembélé sort, dès qu'on change la place à Olise, boum.
5: Exactement, mais c'est ça un coach. Et après, on connaît Didier Deschamps. C'est pas ce genre d'entraîneur qui veut quand même jouer, avoir la possession de balle, non. Donc après, je pense que pour des compétitions comme celle-là, il faut être efficace, parce que voilà, ça va très très vite. Et je pense que la France ne voulait pas forcément montrer un beau jeu à l'instar de Tiki Taka ou ça n'a jamais été son rêve. Lui, il voulait quand même la victoire pour son équipe. Et je pense qu'en seconde mi-temps, il a eu le discours qu'il fallait. Les remplaçants qui sont venus sur le terrain ont répondu présent. Et à l'arrivée, il a empoché 3 points. Et après, le Sénégal, comme vous le dites bien, qu'on voyait vraiment une équipe belle et tout, qui peut nous apporter, franchement, n'était pas au rendez-vous. Espérons qu'en ce cas-là... Enfin, espérons que pour les rencontres à venir, que le Sénégal puisse nous montrer ce visage-là, et plutôt dit, que nous espérons tous de lui, en fait.
4: Sadio Mané, déception pour vous pour la première journée?
5: Pas totalement, mais après, je pense que le Mané qu'on connaît pourrait quand même donner encore plus. Et après, on a frôlé, je ne sais pas si c'est un pénalty. Quoique, voilà, après, l'arbitre a très bien arbitré ce pénalty-là, parce que, voilà, Sadio Mané, qui dans l'intention ne voulait pas forcément agir de la sorte, a failli quand même, voilà.
4: Après, on parle de Jackson, mais Jackson, il a fait des appels, il a eu les opportunités, il les a peut-être loupées. Il y a eu un poteau.
5: Oui, il y a eu un poteau.
4: Mais Mané, on l'a pas pas du tout vu, mais pas eu d'occasion. Mais
5: après, comprenez aussi que Mané prend de l'âge. Mané n'est plus forcément ce Mané là qu'on a connu un peu plus en arrière. Quand tout à l'heure, quand on parlait un peu plus de l'autre là, de l'Égyptien
4: Mo Salah,
5: on a souligné également ce côté de la chose. Vous voyez, c'est des joueurs qui aujourd'hui, ils sont pas forcément à la trempe de certains Lionel Messi qui à tout moment peut vous mettre un peu plus, peut plier.
4: On peut
5: un match.
4: Même dire que tous ces joueurs là, c'est leur dernière Coupe du Monde.
5: Voilà.
4: Que ce soit Mo Salah, que ce soit Sadio Mané.
5: Et dans cela, on peut donner raison à un certain Samuel Eto'o qui fait la différence entre un grand joueur et un bon joueur. Ouais. Donc après, Mané aujourd'hui, qu'on le veuille ou non, quand on dit Sadio Mané, c'est un joueur exceptionnel. Mais forcément, il y a la fatigue qui commence à s'inviter petit à petit. Et ne l'oubliez pas également, Mané a fait une très très bonne compétition quand on parle de la Coupe d'Afrique des Nations. Une calme qui reste pour l'heure. Voilà, à polémique parce que le TAS n'a pas encore donné sa décision finale. Donc franchement, je pense qu'aujourd'hui, à l'instar de beaucoup d'équipes, même si on retire Sadio Mané, le Sénégal a quand même des jeunes joueurs qui peuvent faire l'affaire.
4: Alors, ensuite, toujours pour cette première journée, il y a eu Argentine-Algérie. C'était tard dans la nuit ou à l'aube. Certaines personnes ou bien certains observateurs avaient estimé que cette Algérie-là pouvait surprendre et puis finalement, le bourreau est sorti. Il a mis un triplé.
5: J'allais avoir une prochaine occasion de décrypter ce match avant même le match. Et j'allais miser sur Lionel Messi parce que tout le monde le voyait un peu plus en mode rentrer dans la compétition un peu plus timidement.
4: Oui.
5: Alors que Lionel Messi a répondu un peu plus présent dans la rencontre. En face, on avait une équipe algérienne qui ne pouvait pas. Franchement, vous avez vu une équipe, on a vu plutôt une équipe de Lionel Messi qui était très très en jambes et qui voulait franchement, comme on le disait, c'est une équipe qui est équipe championne en titre, donc qui avait forcément la pression sur le coup, donc qui voulait forcément prouver qu'elle est équipe championne.
4: Bien démarrer la compétition,
5: arracher les 3 points. Mais à côté de ça, Lionel Messi qui voulait aussi s'illustrer, entrer de bonne manière dans la compétition et qui à l'arrivée a su quand même arracher un triplé. C'est d'ailleurs le joueur qui a marqué le premier triplé de la compétition.
4: Personne pour le moment, que des doublés.
5: Donc franchement, c'est bravo pour l'équipe argentine. Maintenant, en face, nous avons l'équipe algérienne qui doit forcément revoir le jeu proposé et tout pour quand même essayer d'aller loin dans la compétition parce que franchement, l'Argentine avait noyé carrément un peu plus le jeu proposé par les Algériens et sur des failles. À un moment donné, on disait carrément c'était Messi contre l'Algérie, quoi, parce que on voyait pas ces joueurs algériens là aller quand même essayer quand même
4: d'exister dans le match,
5: de stopper un peu plus la saignée. Donc franchement, on espère quand même, comme pour les autres pays africains, c'est pas encore la fin de la compétition, mais il faut se donner à fond et éviter qu'on colle toujours ce statut de bien jouer à l'Afrique en fait.
4: Est-ce que, comme certains observateurs, vous également, vous tapriez sur quelqu'un comme Lucas Zidane qui était dans les buts, qui quelle est votre appréciation de sa prestation face à cette équipe d'Argentine?
5: Ouais, je pense que je me dis, il reste un peu
4: plus. C'est vrai que sur le deuxième but, il y a une frappe qui vient sur lui.
5: Et Lionel Messi est venu compléter.
4: Absolument. Donc, il n'attrape pas le ballon en une fois. Il lâche le ballon et Messi vient mettre le ballon au fond.
5: Encore que sur cette action, la frappe n'était pas si lourde, ma foi. Bon, après, je n'étais pas sur le terrain, mais quand on observe un peu plus ce qui a été joué, je pense qu'il, pour des gardiens un peu plus expérimentés, pouvaient capter ce ballon avec fermeté. Parce que quand vous mettez vos gants également, c'est ça. C'est pas rester juste à chercher le ballon. Donc, sur le coup, je vais parler un peu plus de je sais pas si c'est le mot juste, mais je dirais la maturité dans ce que nous propose Zidane. C'est après c'est le fils de la star
4: Zizou
5: que tout le monde maîtrise. Je sais pas si c'est cette pression qui entre temps aussi à pousser très vite à l'appeler en sélection, lui permettre quand même de participer à une Coupe du Monde, s'il vous plaît. C'est pas une n'importe quelle compétition. Donc je pense que sur une autre rencontre, il peut nous sortir quand même un Zidane au top de sa forme. Mais franchement, sur cette rencontre, c'est vrai pas que l'équipe n'a pas existé, mais quand on essaie quand même d'analyser les buts marqués, il était franchement fautif sur bon, presque tous les buts. Donc il va falloir quand même travailler et revenir encore en force.
4: Alors, donc, on finit donc ce premier tour ou cette première journée avec le Ghana qui entre donc dans cette compétition avec une victoire aussi bien comme la Côte d'Ivoire.
5: La Côte d'Ivoire.
4: 1-0 face au Panama.
5: Un but qui a été marqué à la dernière minute. Je ne sais pas si c'est un contrat de dernière minute parce que vous voyez également une équipe ghanéenne, pardon, qui aussi a tout au long des 90 minutes cherché à scorer, mais l'adversaire qui était quand même aussi coriace, qui ne donnait pas forcément l'opportunité de scorer, mais le Ghana, ils ont cru jusqu'au bout des différentes minutes jouées pour le compte de cette partie.
4: Et dans après, le temps additionnel.
5: Dans le temps additionnel, c'est 90 minutes plus 5, si je ne me trompe. Donc, après, c'est bien pour le Ghana, ça nous donne un peu plus de l'espoir. Après, la Côte d'Ivoire qui a 3 points, donc le Ghana qui a 3 points, donc c'est bien en fait.
4: Et Thomas Partey qui n'a pas pu donc jouer cette rencontre parce que il a des démêlés judiciaires et
5: il y a la question de judiciaire avec les USA ou le Canada si je ne me trompe. Donc après

0: que Thomas Partey également a encore, voilà, son mot à dire en apportant de son expérience un peu plus à ses coéquipiers durant toute sa compétition. Nous lui souhaitons, nous espérons quand même que les autorités à divers niveaux, tant du côté de Canada ou carrément même du côté des États-Unis, qui puissent trouver aussi un peu plus une solution pour sortir le joueur de la situation. Parce qu'après cette Coupe du Monde, finalement, c'est la Coupe du Monde des interdits. Il y a tellement d'interdits dans la Coupe du Monde, tant du côté des joueurs, de l'organisation, des visiteurs, un peu partout. Ça,
1: même sur le terrain.
0: Sur le terrain.
1: Il y a eu des règles qui ont été revues.
0: Exactement. Et je pense par exemple à la règle où on dit si un joueur, par exemple, cache sa bouche pour parler. Il y a, voilà, la Turquie, un joueur turc, par exemple, qui a pris un copé de carton rouge pour ça. Franchement, c'est une Coupe du Monde à polémique. Alors que même quand vous regardez un peu plus le bilan, c'est un festival offensif. Oui. On assiste quand même à des rencontres où, franchement, ça donne de très très belles rencontres. Ah, vous l'avez si bien dit. Quand on prend par exemple le classement des meilleurs buteurs, il y a tellement de doubler, vous voyez, mais après dans l'organisation, dans des détails, il faut forcément, voilà, remonter les bretelles.
1: Justement, parlons donc de ces buteurs à ce stade de la compétition. Les buteurs, de manière générale, sont quand même au rendez-vous. On a Kylian Mbappé qui fait un doublé, on a Kuna qui fait un doublé, on a Kai Havertz qui fait un doublé, on a Saibari qui a déjà marqué 2 buts, Harry Kane également 2 buts, Erling Haaland aussi, Balogun des États-Unis 2 buts, presque tous les... Même Vinicius Junior a déjà marqué 2 buts.
0: Oui.
1: Presque tous les buteurs sont au rendez-vous, sauf
0: Cristiano Ronaldo. Et il y a l'éternel débat entre Lionel Messi et Cristiano Ronaldo qui continue quand même de faire objet de discussion un peu plus sur la toile. Et ça me confronte un peu plus dans l'analyse un peu plus livrée tout à l'heure. Vous voyez tout ça? Il y a combien d'Africains dans le classement? Comme meilleur buteur dans le classement,
1: il y a Saibari.
0: Bon, à part Saibari. Saibari encore qui n'a pas fait un doublé sur une seule rencontre.
1: Non.
0: C'est en deux rencontres. Donc une première rencontre, là, marqué un but. Deuxième rencontre, un but. C'est vrai que c'est pas rien. C'est à l'avantage du joueur et tout. Mais on pouvait avoir aussi dans l'effectif des joueurs qui, voilà, peuvent en une seule rencontre plaquer un doublé.
1: Oui.
0: À l'estade de Sadio Mané, de Mo Salah et plusieurs autres joueurs également qui peuvent faire la différence, Nicolas Jackson et tout. Même quand vous prenez également la Côte d'Ivoire, Amad Diallo qui peut faire également la différence et tout. Mais forcément, on n'a pas nos joueurs africains qui sont au rendez-vous. Pas qui ne sont pas talentueux et pas qui ne disposent pas de la compétence ou des compétences pour pouvoir faire cela.
1: Ils sont pas assez cliniques.
0: Voilà, ils sont pas assez cliniques. Et là, il faut franchement punir l'adversaire. Là, il faut franchement mettre un peu plus l'adversaire à mal. Ils n'ont pas forcément cette facilité à le faire. Et là, ça remet tout en cause. Donc, je pense que l'Afrique devra quand même bien s'illustrer pour la suite de la compétition. Parce que là, c'est un classement pour le compte de l'étape actuelle de la compétition. Ça veut dire qu'à tout moment, ça peut changer. Lionel Messi, qui pour l'heure est à 3 buts. C'est-à-dire que demain, si un autre joueur marque 4 buts, le joueur prend le dessus sur le classement.
1: Et justement, quand on a parlé donc de Cristiano Ronaldo, ça m'a rappelé qu'on n'a pas donc évoqué cette rencontre du Portugal face à la République démocratique du Congo. Selon vous, est-ce que c'est une contre-performance du Portugal ou c'est un exploit de la République démocratique du Congo?
0: C'est une contre-performance parce que quand vous regardez la rencontre, c'était un Portugal qui était venu un peu plus en mode comme les Allemands, en fait, jouer le premier match, ne pas s'amuser et tout, donc ne pas sous-estimer l'adversaire.
1: Oui.
0: Et donc, ils ont commencé à montrer une très très belle phase de jeu. Mais après, nous avons une équipe de la RD Congo qui a observé le jeu, qui s'est laissé dominer et tout, mais qui après est rentré dans le jeu, qui avait une défense qui est très très, voilà, compacte et tout, et qui a su quand même scorer, donc égaliser le but quand il le fallait, parce que nous ne l'oublions pas, c'était un peu avant la mi-temps, avant d'aller, de rentrer un peu plus dans les vestiaires. Et quand vous prenez cette équipe du Portugal, c'est une équipe qui pouvait quand même essayer d'aligner au moins, voilà, faire 2 classements et d'avoir des joueurs ici seuls. J'ai l'habitude de le dire, aujourd'hui, même sans Cristiano Ronaldo, cette équipe-là peut faire très très mal à l'adversaire. Mais en face, on avait une équipe de la RD Congo qui a décidé de subir, qui a décidé de ne pas forcément laisser le Portugal, parce qu'à un moment donné, vous suivez la rencontre, vous voyez un Portugal qui a marqué un but, donc qui, voilà, lâche tout,
1: oui,
0: qui est un peu plus légèrement décontracté parce qu'elle avait, voilà,
1: a commencé par faire la gestion du match alors que

0: terminé.
1: Le match était qu'à 1-0.
0: Et 1-0. Et vous voyez cette équipe-là qui rebondit à 45 minutes plus, je ne sais pas, 15-5, voilà. Mm. Et qui vient mettre ce but. Les deux buts étaient même de la tête. Donc, oui. Qui, voilà, qui vient mettre ce but.
1: Neves, et Johan Wissa.
0: Voilà, qui vient mettre ce but-là pour quand même crucifier. Et qui pouvait même tuer la rencontre, parce que l'équipe de la RDC pouvait tuer la rencontre. Mais comme on le dit, et on est en train de le dire depuis, il y a l'efficacité qui manque. Il y a eu des occasions qui sont trouvées pour tuer cette rencontre, des occasions pour mettre des buts, des occasions où on pourra quand même montrer un peu plus à l'Afrique que voilà, la RDC avait quand même voilà, l'opportunité de pouvoir battre l'équipe portugaise. Mais malheureusement, on passe à côté de la rencontre. Et comme on a l'habitude de dire, il y a des rencontres, quand vous ne savez pas les gagner, il ne faut pas forcément vous laisser se laisser aller également perdre ces rencontres. Et c'est ce qu'ils ont fait justement, en tout en conservant le score d'un but partout, parce qu'il ne faut pas également l'oublier. C'est une équipe qui revient à la compétition 52 ans après. Donc, rendez-vous de l'histoire devant son président et même devant le président de la CAF qui également a assisté à la rencontre. Je vais nommer Patrice Motsepe et tout. Donc, franchement, il y avait également la pression de tout ça. On revient 52 ans après. Est-ce que pour l'entrée, est-ce qu'il faut faire un très bon match? On doit forcément gagner, montrer quand même une très belle phase de jeu et tout. Donc, ils ont su quand même gagner ce pari pour le compte de cette première rencontre et déjouer un peu plus à l'instar du Cap-Vert, à l'instar d'autres nations qu'on vient de citer ici, le Maroc et autres, un peu plus les pronostics. Parce que même avant la rencontre, vous misez sur cette rencontre, on vous demande qui va gagner sans réfléchir. Vous allez penser au Portugal. Mmh. Et après, quand on parle de Cristiano Ronaldo qui n'était absent dans le match, un Cristiano Ronaldo, comme Sadio Mané, je le disais, actuellement n'a plus les jambes de ce Cristiano de 22 ans, de 23 ans et tout. Et après, inutile de faire le débat de comparaison entre Cristiano Ronaldo et tout. Je pense que c'est tous de très très bons joueurs, d'excellents joueurs. Après, sur cette rencontre, Cristiano Ronaldo n'est pas, forcément, n'a pas répondu présent. Mais tel un phénix, c'est le genre de joueur qui peut vous sortir une rencontre et porter son équipe et faire très très mal à l'adversaire.
1: Quand on prend cette rencontre Portugal-République démocratique du Congo, est-ce qu'à un moment donné aussi, au niveau du Portugal, malgré qu'ils sont des milieux de terrain extraordinaires qui en club sont époustouflants, comment une équipe comme le Portugal n'arrive pas à créer le jeu? Il tourne autour de cette défense, on envoie le ballon à gauche, après on l'envoie à droite, on n'arrive pas à entrer donc dans cette défense. C'est extrêmement compliqué, c'est ce qui a été fait presque tout le long du match. L'équipe portugaise n'arrivait pas à pénétrer cette défense, alors qu'ils ont des créateurs fins comme Bernardo Silva, comme Vitinha,
0: comme Neves,
1: comme Bruno Fernandes.
0: Je pense que c'est aussi ça en fait. Après le but, comme on l'a dit, ils ont lâché. Et je pense que même après avoir lâché et tout, et après le premier but, parce qu'ils avaient l'avantage, ils se disaient aussi, bon, on pouvait quand même gérer dans la gestion. Maintenant, dans la gestion également, il n'y a que l'équipe adverse a répondu. Même juste là, ils n'avaient pas cru, parce qu'ils se disaient peut-être aussi qu'ils pouvaient en même temps revenir un peu plus dans la partie, parce qu'ils avaient des joueurs qui sont très très excellents. Mais forcément, il y avait en face une équipe de la RD Congo. C'est là la RD Congo m'a est-ce que je dirais que c'est bluffé. C'est, on avait une défense qui était vraiment très présente en fait à chaque occasion, alors qu'on sentait quand même que l'équipe adverse voulait quand même mettre en danger sa défense. Il y avait forcément un joueur, vous voyez forcément un pied qui traîne, qui vient sortir le ballon. Et je pense que à un moment donné, même ils avaient même confisqué le ballon à cette équipe portugaise là. Donc c'est vrai que, comme on le dit, l'efficacité n'était pas forcément au rendez-vous, mais ils avaient quand même la maîtrise du jeu, et c'est eux-mêmes qui dictaient un peu plus le rythme du jeu, qui devait quand même être un peu plus sur le terrain à cette équipe portugaise. Je pense que c'est une contre-performance, comme l'Espagne, on l'a dit tout à l'heure pour l'Espagne, parce que à aucun moment vous avez un Vitinha qui a été très très excellent sur les deux saisons dernières au niveau du PSG. Vous avez un Juan Neves également, même s'il a été buteur, qui est aussi très excellent. Vous avez un Bernardo Silva qui à Manchester City ne fait que faire des merveilles, et qui après a été même acheté récemment par le Real Madrid parce qu'on connaît un peu plus les qualités du joueur. Un Bruno Fernandes, même si Manchester United essaie quand même de sombrer, essaie toujours quand même d'apporter sa pierre à l'édifice. Vous avez un Pedro Ronaldo Neto, et après vous avez Cristiano Ronaldo et tout, et vous n'arrivez pas forcément à sortir de cette rencontre. Franchement, on a de quoi demander des comptes à l'entraîneur.
1: Et après, il y a un changement qui se fait, on met quelqu'un qui est généralement une vitesse en coup de rein foudroyant, qui est bien évidemment Leao.
0: Voilà, Leao également, du côté de Milan. Qui...
1: Ça fait pif.
0: Et ça ne donne pas. Ça prouve une fois encore que la Coupe du Monde n'est pas... Est-ce que je dirais que c'est pas le rendez-vous des stars, en fait? ça va plus qu'au-delà, en fait. C'est vrai qu'on aime voir un peu plus les individualités. On aime quand Lionel Messi marque. On aime quand Kylian Mbappé fait un doublé. On veut voir Cristiano Ronaldo marquer. Mais après, il faut essayer quand même de fédérer les efforts, d'apporter, de se souder les coudes, comme on a l'habitude de le dire. Et c'est ça la RDA fait. À un moment donné, même vous voyez les attaquants qui viennent, qui descendent pour défendre, aider la défense, venir en soutien et tout. Et c'est ça même qui donne un peu plus la beauté du football. Et c'est ça qui participe à ce qu'on puisse raconter au soir de la compétition, qu'elle a été belle.
1: Alors, on va sculpter quelques rencontres à venir, de grosses rencontres, notamment africaines. Mais avant cela, on va faire... en point sur vos déceptions de cette première journée. Quelles sont les équipes qui vous ont foncièrement déçu?
0: Première équipe qui m'a honnêtement déçu, c'est le Sénégal. Parce que c'est... le Maroc allait prendre pas là, j'allais dire aussi le Maroc, parce qu'on compte sur un Sénégal qui pouvait quand même aider l'Afrique à aller loin dans la compétition. Même si aujourd'hui, toutes les équipes laissent... Tundo à la compétition, donc sont éliminés de la compétition.
1: Oui.
0: Je me disais qu'il y avait forcément le Maroc qui pouvait répondre. Il y avait le Sénégal qui pouvait répondre. Et une mauvaise entrée pour le Sénégal dans cette compétition, franchement, ça m'a frustré. Ça m'a frustré sur le temps pour le plan des pays africains.
1: Oui.
0: À part le plan africain, s'il y a encore une nation qui m'a frustré, c'est l'Espagne. Quoi qu'on dise, ce n'est pas une génération ce n'est plus une génération d'anciens joueurs, de vieux et tout, mais c'est une très belle génération. Quand on se rappelle un peu plus de l'Euro, les prestations...
1: Oui, ils sont champions d'Europe.
0: Voilà, et donc, quand on présente ce jeu, c'est décevant. En même temps, on voit une équipe brésilienne également, avec un certain Neymar, même si son président pense qu'il fait de la télé-réalité.
1: Oui, il est en télétravail.
0: Il est en télétravail, qui est vraiment en agonie. Première rencontre, Vinicius qui sauve avec un nul. Deuxième rencontre, festival de buts, d'accord. Mais après, Vinicius également qui marque. Donc franchement, quand je prends ces équipes-là, voilà, c'est pas forcément bien sur ce qu'ils nous proposent. Après, sur le point des pays africains, toujours, s'il y a une équipe qui m'a déçu, même après la victoire, c'est la Côte d'Ivoire.
1: Allons maintenant sur quelques rencontres phares à venir. On va parler premièrement d'une rencontre Angleterre-Ghana.
0: Ce sera un match qui sera très âprement disputé, parce que après vous voyez cette équipe ghanéenne qui revient quand même d'une victoire, donc il va forcément un peu plus renouer.
1: Les deux ont gagné, l'Angleterre a gagné.
0: Voilà.
1: 4-2 face à la Croatie, avec le Ghana.
0: Avec un doublé de
1: Harry Kane
0: qui est au rendez-vous. Donc le Ghana également qui a gagné et donc qui pourra quand même essayer de partir ou bien de continuer un peu plus sur cette même lancée. Je vois un peu plus un match qui sera âprement disputé, comme je suis en train de le dire. Une équipe d'Angleterre qui sera très très féroce, parce que quand on regarde un peu plus les deux, je pense que l'Angleterre, pas un peu plus équipe favorite.
1: Absolument.
0: Sur le compte de cette rencontre, quand on se réfère un peu plus aux statistiques et tout. Mais après, nous sommes dans le football, comme on a l'habitude de le dire, tout peut se passer. Donc l'équipe ghanéenne qui peut encore montrer, comme elle a fait un peu plus face au Panama en gagnant son match 1-0, peut également nous surprendre, à défaut de perdre carrément la rencontre et tout. On peut essayer quand même de se souder, de s'aider, de souder les coudes et tout, et donc de revenir un peu plus au thème des 90 minutes avec un match nul. Mais après, ce sera forcément une rencontre où on aura un gagnant. Et si on doit avoir un gagnant, l'idéal serait d'avoir le Ghana.
1: Et Angleterre-Ghana, c'est un peu comme un France-Sénégal. C'est derrière toute une histoire. parce qu'un France-Sénégal, au-delà donc de deux pays, je dirais, amis sur le plan diplomatique, il y a beaucoup de liens de fraternité, puisque ayant été colonisé donc par cette nation française, l'Angleterre, c'est la même chose avec le Ghana. Donc, c'est une rencontre également qui sera énormément scrutée, donc, je pense, chez les Britanniques, également au Ghana. Le Ghana aura bien évidemment envie donc d'aller chercher cette victoire. Mais on a vu une équipe d'Angleterre très, très plaisante face à l'équipe de Croatie.
0: Exactement. Mais reste à savoir si l'Angleterre... Parce que après aussi, l'adversaire ou bien les... L'adversaire, oui, propose un jeu en tenant comme du jeu que l'on lui propose en face, en fait. Ouais, quand vous regardez un peu le jeu proposé par l'Angleterre, c'était cette équipe anglaise-là qui avait dominé toute la rencontre, qui, voilà, était en festival offensif et tout, donc qui multipliait les occasions. Je me rappelle de ce pénalty joué par Harry Kane qui a été rejoué après, qui a scoré un truc là, un doublé avec un but après de Bellingham du Real de Madrid, sans oublier Rashford et tout. Donc, qui jouait très bien, mais qui s'amusait.
1: Aussi, il y avait une Croatie, parce que l'Angleterre, le match commence, l'Angleterre marque, après la Croatie égalise. L'Angleterre revient.
0: C'était du Belgique à la Belgique, en fait, jusqu'au 2-2.
1: Jusqu'au 2-2. Et après, voilà. C'est parti.
0: Donc, je pense que c'est pas déjà une rencontre où on peut se dire l'Angleterre est une équipe vraiment forte. C'est vrai, elle est forte, mais après, sur le terrain, ça va dépendre un peu plus de ce qu'elle nous propose et tout. Et déjà, quand on répond dans l'histoire, il y a que les deux équipes se sont rencontrées en 2011 avec
1: un match nul
0: de un but partout, je crois. Donc, je pense que, voilà, les joueurs peuvent encore donner, donc peuvent encore. Voilà, après le mental est au rendez-vous. Quand vous êtes Ghana et que vous avez déjà 3 points, vous avez forcément envie de donner encore plus d'avantages. Et quand vous référez un peu plus aux stats du bilan donné par les équipes africaines, sachant qu'après la Côte d'Ivoire, vous êtes la seconde équipe qui a quand même permis à l'Afrique d'avoir les 3 points. Franchement, vous avez la confiance de tout un peuple, de tout un continent. Donc, allez-y et jouez, donc arrachez les 3 points tout simplement.
1: Il y a une autre affiche très intéressante également à venir, c'est Colombie, République démocratique du Congo.
0: Je pense que cette rencontre, ce sera une opportunité pour l'AD Congo de pouvoir achever ce qu'elle a commencé. Parce que comme je l'ai dit tout à l'heure, il n'y a que dans cette rencontre face à l'équipe portugaise, l'AD Congo pouvait gagner. Mais en face, elle n'a pas su quand même très vite prendre le dessus. Parce que le Portugal, avec les expériences des joueurs, n'ont pas forcément permis à ce que voilà qu'elle puisse prendre le dessus. Mais je pense que sur cette rencontre, elle me propose ce qu'elle a proposé face au Sénégal. Un peu plus encore, elle pourra quand même gagner la rencontre là, même si on donne l'avantage à cette équipe colombienne qui n'est forcément pas aussi une équipe ridicule, mais un adversaire quand même à prendre très très au sérieux durant la compétition. Je pense quand même que voilà, la AD Congo aujourd'hui dispose des armes nécessaires pour quand même essayer de pouvoir déranger cette équipe de la Colombie. En même temps, il y a cette petite pression sur la AD Congo. C'est un match nul, et quand vous faites un match, vous avez juste un point, vous n'êtes pas à l'abri. Si vous voulez vivre longtemps, restez, pas vivre longtemps, si vous voulez rester vivant dans la compétition et tout, vous avez l'obligation de résultat. Donc vous avez forcément, vous n'avez pas forcément droit à l'erreur. Il ne faille pas faire un faux pas, il faille forcément gagner cette rencontre-là.
1: La Colombie qui a déjà 3 points dans ce groupe, qui a battu l'Ouzbékistan. Le Portugal sera donc face à cette équipe de l'Ouzbékistan pour son prochain match. Autre rencontre cruciale à suivre de très près, ce sera un Uruguay-Espagne.
0: Oui, Uruguay-Espagne, ce sera une opportunité pour l'Espagne, comme on le dit, de se relancer. Parce que quand on revoit cette équipe espagnole, elle a démarré un peu plus timidement. C'est un faux départ, on va dire, dans un autre sport. C'est pas bien. Donc après, un certain Lamine Yamal qui est revenu de blessure, qui forcément va vouloir prouver. Donc l'Espagne également, équipe championne d'Europe et tout, pour l'Euro. Donc va vouloir également essayer quand même de pouvoir aller loin dans la compétition. Parce que dans son groupe, l'Espagne qui a un point, si je ne me trompe, bien sûr.
1: Il y a l'Uruguay, il y a l'Arabie Saoudite et il y a le Cap-Vert.
0: Voilà, donc franchement, on n'a plus droit à l'erreur, quoi. C'est une seconde rencontre. Imaginez l'Espagne qui passe à côté de sa rencontre. c'est pas bon signe. Ça veut dire que ce sera peut-être le premier coup dur de cette Coupe du Monde où on va tous titrer que l'Espagne.
1: Oui, mais ils ont encore le dernier match sera face à l'Arabie Saoudite.
0: Oui, mais quand vous perdez votre second match face c'est une nation qui est forte, d'accord. Mais quand vous perdez votre rencontre, attendez, ne me dites pas que vous aurez forcément le mental face à l'Arabie Saoudite. C'est vrai que les matchs, c'est step by step et ça dépend du contexte. Ça
1: et en plus, si par exemple, ils ratent le match face à l'Uruguay, ils seront dos au mur, ils devront impérativement battre l'Arabie Saoudite s'ils veulent passer pour les 16e de finale. Mais le gros problème, c'est terminer cette phase donc de poule en n'étant pas premier. Parce que si vous n'êtes pas premier, il se peut,
0: vous allez tomber prendre sur un gros morceau. Donc l'Espagne, je pense que l'Espagne va rebondir, donc va nous présenter un bon football. Donc gagner cette rencontre, ce ne serait pas forcément facile parce qu'il y a le Hugo ici qui va vouloir essayer d'aller un peu plus loin. Donc après, l'Espagne se doit de présenter bonne copie.
1: Et c'est un groupe assez bizarre puisque le groupe H, tous les composants, ou je dirais toutes les équipes ont un point dans ce groupe. L'Uruguay a un point, l'Arabie Saoudite a un point, l'Espagne a un point, et le Cap Vert a un point.
0: Donc c'est ouvert en fait.
1: Ce deuxième match sera extrêmement crucial pour déterminer qui ira pour les 16e de finale. Et un dernier match pour finir. Il y aura également cette rencontre contre la Croatie. Physiquement, le Ghana est dans une poule qui n'est pas du tout facile. Il y aura également Ghana-Croatie, après Ghana-Angleterre.
0: Ça veut dire que le Ghana est conscient un peu plus de ce qui l'attend, parce qu'après, il a déjà arraché les 3 points pour le
1: premier rencontre.
0: Donc la seconde rencontre, même si on ne trouve pas une victoire, forcément fait un nul. Rencontrer le truc là, la Croatie, et après
1: c'est deux gros morceaux.
0: Voilà, donc même si on a une défaite face à la Croatie, je pense que là, ce qu'il faut faire actuellement, c'est de plus limiter les dégâts. Vous voulez perdre votre match, mais vous perdez votre match avec la plus petite
1: démarche
0: et tout, pour ne pas forcément être éclipsé quand il va s'agir quand même de faire le point de qui part repêcher place de la compétition.
1: Et il y a une dernière rencontre qui sera également à scruter, à suivre, ce sera Colombie-Portugal.
0: Oui, le Portugal, après sa désillusion face à cette équipe africaine, va forcément vouloir rebondir avec un Cristiano Ronaldo, pourquoi pas, qui sera encore une fois au rendez-vous pour prouver à tout le monde entier qu'il est là, forcément une victoire.
1: Merci Kevin Da Silva pour tout cet éclairage sur la Coupe du Monde 2026. Chaque jour, nous vous proposons donc des éditions pour parler de la Coupe du Monde, mais également aussi des émissions. De temps en temps, les jours, il y a des matchs cruciaux pour décortiquer, pour analyser ces matchs en amont. Mesdames, mesdemoiselles et messieurs, merci de nous avoir suivis. Merci Kevin Da Silva d'avoir accepté notre invitation aux manipulations techniques. Julien Dora à ce microphone, Léonard Claudel Sonnecmont, à très bientôt.
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0: 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Il est 17h.
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0: 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Il est 18h. 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
2: Dimanche 21 juin 2026, bonsoir à toutes et à tous et bienvenue dans Bip Info. Ce 21 juin, journée mondiale dédiée à la musique, à cette occasion, nous vous proposons de découvrir un métier de l'ombre pourtant essentiel à la réussite de tout spectacle, le régisseur événementiel, portrait de Fabrice Cossi, régisseur des grands événements. À cette même occasion, 21 juin, journée dédiée à la musique, nous nous intéressons à l'évolution des mondes de consommation de la musique et aux nouvelles opportunités offertes aux artistes à l'aide du numérique grâce à l'écoute de la musique en ligne. Et puis, dans le cadre de l'Oculus Music Fest, un festival de musique d'impact et d'engagement social qui se tient du 19 au 21 juin à Cotonou, un grand concert est organisé ce jour à Eya Centre à Papa. Voilà pour le sommet, place au détail. Dans le cadre du mois de la drépanocytose 2026, une campagne gratuite de dépistage est organisée du 22 au 26 juin dans les 12 départements du Bénin. Les populations pourront effectuer gratuitement leur électrophorèse dans plusieurs centres de santé, hôpitaux, maternités, services pédiatriques et sites communautaires retenus pour l'opération. Cette initiative vise à sensibiliser les citoyens à l'importance de connaître leur statut drépanocytaire afin de prévenir la maladie et de protéger les générations futures. Je le disais en titre, ce jour, 21 juin, dédié à la musique, nous vous proposons de découvrir un métier de l'ombre, pourtant essentiel à la réussite de tout spectacle. Un homme également devenu une référence dans son domaine au Bénin, le régisseur événementiel, véritable chef d'orchestre de l'organisation, il veille à ce que chaque détail soit parfaitement exécuté. Portrait de Fabrice Cossi, le régisseur des grands événements, signé Léonard Claudel, sonne avec moi.
3: Forte personnalité, directe, passionnée et dynamique, Fabrice Cossi est le deuxième d'une fratrie de trois enfants. Adolescent, il tente d'abord une carrière dans le rap. Une expérience qui ne rencontre pas le succès espéré, mais qui lui ouvre les portes de l'univers du spectacle. Il se tourne alors vers le management d'artistes avant de trouver sa véritable vocation, la régie événementielle.
4: J'avais envie d'être artiste. On avait le même groupe, Blas, moi, Dalji, Arlio, 114, et c'est Blas. Et Socrates, ils m'ont dit, gars, t'es nul. Donc là, je me suis dit, ok, qu'est-ce que je vais faire pour aider les artistes? J'ai dit management. Donc je suis allé faire une formation de management artistique, développement artistique et psychologie artiste à Dakar. Et dans cet état de choses, j'ai découvert ce qu'on appelle le manager 360 degrés. C'est celui-là qui a des bases en marketing, en communication, en régie, en musique, en direction artistique. J'avais déjà le management, j'avais déjà la psychologie artistique. Je me suis dit, ok, je vais être régisseur général, spécialité plateau. Et c'est ça qui m'a poussé à être régisseur général.
3: Aujourd'hui, quadragénaire et figure incontournable de la régie au Bénin, Fabrice Cossi totalise déjà 25 années d'expérience. Concerts, festivals, cérémonies officielles ou événements de grande envergure, les organisateurs font régulièrement appel à son expertise et à son sens du détail.
4: Le premier plus gros plateau, c'est un festival qu'on appelle le Festman qui se passe tous les 30 ans à Dakar. Moi, je l'ai fait il y a 10 ans. Festival mondial des arts nègres, c'est 6 concerts par jour pendant 2 mois, 3500 stars. Ensuite, il y a la plupart des Hello Summer. Il y a aujourd'hui le Will of Eya. Il y a le lancement de l'arène de Ouida pendant Vodoundé, Cotonou Comedy Festival. Il y a beaucoup de scènes quand même.
3: Pour exercer ce métier exigeant, certaines qualités sont indispensables. La première, selon lui, est un sens aigu de l'organisation.
4: C'est beaucoup d'anticipation, patience, endurance, beaucoup de sang-froid et beaucoup de diplomatie.
3: Après un quart de siècle passé au service des événements, Fabrice Cossi nourrit désormais une ambition créée dans les 10 prochaines années, une école de régie afin de former une nouvelle génération de professionnels capables de perpétuer les standards d'excellence du métier.
2: Hier, à la veille de la fête de la musique, la célébration ne s'est pas limitée seulement à Cotonou. À Bomekalavi, plusieurs espaces culturels ont vibré au rythme de cet événement mondial. Le comte a eu droit de citer grâce à Jessica Dafanton à l'espace culturel du centre à Tropokodji à travers ses compositions et messages universels. Jessica Paradis, chanteuse, a captivé l'auditoire et nous livre ses impressions à la fin de sa scène.
5: À travers toutes les multiples cultures, on retrouve des racines communes. Et en fait, ce que je veux faire découvrir aux gens, c'est que, à travers toute la diversité du monde, on est toutes une seule et même toile humaine qui forme le monde et qui l'enrichisse.
2: Dans le cadre de l'Oculus Music Fest, je le disais en titre, un festival de musique, d'impact et d'engagement social qui se tient du 19 au 21 juin à Cotonou, un grand concert est organisé ce jour à Eya Centre à Akpakpa. On écoute Daniel Malengue, directeur du festival, pour plus de précisions.
6: Nous avons la grande finale, le grand concert avec des artistes qui nous viennent de la Côte d'Ivoire, du Togo et du Bénin. Ce sera la grande finale. L'interaction avec le public est bonne, en tout cas sur la première journée. Nous espérons que la journée d'aujourd'hui sera aussi bonne, sinon meilleure que celle d'hier. Nous avons trois grandes têtes d'affiche, hein. TRK qui nous vient de la Côte d'Ivoire, Paki Tchenzo du Togo, Chris Ba du Bénin et plusieurs autres artistes. C'est un concert gratuit. C'est la fête de la musique. Tout le monde a le droit de fêter la musique et la musique on la fête au centre EA à Akpakpa, donc venez fêter avec nous. Pour le concert, l'entrée est libre. C'est à partir de 18h.
2: À l'occasion de la fête des pères célébrée ce dimanche 21 juin, de nombreux enfants, jeunes et adultes expriment leur reconnaissance envers ceux qui les ont accompagnés, conseillés et soutenus tout au long de leur vie. Cette journée est l'occasion de rendre hommage aux pères, aux figures paternelles pour leur rôle au sein de la famille. Et à Cotonou, quelques citoyens rencontrés se souviennent des conseils de leur père au micro d'Apollinaire Badotoudi.
7: On constate que les enfants sont plus attachés à leur maman qu'à leur papa. Oh, ça ne devait pas être ainsi. Ils sont tous deux nos géniteurs. À mon père, je lui souhaite une longue vie.
8: Les difficultés que papa rencontre, ces difficultés sont énormes. Un père doit veiller sur sa famille, veiller sur l'éducation de ses enfants, c'est le nécessaire.
7: Il nous a toujours dit d'être patient dans la vie, de ne pas se précipiter sur les choses, d'être toujours patient et calme, peu importe la situation. Ça, je retiens ça de lui.
8: À mon père, je lui souhaite une bonne fête de paix et je lui remercie pour tout ce qu'il a eu à me faire. Il me dit souvent, mon fils, la vie d'un homme, c'est le travail. Le jour où tu t'arrêtes de travailler, c'est que tu fais plus partie de ce monde. Et ce conseil, je ne pourrai jamais l'oublier.
2: Après plusieurs mois de cours de révision et d'évaluation, les élèves se tournent désormais vers les vacances entre détente, loisirs et attente des résultats. Pour certains candidats aux examens nationaux, chacun vit cette période à sa manière. À l'aise comme la Noudophine est allée, cette semaine à la rencontre de certains apprenants, suivons son reportage.
9: Ce jeudi après-midi, autour de 16h45, l'ambiance est particulière dans cette maison du quartier Fédoko à Cotonou. Les rires fusent, les manettes circulent de main en main et les discussions s'enchaînent. Rien d'étonnant, ce sont les vacances. Dans le salon, Cesario a retrouvé quelques camarades de classe. Jeux vidéo, plaisanteries et souvenirs de l'année scolaire occupent leur après-midi. Mais derrière cette atmosphère détendue, les préoccupations scolaires ne sont jamais bien loin. Dans quelques mois, ces élèves entreront en classe d'examen et devront affronter les épreuves du BEPC.
10: Comme c'est les vacances scolaires, moi, la semaine prochaine, je prévois commencer une formation en esthétique et en onglerie. Donc, je commence la classe de 3e. Je vais aussi me préparer pour les examens.
11: Je fais un peu de lecture. Après ça, je vais sur mon PC. Comme j'aime l'informatique, je fais quelques recherches. Je passe aussi en 3e. Donc, je dois profiter de ces vacances pour connaître certaines notions pour pouvoir bien préparer le BPC 2027.
9: À quelques mètres de là, sur la terrasse, Fifamin profite d'un moment de calme. Un livre à la main, elle tente de se changer les idées. Pourtant, quelques heures seulement après la fin des épreuves du baccalauréat, l'attente des résultats continue de l'habiter. La jeune candidate reconnaît qu'elle ne pourra savourer pleinement ses vacances qu'une fois le verdict connu.
12: J'ai fini l'examen le mercredi et j'attends impatiemment les résultats du bac. Pendant les vacances, Je veux faire une formation en informatique et en graphisme. Et moi aussi, sortir, m'amuser avec mes amis, avec la famille, histoire de déstresser avant l'université.
9: Selon le calendrier scolaire, les grandes vacances débutent officiellement le 26 juin. Toutefois, plusieurs établissements ont déjà libéré leurs élèves, les programmes ayant été entièrement exécutés. Après quelques semaines de repos, de loisirs ou d'activités de vacances, les apprenants retrouveront le chemin des classes en septembre prochain.
2: Fin de cette édition, place à l'invité du jour.

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1: À l'occasion de la célébration de la fête de la musique ce 21 juin, nous nous intéressons à l'évolution des modes de consommation de la musique et aux nouvelles opportunités offertes aux artistes à l'ère du numérique. Aujourd'hui, le streaming musical s'impose comme un outil incontournable de diffusion, de promotion et de rémunération des créateurs. Au Bénin, DigaStream, plateforme de streaming musical, a tant joué un rôle majeur dans cette transformation de l'industrie musicale en valorisant les œuvres africaines et béninoises et en rapprochant les artistes de leur public. Pour en parler, nous recevons pour vous Marilyn Kenom, elle est directrice catalogue de DigaStream.
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3: Je suis Marilyn Nelly Kenom, directrice de catalogue chez DigaStream et business coach ICC.
1: Parlez-nous brièvement de votre application.
3: Notre application DigaStream est une plateforme panafricaine de streaming, c'est-à-dire une application mobile sur laquelle vous pouvez écouter vos artistes et derrière faire en sorte de participer à ce qu'ils gagnent de l'argent. L'application est disponible sur les deux stores, donc sur Play Store et sur Apple Store.
1: Que représente aujourd'hui le streaming pour les artistes africains en général et béninois en particulier?
3: Pour les artistes béninois et africains, le streaming aujourd'hui représente un moyen de rémunération qu'il ne faudrait pas du tout négliger. Il faut dire que ça fait bientôt 10 ans que le streaming est devenu le moyen numéro 1 de rémunération dans toute l'industrie musicale internationale, mais ce n'est pas encore le cas en Afrique, spécialement en Afrique de l'Ouest, parce que nous sommes encore habitués à la vente physique, à la vente numérique, aux concerts, mais vu qu'un artiste aujourd'hui doit vraiment diversifier ses sources, il faut aussi se tourner vers le streaming et se mettre au pas.
1: Et comment fonctionne concrètement la monétisation des œuvres au niveau de votre plateforme?
3: Chez DigaStream, lorsqu'un artiste est écouté, il est rémunéré en fonction du nombre d'écoutes, c'est-à-dire qu'il n'y a pas forcément un quota de base à atteindre. Donc, en tant qu'utilisateur, quand je prends mon téléphone, que je vais sur DigaStream et que j'écoute un morceau pendant au moins 30 secondes, ça c'est le principe de base du streaming. Quand je viens, j'écoute un artiste durant au moins 30 secondes, ça fait une écoute.
1: Donc, j'écoute Bobo pendant
3: 30 secondes,
1: 30 secondes,
3: ça fait une écoute.
1: D'accord.
3: L'écoute, c'est minimum 30 secondes. Donc, si je viens et que je l'écoute plusieurs fois, ça fait plusieurs écoutes.
1: Et moins de 30 secondes?
3: Moins de 30 secondes, c'est 0 francs. Le principe du streaming, même sur YouTube, c'est 30 secondes. Quand vous écoutez ou regardez une vidéo pendant 10 secondes, ça fait pas une écoute. Il faut forcément attendre 30 secondes après, avant que l'algorithme ne prenne en compte. Donc, quand je viens et que j'écoute un artiste, ça lui fait une écoute. Et chez DigaStream, nous rémunérons de façon semestrielle. C'est-à-dire que sur chaque 6 mois, l'artiste, déjà via son interface, peut voir le nombre de streams d'écoute qu'il a cumulé, faire un petit calcul et savoir à quel montant de rémunération est-ce qu'il aura droit.
1: Donc c'est également à l'artiste un peu de sensibiliser ses fans afin qu'on puisse quand même aller sur ces plateformes pour pouvoir écouter sa musique, histoire d'avoir des ristournes après.
3: Effectivement, et c'est d'ailleurs ce que nous demandons à nos artistes. Aujourd'hui, avec le streaming, il ne suffit pas de déposer les morceaux sur les plateformes d'écoute et d'espérer un revenu. Il faut de la constance, il faut beaucoup de communication. Dire à leurs fans de venir les écouter sur DigaStream, parce que ce n'est que quand le nombre d'écoutes aura augmenté qu'ils pourront aspirer à des revenus assez importants.
1: Et comment se passe le paiement de ces revenus?
3: Le paiement, c'est assez simple. Lorsque vous vous inscrivez déjà sur DigaStream, vous avez accès à votre interface. Et déjà sur l'interface, vous pouvez uploader vous-même vos morceaux, vos sons. Après 6 mois, vous revenez sur l'interface, vous avez déjà une idée du nombre d'écoutes et autres. Et nous-mêmes, à notre niveau, notre service de paiement contactera l'artiste pour lui dire « Ah oui, ça, voilà le nombre d'écoutes totalisées, voilà combien combien on vous doit. Le paiement se fait directement par Mobile Money à travers le numéro qui a été déposé par l'artiste.
1: Et quelle est la grosse somme que vous avez déjà donnée à un artiste depuis la création de votre plateforme?
3: Un peu confidentiel parce que si je donne le montant, on saura directement.
1: Une marge?
3: Une marge, ça dépend parce que comme je vous l'ai dit, on a le streaming exclusif et on a le streaming standard. Le streaming standard, c'est celui-là auquel est appliqué les 3 francs par écoute. Donc, sur ce volet, je peux vous dire que des artistes sur 6 mois ont quand même fait des centaines de mille. Ça, c'est avec une communication de façon particulière. Ils ont vraiment communiqué sur les œuvres. Et derrière, en ce qui concerne le streaming exclusif, là, c'est très facile de se faire du chiffre. Parce qu'on a des artistes qui ont déposé des albums à 5000 francs. Donc, 5000 francs, un album, tu communiques bien sur le mois. Bon, je vais pas donner de chiffres. On voit déjà un peu combien on peut en tirer.
1: Et comment le travail également se fait de votre côté par rapport aux fans? Vous arrivez à évaluer le nombre d'écoutes par mois, par semestre?
3: Le problème avec le streaming, c'est d'abord un problème d'éducation. Nous n'avons pas 10 000 utilisateurs.
1: Donc, combien d'utilisateurs à peu près?
3: Le nombre d'utilisateurs, ça varie selon les périodes. Et franchement, pendant les périodes, il faut payer les abonnements. C'est vraiment la cata. Mais par contre, quand l'application redevient gratuite, les auditeurs sont de retour. On n'a pas encore 10 000 abonnements, donc le travail se fait toujours. On essaie de communiquer, on essaie de passer l'information, d'éduquer la population. Parce que aller écouter les artistes sur les plateformes gratuites, télécharger la musique gratuite, derrière, ça n'apporte pas en plus aux artistes. Donc, en matière de communication, c'est pour ça que nous insistons auprès des artistes. Parce que les artistes, aujourd'hui, ils sont beaucoup plus proches de leurs fans pour en parler que nous. Donc, nous, on fait le travail de notre côté, mais on demande également aux artistes de faire de même afin qu'on puisse faire grandir cette communauté-là autour de Dingastream. Parce que si demain, imaginez, on venait à 100 000 utilisateurs, imaginez combien les artistes derrière pourront rentabiliser. Parce que si moi, un de mes fans vient, forcément, il va faire le tour et découvrir aussi d'autres artistes. Donc, c'est l'écosystème qui en ressort grandissant.
1: Et comment cette collaboration se fait? Est-ce que vous arrivez aujourd'hui quand même à convaincre ces artistes?
3: Les artistes, ce sont nos bijoux. Donc, aujourd'hui, moi-même, en tant que directrice du catalogue, je vais vers les artistes et je leur propose même des services additionnels. Des fois, on a des deals sur des sorties de singles. On gère la promotion via d'autres canaux. On a les Dinga Live qui sont des émissions type Colors qu'on organisait.
1: En retour, vous travaillez également avec les radios, les télévisions.
3: Avec les radios.
1: Ou des radios tout, des télévisions
3: tout. On organise des événements de détection talent où on produit. En tout cas, nous, de notre côté, on essaie d'innover au jour le jour pour créer ce rapport-là entre les artistes et nous. Parce que derrière, ce sont eux qui sont nos ambassadeurs auprès du public.
1: Vous allez nous citer un peu ces artistes-là avec lesquels vous travaillez déjà?
3: On a organisé la séance d'écoute de l'album de Koné Sidon, l'album Symphonie Béninoise. On a travaillé sur plusieurs projets de détection de talent. On en a eu un avec EA, les EA Talents. On a fait plusieurs Dinga Live. Dinga Live qui est en cours, dont le clip officiel sortira dans les semaines à venir. Les premiers Dinga Live, on les a eu avec Chaka, Insta, Chis, Chris Ba. Donc, on a quand même l'habitude de collaborer avec ces artistes-là, de faire en sorte qu'ils puissent avoir chez nous des avantages qui ne sont pas forcément compris dans le contrat initial.
1: Et à l'occasion du 21 juin, est-ce que vous avez des activités prévues pour quand même parler de votre plateforme et également sensibiliser les fans à ce qu'ils soient plus appropriés ou soient plus connectés à tout ce qui est écoute sur votre plateforme?
3: Cette année, on n'a pas attendu le 21 juin parce que depuis un bon moment sur nos canaux, nous faisons une communication sur le streaming. On essaye d'éduquer. On passe des messages pour leur faire comprendre la chose. On essaye de leur expliquer au jour le jour comment l'industrie évolue en matière de rémunération, ce qu'il faut faire en tant qu'artiste pour se mettre au pas et ce que nous, utilisateurs, nous, fans, nous devons aussi faire pour accompagner cette cette innovation-là.
1: On va finir cet entretien par un message à adresser aux artistes là qui toujours hésitent à utiliser votre plateforme afin de diffuser leurs œuvres, également leurs productions.
3: Je vais parler un peu en parabole. Je suis un artiste et on me donne la chance d'exposer mon produit sur un grand marché. Et sur ce grand marché, il y a divers commerçants qui ont plusieurs stands. Est-ce que je décide d'aller vers juste un seul commerçant ou je choisis d'aller vers tous les commerçants pour me faire distribuer? Si vous avez la réponse à cette question, c'est que vous savez désormais qu'en tant qu'artiste, vous avez le droit, le devoir d'être partout. On ne comptera pas seulement sur les scènes, non seulement sur les contrats d'ambassadeurs, on va aussi compter sur le streaming. Vous ne perdez rien à mettre vos morceaux en streaming, vous ne perdez rien à vous adapter aux réalités actuelles et vous ne perdez rien à communiquer. Parce que ce que le streaming peut nous rapporter encore ici dans 5-10 ans, on n'en a pas encore l'idée.
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1: Présent le rappel des titres ce 21 juin, journée mondiale dédiée à la musique. À cette occasion, nous allons à la découverte d'un métier de l'ombre, pourtant essentiel à la réussite de tout spectacle, le régisseur événementiel, grâce au portrait de Fabrice Cossi, régisseur des grands événements. À l'occasion de la célébration de la fête de la musique ce 21 juin, nous allons faire un zoom sur l'évolution des modes de consommation de la musique et aux nouvelles opportunités offertes aux artistes à l'aide du numérique grâce à l'écoute de la musique en ligne. Et puis dans le cadre de l'Oculus Music Fest, un festival de musique d'impact et d'engagement social qui se tient du 19 au 21 juin à Cotonou, un concert est organisé ce soir à Eya Centre à Akpakpa dans le cadre de ces manifestations.
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1: À présent, le rappel des titres. Ce 21 juin, journée mondiale dédiée à la musique. À cette occasion, nous allons à la découverte d'un métier de l'ombre, pourtant essentiel à la réussite de tout spectacle. Le régisseur événementiel, grâce au portrait de Fabrice Cossi, régisseur des grands événements. À l'occasion de la célébration de la fête de la musique ce 21 juin, nous allons faire un zoom sur l'évolution des modes de consommation de la musique et aux nouvelles opportunités offertes aux artistes à l'aide du numérique grâce à l'écoute de la musique en ligne. Et puis dans le cadre de l'Oculus Music Fest, un festival de musique d'impact et d'engagement social qui se tient du 19 au 21 juin à Cotonou, un concert est organisé ce soir à Eya Centre à Agbagba dans le cadre de ces manifestations.
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1: 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Il est 19h.
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2: Dimanche 21 juin 2026, bonsoir à toutes et à tous et bienvenue dans Bip Info. Ce 21 juin, journée mondiale dédiée à la musique, à cette occasion, nous vous proposons de découvrir un métier de l'ombre pourtant essentiel à la réussite de tout spectacle, le régisseur événementiel, portrait de Fabrice Cossi, régisseur des grands événements. À cette même occasion, 21 juin, journée dédiée à la musique, nous nous intéressons à l'évolution des mondes de consommation de la musique et aux nouvelles opportunités offertes aux artistes à l'aide du numérique grâce à l'écoute de la musique en ligne. Et puis, dans le cadre de l'Oculus Music Fest, un festival de musique d'impact et d'engagement social qui se tient du 19 au 21 juin à Cotonou, un grand concert organisé ce jour à Eya Centre à Kwakwa. Voilà pour le sommet, place au détail. Dans le cadre du mois de la drépanocytose 2026, une campagne gratuite de dépistage est organisée du 22 au 26 juin dans les 12 départements du Bénin. Les populations pourront effectuer gratuitement leur électrophorèse dans plusieurs centres de santé, hôpitaux, maternités, services pédiatriques et sites communautaires retenus pour l'opération. Cette initiative vise à sensibiliser les citoyens à l'importance de connaître leur statut drépanocytaire afin de prévenir la maladie et de protéger les générations futures. Je le disais en titre, ce jour, 21 juin, dédié à la musique, nous vous proposons de découvrir un métier de l'ombre, pourtant essentiel à la réussite de tout spectacle. Un homme également devenu une référence dans son domaine au Bénin, le régisseur événementiel, véritable chef d'orchestre de l'organisation, il veille à ce que chaque détail soit parfaitement exécuté. Portrait de Fabrice Cossi, le régisseur des grands événements, signé Léonard Claudel, Sonnet-Ecman.
3: Forte personnalité, directe, passionnée et dynamique, Fabrice Cossi est le deuxième d'une fratrie de trois enfants. Adolescent, il tente d'abord une carrière dans le rap. Une expérience qui ne rencontre pas le succès espéré, mais qui lui ouvre les portes de l'univers du spectacle. Il se tourne alors vers le management d'artistes avant de trouver sa véritable vocation, la régie événementielle.
4: J'avais envie d'être artiste. On avait le même groupe, Blaz, moi, Dalji, Arlio, 114. Et c'est Blaz, et Socrates, ils m'ont dit, gars, t'es nul. Donc là, je me suis dit, ok, qu'est-ce que je vais faire pour aider les artistes? J'ai dit management. Donc je suis allé faire une formation de management artistique, développement artistique et psychologie artiste à Dakar. Et dans cet état de choses, j'ai découvert ce qu'on appelle le manager 360 degrés. C'est celui-là qui a des bases en marketing, en communication, en régie, en musique, en direction artistique. J'avais déjà le management, j'avais déjà la psychologie artistique. Je me suis dit, ok, je vais être régisseur général, spécialité plateau. Et c'est ça qui m'a poussé à être régisseur général.
3: Aujourd'hui, quadragénaire et figure incontournable de la régie au Bénin, Fabrice Cossi totalise déjà 25 années d'expérience. Concerts, festivals, cérémonies officielles ou événements de grande envergure, les organisateurs font régulièrement appel à son expertise et à son sens du détail.
4: Le premier plus gros plateau, c'est un festival qu'on appelle le Festman qui se passe tous les 30 ans à Dakar. Moi, je l'ai fait il y a 10 ans. Festival mondial des arts nègres, c'est 6 concerts par jour pendant 2 mois, 3500 stars. Ensuite, il y a la plupart des Hello Summer. Il y a aujourd'hui le Will of Eya. Il y a le lancement de l'arène de Ouida pendant Vodoundé, Cotonou Comédie Festival, il y a beaucoup de scènes quand même.
3: Pour exercer ce métier exigeant, certaines qualités sont indispensables. La première, selon lui, est un sens aigu de l'organisation.
4: C'est beaucoup d'anticipation, patience, endurance, beaucoup de sang-froid et beaucoup de diplomatie.
3: Après un quart de siècle passé au service des événements, Fabrice Cossi nourrit désormais une ambition créée dans les 10 prochaines années, une école de régie afin de former une nouvelle génération de professionnels capables de perpétuer les standards d'excellence du métier.
2: Hier, à la veille de la fête de la musique, la célébration ne s'est pas limitée seulement à Cotonou. À Bomekalavi, plusieurs espaces culturels ont vibré au rythme de cet événement mondial. Le comte a eu droit de citer grâce à Jessica Dafanton, à l'espace culturel du centre à Tropokodji, à travers ses compositions et messages universels. Jessica Paradis, chanteuse, a captivé l'auditoire et nous livre ses impressions à la fin de sa scène.
5: À travers toutes les multiples cultures, on retrouve des racines communes. Et en fait, ce que je veux faire découvrir aux gens, c'est que, à travers toute la diversité du monde, on est toutes une seule et même toile humaine qui forme le monde et qui l'enrichisse.
2: Dans le cadre de l'Oculus Music Fest, je le disais en titre, un festival de musique, d'impact et d'engagement social qui se tient du 19 au 21 juin à Cotonou, un grand concert est organisé ce jour à Eya Centre à Kwakwa. On écoute Daniel Malengue, directeur du festival, pour plus de précisions.
6: Nous avons la grande finale, le grand concert avec des artistes qui nous viennent de la Côte d'Ivoire, du Togo et du Bénin. Ce sera la grande finale. L'interaction avec le public est bonne, en tout cas sur la première journée. Nous espérons que la journée d'aujourd'hui sera aussi bonne, sinon meilleure que celle d'hier. Nous avons trois grandes têtes d'affiche, hein. TRK qui nous vient de la Côte d'Ivoire, Paki Chenzo du Togo, Chris Ba du Bénin et plusieurs autres artistes. C'est un concert gratuit. C'est la fête de la musique. Tout le monde a le droit de fêter la musique et la musique, on la fête au centre EA à Kwakwa, donc venez fêter avec nous. Pour le concert, l'entrée est libre. C'est à partir de 18h.
2: À l'occasion de la fête des pères célébrée ce dimanche 21 juin, de nombreux enfants, jeunes et adultes expriment leur reconnaissance envers ceux qui les ont accompagnés, conseillés et soutenus tout au long de leur vie. Cette journée est l'occasion de rendre hommage aux pères, aux figures paternelles pour leur rôle au sein de la famille. Et à Cotonou, quelques citoyens rencontrés se souviennent des conseils de leur père au micro d'Apollinaire Badotoudi.
7: On constate que les enfants sont plus attachés à leur maman qu'à leur papa. Oh, ça ne devait pas être ainsi. Ils sont tous deux nos géniteurs. À mon père, je lui souhaite une longue vie.
8: Les difficultés que papa rencontre, ces difficultés sont énormes. Un père doit veiller sur sa famille, veiller sur l'éducation de ses enfants, c'est le nécessaire.
7: Il nous a toujours dit d'être patient dans la vie, de ne pas se précipiter sur les choses, d'être toujours patient et calme, peu importe la situation. Ça, je retiens ça de lui.
8: À mon père, je lui souhaite une bonne fête de paix et je lui remercie pour tout ce qu'il a eu à me faire. Il me dit souvent, mon fils, la vie d'un homme, c'est le travail. Le jour où tu t'arrêtes de travailler, c'est que tu fais plus partie de ce monde. Et ce conseil, je ne pourrai jamais l'oublier.
2: Après plusieurs mois de cours de révision et d'évaluation, les élèves se tournent désormais vers les vacances entre détente, loisirs et attente des résultats. Pour certains candidats aux examens nationaux, chacun vit cette période à sa manière. À l'aise comme la Noudophine est allée, cette semaine à la rencontre de certains apprenants, suivant son reportage.
9: Ce jeudi après-midi, autour de 16h45, l'ambiance est particulière dans cette maison du quartier Vedoko à Cotonou. Les rires fusent, les manettes circulent de main en main et les discussions s'enchaînent. Rien d'étonnant, ce sont les vacances. Dans le salon, Cesario a retrouvé quelques camarades de classe. Jeux vidéo, plaisanteries et souvenirs de l'année scolaire occupent leur après-midi. Mais derrière cette atmosphère détendue, les préoccupations scolaires ne sont jamais bien loin. Dans quelques mois, ces élèves entreront en classe d'examen et devront affronter les épreuves du BEPC.
10: Comme c'est les vacances scolaires, moi, la semaine prochaine, je prévois commencer une formation en esthétique et en onglerie. Donc, je commence la classe de 3e. Je vais aussi me préparer pour les examens.
11: Je fais un peu de lecture. Après ça, je vais sur mon PC. Comme j'aime l'informatique, je fais quelques recherches. Je passe aussi en 3e. Donc, je dois profiter de ces vacances pour connaître certaines notions pour pouvoir bien préparer le BPC 2027.
9: À quelques mètres de là, sur la terrasse, Fifamin profite d'un moment de calme. Un livre à la main, elle tente de se changer les idées. Pourtant, quelques heures seulement après la fin des épreuves du baccalauréat, l'attente des résultats continue de l'habiter. La jeune candidate reconnaît qu'elle ne pourra savourer pleinement ses vacances qu'une fois le verdict connu.
12: J'ai fini l'examen le mercredi et bon, j'attends impatiemment les résultats du bac. Pendant les vacances, Je veux faire une formation en informatique et en graphisme. Moi aussi, sortir, m'amuser avec mes amis, avec la famille, histoire de déstresser avant l'université.
9: Selon le calendrier scolaire, les grandes vacances débutent officiellement le 26 juin. Toutefois, plusieurs établissements ont déjà libéré leurs élèves, les programmes ayant été entièrement exécutés. Après quelques semaines de repos, de loisirs ou d'activités de vacances, les apprenants retrouveront le chemin des classes en septembre prochain.
2: Fin de cette édition, place à l'invité du jour.
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2: À l'occasion de la célébration de la fête de la musique ce 21 juin, nous nous intéressons à l'évolution des modes de consommation de la musique et aux nouvelles opportunités offertes aux artistes à l'aide du numérique. Aujourd'hui, le streaming musical s'impose comme un outil incontournable de diffusion, de promotion et de rémunération des créateurs. Au Bénin, DigaStream, plateforme de streaming musical, a tant joué un rôle majeur dans cette transformation de l'industrie musicale en valorisant les œuvres africaines et béninoises et en rapprochant les artistes de leur public. Pour en parler, nous recevons pour vous Marilyn Kenom, elle est directrice catalogue de Dinga Stream.
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14: Je suis Marilyn Nelly Kenom, directrice du catalogue chez Dinga Stream et Business Coach ICC.
2: Parlez-nous brièvement de votre application.
14: Notre application Dinga Stream est une plateforme panafricaine de streaming, c'est-à-dire une application mobile sur laquelle vous pouvez écouter vos artistes et derrière faire en sorte de participer à ce qu'ils gagnent de l'argent. L'application est disponible sur les deux stores, donc sur Play Store et sur Apple Store.
2: Que représente aujourd'hui le streaming pour les artistes africains en général et béninois en particulier?
14: Pour les artistes béninois et africains, le streaming aujourd'hui représente un moyen de rémunération qu'il ne faudrait pas du tout négliger. Il faut dire que ça fait bientôt 10 ans que le streaming est devenu le moyen numéro 1 de rémunération dans toute l'industrie musicale internationale, mais ce n'est pas encore le cas en Afrique, spécialement en Afrique de l'Ouest, parce que nous sommes encore habitués à la vente physique, à la vente numérique, aux concerts, mais vu qu'un artistes aujourd'hui doivent vraiment diversifier ses sources, il faut aussi se tourner vers le streaming et se mettre au pas.
2: Et comment fonctionne concrètement la monétisation des œuvres au niveau de votre plateforme?
14: Chez Dinga Stream, lorsqu'un artiste est écouté, il est rémunéré en fonction du nombre d'écoutes, c'est-à-dire qu'il n'y a pas forcément un quota de base à atteindre. Donc, en tant qu'utilisateur, quand je prends mon téléphone, que je vais sur Dinga Stream et que j'écoute un morceau pendant au moins 30 secondes, ça c'est le principe de base du streaming. Quand je viens, j'écoute un artiste durant au moins 30 secondes, ça fait une écoute.
2: Donc, j'écoute Boboé pendant
14: 30 secondes.
2: 30 secondes.
14: Ça fait une écoute.
2: D'accord.
14: L'écoute, c'est minimum 30 secondes. Donc, si je viens et que je l'écoute plusieurs fois, ça fait plusieurs écoutes.
2: Et moins de 30 secondes?
14: Moins de 30 secondes, c'est 0 francs. Le principe du streaming, même sur YouTube, c'est 30 secondes. Quand vous écoutez ou regardez une vidéo pendant 10 secondes, ça fait pas une écoute. Il faut forcément attendre 30 secondes après, avant que l'algorithme ne prenne en compte. Donc, quand je viens et que j'écoute un artiste, ça lui fait une écoute. Et chez Dinga Stream, nous rémunérons de façon semestrielle. C'est-à-dire que sur chaque 6 mois, l'artiste, déjà via son interface, peut voir le nombre de streams d'écoutes qu'il a cumulé, faire un petit calcul et savoir à quel montant de rémunération est-ce qu'il aura droit.
2: Donc c'est également à l'artiste un peu de sensibiliser ses fans afin qu'on puisse quand même aller sur ces plateformes pour pouvoir écouter sa musique, histoire d'avoir des ristournes après.
14: Effectivement, et c'est d'ailleurs ce que nous demandons à nos artistes. Aujourd'hui, avec le streaming, il ne suffit pas de déposer les morceaux sur les plateformes d'écoute et d'espérer un revenu. Il faut de la constance, il faut beaucoup de communication. Dire à leurs fans de venir les écouter sur Dinga Stream, parce que ce n'est que quand le nombre d'écoutes aura augmenté qu'ils pourront aspirer à des revenus assez importants.
2: Et comment se passe le paiement de ces revenus?
14: Le paiement, c'est assez simple. Lorsque vous vous inscrivez déjà sur DingaStream, vous avez accès à votre interface. Et déjà sur l'interface, vous pouvez uploader vous-même vos morceaux, vos sons. Après 6 mois, vous revenez sur l'interface, vous avez déjà une idée du nombre d'écoutes et autres. Et nous-mêmes, à notre niveau, notre service de paiement contactera l'artiste pour lui dire « Ah oui, ça, voilà le nombre d'écoutes totalisées, voilà combien on vous doit. » Le paiement se fait directement par Mobile Money à travers le numéro qui a été déposé par l'artiste.
2: Et quelle est la grosse somme que vous avez déjà donnée à un artiste depuis la création de votre plateforme?
14: Un peu confidentiel, parce que si je donne le montant, on saura directement.
2: Une marge?
14: Une marge, ça dépend, parce que comme je vous l'ai dit, on a le streaming exclusif et on a le streaming standard. Le streaming standard, c'est celui-là auquel est appliqué les 3 francs par écoute. Donc, sur ce volet, je peux vous dire que des artistes sur 6 mois ont quand même fait des centaines de mille. Ça, c'est avec une communication de façon particulière. Ils ont vraiment communiqué sur les œuvres. Et derrière, en ce qui concerne le streaming exclusif, là, c'est très facile de se faire du chiffre. Parce qu'on a des artistes qui ont déposé des albums à 5000 francs. Donc, 5000 francs, un album, tu communiques bien sur le mois. Bon, je vais pas donner de chiffres. On voit déjà un peu combien on peut en tirer.
2: Et comment le travail également se fait de votre côté par rapport aux fans? Vous arrivez à évaluer le nombre d'écoutes par mois, par semestre?
14: Le problème avec le streaming, c'est d'abord un problème d'éducation. Nous n'avons pas 10 000 utilisateurs.
2: Donc, combien d'utilisateurs à peu près?
14: Le nombre d'utilisateurs, ça varie selon les périodes. Et franchement, pendant les périodes où il faut payer les abonnements, c'est vraiment la cata. Mais par contre, quand l'application redevient gratuite, les auditeurs sont de retour. On n'a pas encore 10 000 abonnements, donc le travail se fait toujours. On essaie de communiquer, on essaie de passer l'information, d'éduquer la population. Parce que aller écouter les artistes sur les plateformes gratuites, télécharger la musique gratuite, derrière, ça n'apporte pas en plus aux artistes. Donc, en matière de communication, c'est pour ça que nous insistons auprès des artistes. Parce que les artistes, aujourd'hui, ils sont beaucoup plus proches de leurs fans pour en parler que nous. Donc, nous, on fait le travail de notre côté, mais on demande également aux artistes de faire de même afin qu'on puisse faire grandir cette communauté-là autour de DingaStream. Parce que si demain, imaginez, on venait à 100 000 utilisateurs, imaginez combien les artistes derrière pourront rentabiliser. Parce que si moi, un de mes fans vient, forcément, il va faire le tour et découvrir aussi d'autres artistes. Donc, c'est l'écosystème qui en ressort grandissant.
2: Et comment cette collaboration se fait? Est-ce que vous arrivez aujourd'hui quand même à convaincre ces artistes?
14: Les artistes, ce sont nos bijoux. Donc aujourd'hui, moi-même en tant que directrice du catalogue, je vais vers les artistes et je leur propose même des services additionnels. Des fois, on a des deals sur des sorties de singles. On gère la promotion via d'autres canaux. On a les Dinga Live qui sont des émissions type Colors qu'on organisait.
2: En retour, vous travaillez également avec les radios, les télévisions.
14: Avec les radios.
2: Pour des radios tout, des télévisions tout.
14: On organise des événements de détection talent où on produit. En tout cas, nous, de notre côté, on essaie d'innover au jour le jour pour créer ce rapport-là entre les artistes et nous. Parce que derrière, ce sont eux qui sont nos ambassadeurs auprès du public.
2: Vous allez nous citer un peu ces artistes-là avec lesquels vous travaillez déjà.
14: On a organisé la séance d'écoute de l'album de Connaissez-Don, l'album Symphonie Béninoise. On a travaillé sur plusieurs projets de détection de talent. On en a eu un avec EA, les EA Talent. On a fait plusieurs Dinga Live. Dinga Live qui est en cours, dont le clip officiel sortira dans les semaines à venir. Les premiers Dinga Live, on les a eu avec Chaka, Einstein, Chis, Crisba. Donc, on a quand même l'habitude de collaborer avec ces artistes-là, de faire en sorte qu'ils puissent avoir chez nous des avantages qui ne sont pas forcément compris dans le contrat initial.
2: Et à l'occasion du 21 juin, est-ce que vous avez des activités prévues pour quand même parler de votre plateforme et également sensibiliser les fans à ce qu'ils soient plus appropriés ou soient plus connectés à tout ce qui est écoute sur votre plateforme?
14: Cette année, on n'a pas attendu le 21 juin parce que depuis un bon moment sur nos canaux, nous faisons une communication sur le streaming. On essaye d'éduquer, on passe des messages pour leur faire comprendre la chose. On essaye de leur expliquer au jour le jour comment l'industrie évolue en matière de rémunération, ce qu'il faut faire en tant qu'artiste pour se mettre au pas et ce que nous, utilisateurs, nous, fans, nous devons aussi faire pour accompagner cette innovation-là.
2: On va finir cet entretien par un message à adresser aux artistes là qui toujours hésitent à utiliser votre plateforme afin de diffuser leurs œuvres, également leurs productions.
14: Je vais parler un peu en parabole. Je suis un artiste et on me donne la chance d'exposer mon produit sur un grand marché. Et sur ce grand marché, il y a divers commerçants qui ont plusieurs stands. Est-ce que je décide d'aller vers juste un seul commerçant ou je choisis d'aller vers tous les commerçants pour me faire distribuer? Si vous avez la réponse à cette question, c'est que vous savez désormais qu'en tant qu'artiste, vous avez le droit, le devoir d'être partout. On ne comptera pas seulement sur les scènes, non seulement sur les contrats d'ambassadeurs, on va aussi compter sur le streaming. Vous ne perdez rien à mettre vos morceaux en streaming, vous ne perdez rien à vous adapter aux réalités actuelles et vous ne perdez rien à communiquer. Parce que ce que le streaming peut nous rapporter encore ici dans 5-10 ans, on n'en a pas encore l'idée.
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2: Présent le rappel des titres ce 21 juin, journée mondiale dédiée à la musique. À cette occasion, nous allons à la découverte d'un métier de l'ombre, pourtant essentiel à la réussite de tout spectacle, le régisseur événementiel, grâce au portrait de Fabrice Cossi, régisseur des grands événements. À l'occasion de la célébration de la fête de la musique ce 21 juin, nous allons faire un zoom sur l'évolution des modes de consommation de la musique et aux nouvelles opportunités offertes aux artistes à l'aide du numérique grâce à l'écoute de la musique en ligne. Et puis dans le cadre de l'Oculus Music Fest, un festival de musique d'impact et d'engagement social qui se tient du 19 au 21 juin à Cotonou, un concert est organisé ce soir à Eya Centre à Akpakpa dans le cadre de ces manifestations.
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2: La société béninoise d'énergie électrique SBEE informe son aimable clientèle qu'elle enregistre actuellement un effacement de la tension électrique provenant du Nigeria. 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

0: présent le rappel des titres. Ce 21 juin, journée mondiale dédiée à la musique. À cette occasion, nous allons à la découverte d'un métier de l'ombre, pourtant essentiel à la réussite de tout spectacle, le régisseur événementiel, grâce au portrait de Fabrice Cossi, régisseur des grands événements. À l'occasion de la célébration de la fête de la musique ce 21 juin, nous allons faire un zoom sur l'évolution des modes de consommation de la musique et aux nouvelles opportunités offertes aux artistes à l'aide du numérique grâce à l'écoute de la musique en ligne. Et puis dans le cadre de l'Oculus Music Fest, un festival de musique d'impact et d'engagement social qui se tient du 19 au 21 juin à Cotonou, un concert est organisé ce soir à Eya Centre à Akpakpa dans le cadre de ces manifestations.
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0: 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Il est 20h. 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
4: Bonsoir à tous et bienvenue sur cette émission spéciale Coupe du Monde 2026. Nous allons analyser, décortiquer les moments forts de cette première journée de cette Coupe du Monde dans cette émission qui a frappé fort d'entrée, qui est déjà sous pression. Nous ferons le bilan complet de chaque groupe à ce stade. Nous allons également revenir sur la deuxième journée qui a déjà démarré avec les calculs déjà de qualification, les duels au sommet, les grands rendez-vous à ne pas manquer et quelles sont les stratégies à adopter. 55 minutes d'émission pour vous, mesdames, mesdemoiselles et messieurs. Et pour faire cet exercice, j'ai avec moi Kevin Da Silva, journaliste sportif indépendant. Bonsoir Kevin.
5: Bonsoir Léona et bonsoir à tous les amis qui ont pris le rendez-vous.
4: Alors, commençons tout de suite avec les équipes africaines. Après cette première journée donc de la Coupe du Monde, quel bilan peut-on faire de la prestation de ces équipes africaines?
5: Déjà, on peut commencer par tirer comme conclusion qu'il y a eu quand même assez de pronostics qui ont été déjoués. Une entrée timide pour les différentes équipes africaines, une entrée peu convaincante, mais après, l'espoir est encore permis quand on pourra quand même se fixer sur les différentes rencontres, donc les deuxième et troisième rencontres pour le compte de cette première phase de la Coupe du Monde. Vous voyez les 10 équipes qui aujourd'hui ont quand même essayé de pouvoir arracher d'entrée les 3 points pour quand même rester déjà à l'abri ou rentrer très bien dans la compétition, mais quand on regarde les stats, quand on regarde un peu plus dans les résultats qui sont un peu plus affichés, il y a qui a beaucoup d'équipes qui ont déjoué les pronostics. Quand je prends par exemple le cas du Cap-Vert qui avait en face l'Espagne, qui voilà, au terme des 90 minutes a su quand même arracher le match nul. Quand on prend la RD Congo également, quand on prend par exemple le Maroc qui était quand même face au Brésil.
4: Je vous propose qu'on aille pas à pas. On va commencer par le premier match, le match d'ouverture, Mexique-Afrique du Sud, 2-0. C'est un match qui a laissé un peu perplexe les observateurs, les supporters surtout africains, puisque c'est une équipe d'Afrique du Sud, on le sait, un peu rodée, avec son effectif composé en grande majorité de l'effectif donc de Mamelodi Sundowns, et d'entrée ils sont douchés 2-0.
5: Ah ouais, et très vite descendu de nuages, parce qu'après c'était une rencontre avec une petite pression, première rencontre pour quand même entamer la compétition. Et quand on regarde un peu plus dans le passé, quand on se fie un peu plus à l'histoire des deux nations, donc des confrontations, il n'y a que l'équipe mexicaine avait quand même rendez-vous non seulement pour arracher les 3 points, mais rendez-vous également avec l'histoire, parce que quand on se réfère un peu plus à l'histoire, cette équipe ne part pas quand même sur un bon pied. Donc face à cette équipe sud-africaine, elle a pu quand même s'imposer donc pour arracher les 3 points. Mais après, dans la prestation proposée, donc dans le football proposé par l'équipe sud-africaine, c'était pas forcément un jeu flamboyant. Rappelez-vous que cette équipe-là a très vite encaissé déjà pour le compte de la compétition. Et si je me trompe, c'est dans cette rencontre, il y a également eu un carton rouge pour entamer la compétition. Donc franchement, à l'arrivée, c'était pas un bon jeu, c'était un jeu à la limite, voilà, pas forcément à 100%, donc un jeu à revoir très vite pour la suite du tournoi.
4: Une rencontre qui a donné bien évidemment le ton de cette Coupe du Monde avec 3 cartons rouges, 2 du côté donc de l'Afrique du Sud et 1 carton rouge du côté donc du Mexique, l'un des pays organisateurs. 3 cartons rouges, c'était une première pour un début de Coupe du Monde, pour un match je dirais inaugural. Après, il y a eu bien évidemment cette contre-performance pour le Brésil et on peut le dire ainsi, hein, une performance hors norme pour le Maroc. Le score, c'était de 1-0 Brésil-Maroc.
5: Ouais, 1-0. Et c'était, voilà, un grand match, un des grands matchs, pardon, pour quand même cette compétition. Parce que tous les pays africains étaient un peu plus, mais tout le monde entier, si ce n'est pas abusé, est un peu plus scotché à cette rencontre. Parce qu'après, quand on parle du Brésil dans l'histoire de la Coupe du Monde, c'est pas un petit morceau. En même temps, quand on se réfère au stade et quand on se réfère un peu plus à l'histoire et aux jeux proposés par cette équipe marocaine au cours de cette édition de Qatar 2022, allant jusqu'en demi-finale de la compétition et sur son parcours, éliminant les grands morceaux, donc les grandes équipes, c'est pas rien. Et donc, au terme des 90 minutes, le Maroc qui très vite a trouvé le chemin des filets avec son attaquant, et après même n'a pas su quand même essayer quand même de maintenir le score. Mais en face, un Brésil qui était brouillon avec son sélectionneur Carlo Ancelotti, l'ancien du Real Madrid. Mais dans cette rencontre, forcément, il y a l'individualité qui compte, et dans ça, Vinicius Junior a su quand même trouver l'occasion juste, donc trouver quand même la faille pour quand même permettre à son équipe, même si elle n'est pas forcément au top de sa forme, de revenir au score, de quand même permettre à son équipe d'avoir le mental. À l'arrivée, le Maroc s'en sort, c'est mieux que de la défaite, donc ce s'en sort avec une victoire de 1-0, et donc part quand même de cette rencontre avec une force de pouvoir rebondir, donc le courage de donner à l'Afrique un peu plus part belle dans cette compétition.
4: Après, donc, il y a eu la Côte d'Ivoire qui est parti arracher la toute première victoire donc de cette première journée des équipes africaines face à l'Équateur. Une victoire qui est venue très tardivement dans le match, mais qui est venue quand même d'un Amad Diallo qui souvent sauve la Côte d'Ivoire.
5: Exactement, une rencontre qui malheureusement, une fois encore, MSY et ses joueurs n'ont pas brillé tout au long des 90 minutes, mais qui ont arrivé, parce qu'après aussi, c'est ça le football, on demande à ce qu'on propose un bon football, on demande à ce qu'on puisse régaler, on demande à ce qu'on puisse s'amuser, mais après le résultat, c'est ce qui doit compter, peu importe la manière, peu importe le jeu proposé. Je pense que cette Côte d'Ivoire a quand même su profiter des failles de l'équipe adverse, parce qu'après, en face, vous aviez une équipe de l'Équateur qui était vraiment dans son match et qui, le tout, voulait quand même arracher la victoire. Mais après aussi, dans les stades, c'est brouillon. Quand vous voyez cette équipe qui joue, par exemple, en 90 minutes, 10 tirs, et pendant pour les 10 tirs qui sont joués, c'est un seul tir qui est cadré. C'est-à-dire qu'offensivement, par exemple, il y a un souci qu'il faut corriger. En même temps, la Côte d'Ivoire, qui n'a pas eu beaucoup d'occasions, qui joue 16 tirs, mais qui 4 tirs, et dans les 4 tirs, vous avez un but, c'est-à-dire après, c'est brouillon, mais il y a quelque part de l'efficacité. Donc, la Côte d'Ivoire qui, donne un peu plus de l'espoir à l'Afrique en étant première nation pour le compte de cette Coupe du Monde, a arraché les 3 points. Voilà, c'est franchement tout bénef pour cette équipe et bon vent pour la suite.
4: Après, il y a eu une grosse déception, c'est ce 5-1 de la Tunisie face à la Suède, touche froide d'entrée pour cette équipe tunisienne.
5: Tunisie qui est rentrée très mal dans la compétition, parce qu'après, on peut ne pas forcément gagner une rencontre, mais quand vous jouez une première rencontre et vous laissez déjà assez de failles, encaisser 5, alors que nous sommes dans une compétition où à tout moment vous avez votre chance d'être repêché meilleur 3e. Donc franchement, encaisser 5, c'est pas déjà bien, et ces 5 qui ont permis plus tard à ce que l'équipe puisse se séparer forcément de son entraîneur qui sera plus tard remplacé par un autre qui est vraiment connu sur le continent africain. Je vais nommer Hervé Renard, qui prend les rênes de l'équipe et qui va poursuivre avec l'équipe durant toute la compétition. Donc aujourd'hui, la Tunisie est rentrée très mal dans la compétition, Mais voilà, tout est encore possible pour les rencontres à venir.
4: Est-ce que vous avez foi vraiment cette équipe de la Tunisie malgré son changement, malgré le changement d'entraîneur à la tête donc de cette équipe? On a vu Hervé Renard entraîner par exemple une équipe de l'Arabie Saoudite, aller chercher une victoire face à l'Argentine. Il y a encore sur Internet, sur les réseaux sociaux, ce discours à la mi-temps qui fait basculer le match. Encore, il est venu donc à la tête de cette sélection. Il a déjà tenu un discours que la Fédération tunisienne de football a donc relayé sur les réseaux sociaux pour galvaniser un peu cette équipe-là. Est-ce que vous pensez véritablement que cette équipe-là peut aller chercher une victoire face à un adversaire et chercher un nul encore dans cette compétition?
5: Quand je m'en tiens un peu plus au football dans sa généralité, je peux y croire. L'espoir est permis parce que nous sommes dans le football et surtout dans le football moderne. On va parler un peu plus du collectif, on ne va pas forcément parler des individualités, parce que les individualités ça compte, mais le collectif va plus compter. Et quand on parle du collectif, ça joue non seulement sur le terrain au football, mais après le mental va compter, après la forme du moment, tout va compter quand même pour essayer quand même de, même les supporters vont compter pour essayer quand même d'arracher la victoire. Et donc tout peut se passer dans le football. Maintenant après, quand on va s'en tenir un peu plus au stade, quand on va rentrer un peu plus, on sera un peu plus technique et s'accrocher un peu plus au jeu proposé par la Tunisie d'entrée, franchement, c'est pas bien. Et là, avec ça, on peut pas continuer une compétition comme la Coupe du Monde et espérer passer le premier tour de la compétition, aller au second tour, jusqu'à même espérer, voilà, soulever le trophée, donc à recevoir le Graal au terme de la compétition. On va prendre par exemple comparaison, même si c'est pas forcément les mêmes effectifs et même contestes ou encore même les mêmes individualités et tout. On a vu par exemple l'Argentine qui est équipe championne en titre, qui déjà à l'entrée de la compétition pour le Coupe du Qatar 2022 n'était pas forcément dans sa forme et qui a surpris tout le monde, voilà, et a perdu sa rencontre, mais in fine a soulevé le trophée.
4: Absolument.
5: Je ne dis pas forcément que ce sera le cas pour la Tunisie, mais après la Tunisie peut se relever, c'est vrai, c'est bien, nous sommes dans le football, quand on tombe tout le monde crie et tout, mais après avec le travail et surtout l'abnégation et le discours voilà de Hervé Renard est un discours qui vient un peu plus galvaniser la troupe, qui vient un peu plus redonner de l'espoir à sa troupe de pouvoir quand même se relever et tout. Il faillit pour quand même espérer rester en vie dans la compétition et faire encore plus plaisir à l'Afrique dans toute sa généralité, ne pas commettre un faux pas sur la rencontre à venir et ne pas commettre un faux pas sur cette rencontre à venir passe forcément par la victoire, et la victoire pour quand même arracher les 3 points et rester en vie. Une défaite pourra quand même dire très vite au revoir à cette équipe cette équipe tunisienne de la compétition, et ce serait juste dommage.
4: Et je rappelle que le groupe donc de la Tunisie est composé de la Suède, du Japon et des Pays-Bas. Donc ça s'annonce extrêmement compliqué pour ces Tunisiens qui vont donc devoir affronter plus tard le Japon et les Pays-Bas. Ensuite, on a eu cette rencontre entre le Cap-Vert et l'Espagne. C'était la rencontre, malgré qu'il n'y a pas eu de but, qui a vraiment ému plus d'un, parce que Cap-Vert, pour la toute première fois de son histoire à la Coupe du Monde, arrive à arracher un nul, 0-0 face à l'Espagne, pendant qu'il y a des sélections qui ont déjà 5 expériences à la Coupe du Monde, qui n'ont enregistré que des défaites. Et la toute première fois, le Cap-Vert arrive à engranger un match nul face à quelle équipe?
5: À l'équipe de l'Espagne, emmenée par Lamine Yamal et toute
4: sa
5: clique espagnole. Je pense que c'est quand même une très bonne performance, parce que quand vous regardez l'équipe du Cap-Vert, c'est une équipe d'il y a lors des éliminatoires pour quand même participer à la compétition, qui a montré quand même qu'elle dispose des atouts nécessaires pour quand même mériter cette compétition. Parce qu'aujourd'hui, par cette prestation, délivrer par cette rencontre, par ce match, montrer un peu plus à la face du monde. C'est un message qui est lancé comme quoi elle n'est pas une équipe ridicule. Elle est quand même un adversaire à prendre au sérieux durant toute la compétition, même si on reconnaît que voilà, c'est une équipe qui participe une première. Quand vous regardez un peu plus le parcours, on va remonter dans l'histoire. Qatar 2022, éliminatoire également. C'est une équipe qui n'a pas été ridicule, mais qui malheureusement à la dernière minute s'est fait quand même voilà piéger par un certain Nigeria qui était un peu plus au-dessus de cette équipe-là. Donc aujourd'hui, venir en Coupe du Monde, jouer une équipe comme Espagne, emmenée par voilà, tous ces joueurs-là qu'on maîtrise un peu plus et qui jouent dans de très très grands championnats, qui jouent quand même de très très grandes compétitions, et qu'on soit dominé à 74% durant la partie pour 90 minutes avec des joueurs qui peuvent faire la différence à tout moment, et qu'on arrive quand même à subir et donc à prendre sur soi d'accepter cette douleur et de nous offrir cette prestation. Franchement, c'est tout bénef pour quand même cette équipe de Cap-Vert. Après, c'est une équipe également, faut pas l'oublier, qui n'a forcément pas de pression. Parce qu'à chaque fois, quand on parle d'une équipe, on va commencer à citer le palmarès. Malheureusement, nous sommes dans le football et l'histoire, elle compte quand même, absolument, franchement, dans une bonne partie du football. Vous voyez une équipe qui, voilà, Cap-Vert qui vient, elle ne sera pas là, forcément dit, ouais, un remake, par exemple, France-Sénégal 2002, elle va pas penser, par exemple, à l'Allemagne qui a battu telle personne en telle année et tout. Voilà, c'est une équipe qui est décontractée, qui n'a pas de pression, mais qui se donne quand même à fond parce qu'elle se dit une première, c'est forcément une expérience, mais pas forcément une expérience à montrer quand même au monde, à la face du monde, une expérience un peu plus bâclée. Il faut forcément montrer une bonne copie pour faire face un peu plus, ou bien faire peur un peu plus à l'adversaire. Et franchement, pour cette entrée en compétition, bravo.
4: Et vous le disiez tout à l'heure, cette équipe du Cap-Vert qui, ne l'oublions pas, durant les éliminatoires de la Coupe du Monde, a écarté une équipe comme le Cameroun.
5: Exactement, comme le Cameroun de Samuel Eto'o qui malheureusement ne participe pas à cette compétition. Donc dit une fois encore, éliminer aujourd'hui le Cameroun, c'est pas rien. C'est quand même voilà une grosse équipe africaine quand on parle un peu plus de palmarès, tant du point de vue de la compétition de la Coupe d'Afrique des Nations, tant du point de vue de la Coupe du Monde. Donc franchement, cette équipe-là, on veut quand même la voir un peu plus encore, pas forcément passer le premier tour. Ce serait encore bien de raconter cette très belle histoire, voilà, excellent. Mais franchement, ce serait aussi bien de ne pas baisser les bras, et ce serait aussi pas si grave si elle sort de la compétition.
4: Absolument. Et il faut rappeler que durant ces éliminatoires, c'est un bilan de 7 victoires, 2 nuls et une seule défaite pour le Cap-Vert. Donc, dans ces éliminatoires qui a permis donc aux requins bleus donc d'accéder à la Coupe du Monde, c'est donc une qualification qui n'a pas du tout été volée. Après, il y a eu cette rencontre entre l'Égypte, les pharaons d'Égypte et la Belgique. Score final, un but partout, une rencontre âprement disputée qui aurait même pu déboucher sur une victoire de l'Égypte.
5: Malheureusement, voilà, l'Égypte n'a pas su profiter. Après, on avait en face quand même une équipe du Pays-Bas ou bien des Pays-Bas qui était aussi une équipe
4: de la Belgique.
5: De la Belgique, pardon, oui. Qui était aussi, voilà, une équipe qui avait quand même soif de pouvoir, parce que, n'oubliez pas, si je ne me trompe, sa dernière fois en Coupe du Monde, ça doit être remonté en 2018, si je ne me trompe, je ne sais pas s'ils étaient là pour Qatar. Et donc, après, c'est une équipe qui veut forcément aussi renouer un peu plus avec, voilà, la victoire, montrer qu'elle peut quand même apporter un de plus sur, voilà, l'échiquier, donc, du football. En même temps, vous avez l'Égypte qui est un pays qui est plus habitué à cette compétition, qui est la Coupe d'Afrique des Nations, qui n'est pas, voilà, très habitué aussi à la Coupe du Monde, mais qui a quand même un parcours aussi
4: à la Coupe du Monde, qui n'est pas généralement flamboyant.
5: Exactement. Donc vous voyez également une équipe qui n'est plus forcément avec les anciens. Il y a plus de joueurs qui sont un peu plus très jeunes dans les championnats égyptiens et tout. Voilà, à l'exception de certains joueurs qui sont un peu plus voilà à l'international et tout, et qui sont très reconnus. Je pense à un certain Mohamed Salah qui dernièrement n'est forcément pas à 100% de sa forme. Après, quand vous voyez un peu plus la rencontre, je pense que voilà, l'Égypte peut encore donner, peut encore prouver et permettre un peu plus à l'Afrique de pouvoir encore arracher voilà, une place dans la suite de la compétition.
4: Et on voit dans toutes ces rencontres qu'on vient donc de décortiquer, une véritable capacité donc de ces équipes-là à regarder droit dans les yeux donc de ses adversaires sans véritablement souffrir, je dirais, d'un syndrome d'infériorité, sauf la Tunisie qui s'est laissée correctement tabasser. Ensuite, on a eu cette rencontre scrutée, décortiquée de long en large, qui est venu et qui a accouché finalement d'une souris, c'est France-Sénégal.
5: France-Sénégal, où tout le monde s'attendait quand même à une rencontre. Mais après, qu'on le veuille ou non, la rencontre a quand même tenu, comme on l'a dit, la promesse. Parce qu'après, on avait deux équipes qui, comme on l'a dit, s'y décryptaient un peu plus, qui se surveillaient et tout. Donc, tactiquement et tout, vous avez vu une première mi-temps, une première partie du jeu où voilà, le Sénégal avait semblé légèrement prendre le dessus, alors qu'en face, une équipe française qui était vraiment, qui a laissé, je ne sais pas ce qui a laissé se laisser dominer, mais après, qui a subi. Et même après, en seconde mi-temps, qui a réagi avec des changements qui ont été plus un coaching gagnant pour Didier Deschamps. Donc à l'arrivée, le Sénégal qui passe carrément à côté de sa rencontre. Est-ce qu'entre-temps, Pape Thiaw aussi n'a pas pêché un peu plus dans les changements de jeu? On a vu certains Jackson et Nicolas Jackson qui n'était pas forcément au top de sa forme, qui a eu beaucoup d'occasions, mais qui n'a pas su concrétiser. Et c'est ça même le problème un peu plus avec le côté offensif en Afrique. Vous voyez un certain Kylian Mbappé qui est resté un peu plus neutre durant la première partie, mais qui sur une passe à l'aveuglette de notre ami Olise marque un but. En même temps, en fait, c'est l'efficacité. Vous ne trouvez pas mille occasions avant de chercher à réfléchir. Vous trouvez une occasion, vous scorez en même temps, permettant à votre équipe. Et vous voyez Mbappé qui marque en même temps après des buts qui se sont enchaînés et tout. De l'autre côté du Sénégal, c'est pas comme si le Sénégal n'a pas eu des occasions. On en a eu assez, mais on n'a pas su forcément profiter de ces occasions-là. On a vu un certain Koulibaly où tout le monde était un peu plus unanime ici. Voilà, quand je dis ici en Afrique, comme quoi il serait absent pour cette rencontre, mais parce que Pape Thiaw comptait sur le joueur qui n'était pas forcément à 100% parce qu'il revenait de blessure et tout. On l'a mis dans le match et sur des erreurs, il n'a pas forcément permis à son équipe de pouvoir garder de l'avantage. Je pense que c'est des enseignements aussi à tirer pour le compte de cette rencontre parce que c'est en face une équipe de France qui a également des talents. Donc je pense que au soir de cette rencontre, l'entraîneur a pu quand même tirer des enseignements de la rencontre pour quand même rebondir dans la suite de la compétition.
4: Est-ce que finalement, on n'a pas vu le Sénégal trop beau avant cette rencontre? Parce que quand on regarde aussi la France, c'est quand même... C'est vrai qu'en première période, ils ont su cadenasser, maintenir cette équipe pour qu'elle ne puisse pas mettre en branle tout son arsenal offensif. Mais dès que Didier Deschamps a fait le changement qu'il fallait, dès que Dembélé sort, dès qu'on change la place à Olise, boum.
5: Exactement, mais c'est ça un coach. Et après, on connaît Didier Deschamps. C'est pas ce genre d'entraîneur qui veut quand même jouer, avoir la possession de balle, non. Donc après, je pense que pour des compétitions comme celle-là, il faut être efficace parce que voilà, ça va très très vite. Et je pense que la France ne voulait pas forcément montrer un beau jeu à l'instar de Tiki Taka ou ça n'a jamais été son rêve. Lui, il voulait quand même la victoire pour son équipe. Ouais. Et je pense qu'en seconde mi-temps, il a eu le discours qu'il fallait. Les remplaçants qui sont venus sur le terrain ont répondu présent. Et à l'arrivée, il a empoché 3 points. Et après, le Sénégal, comme vous le dites bien, qu'on voyait vraiment une équipe belle et tout, qui peut nous apporter, franchement, n'était pas au rendez-vous. Espérons qu'en ce cas-là... Enfin, espérons que pour les rencontres à venir, que le Sénégal puisse nous montrer ce visage-là, plutôt dit, que nous espérons tous de lui, en fait.
4: Sadio Mané, déception pour vous pour la première journée?
5: Pas totalement, mais après, je pense que le Mané qu'on connaît pourrait quand même donner encore plus. Et après, on a frôlé, je ne sais pas si c'est un pénalty. Quoique, voilà, après, l'arbitre a très bien arbitré ce pénalty-là parce que, voilà, Sadio Mané qui, dans l'intention, ne voulait pas forcément agir de la sorte, a failli quand même, voilà.
4: Après, on parle de Jackson. Mais Jackson, il a fait des appels, il a eu les opportunités, il les a peut-être loupées. Il y a eu un poteau.
5: Oui, il y a eu un poteau.
4: Mais Mané, on ne l'a pas tu pas du tout vu, mais pas eu d'occasion. Mais
5: après, comprenez aussi que Mané prend de l'âge. Mané n'est plus forcément ce Mané là qu'on a connu un peu plus en arrière. Quand tout à l'heure, quand on parlait un peu plus de l'autre là, de l'Égyptien
4: Mo Salah,
5: on a souligné également ce côté de la chose. Vous voyez, c'est des joueurs qui aujourd'hui, ils sont pas forcément à la trempe de certains Lionel Messi qui à tout moment peut vous mettre un peu plus, peut plier.
4: On peut
5: un
4: même
5: match.
4: Dire que tous ces joueurs là, c'est leur dernière Coupe du Monde.
5: Voilà.
4: Que ce soit Mo Salah, que ce soit Sadio Mané.
5: Et dans cela, on peut donner raison à un certain Samuel Eto'o qui fait la différence entre un grand joueur et un bon joueur. Ouais. Donc après, Mané aujourd'hui, qu'on le veuille ou non, quand on dit Sadio Mané, c'est un joueur exceptionnel. Mais forcément, il y a la fatigue qui commence à s'inviter petit à petit. Et ne l'oubliez pas également, Mané a fait une très très bonne compétition quand on parle de la Coupe d'Afrique des Nations. Une CAN qui reste pour l'heure. Voilà, à polémique parce que le TAS n'a pas encore donné sa décision finale. Donc franchement, je pense qu'aujourd'hui, à l'instar de beaucoup d'équipes, même si on retire Sadio Mané, le Sénégal a quand même des jeunes joueurs qui peuvent faire l'affaire.
4: Alors, ensuite, toujours pour cette première journée, il y a eu Argentine-Algérie. C'était tard dans la nuit ou à l'aube. certaines personnes ou bien certains observateurs avaient estimé que cette Algérie-là pouvait surprendre. Et puis finalement, le bourreau est sorti. Il a mis un triplé.
5: J'allais avoir une prochaine occasion de décrypter ce match avant même le match. Et j'allais miser sur Lionel Messi parce que tout le monde le voyait un peu plus en mode rentrer dans la compétition un peu plus timidement.
4: Oui.
5: Alors que Lionel Messi a répondu un peu plus présent dans la rencontre. En face, on avait une équipe algérienne qui ne pouvait pas. Franchement, vous avez vu une équipe, on a vu plutôt une équipe de Lionel Messi qui était très très en jambes et qui voulait franchement, et comme on le disait, c'est une équipe qui est équipe championne en titre, donc qui avait forcément la pression sur le coup, donc qui voulait forcément prouver qu'elle est équipe championne.
4: Bien démarrer la compétition,
5: arracher les 3 points, mais à côté de ça, Lionel Messi qui voulait aussi s'illustrer, entrer de bonne manière dans la compétition et qui à l'arrivée a su quand même arracher un triplé. C'est d'ailleurs le joueur qui a marqué le premier triplé de la compétition.
4: Personne pour l'heure, que des doublés.
5: Donc franchement, c'est bravo pour l'équipe argentine. Maintenant, en face, nous avons l'équipe algérienne qui doit forcément revoir le jeu proposé et tout pour quand même essayer d'aller loin dans la compétition, parce que franchement, l'Argentine avait noyé carrément un peu plus le jeu proposé par les Algériens et sur des failles. À un moment donné, on disait carrément c'était Messi contre l'Algérie, quoi, parce que on voyait pas ces joueurs algériens là aller quand même essayer quand même
4: d'exister dans le match,
5: de stopper un peu plus la saignée. Donc franchement, on espère quand même, comme pour les autres pays africains, c'est pas encore la fin de la compétition, mais il faut se donner à fond et éviter qu'on colle toujours ce statut de bien jouer à l'Afrique. En fait,
4: est-ce que, comme certains observateurs, vous également, vous tapriez sur quelqu'un comme Lucas Zidane qui était dans les buts, qui quelle est votre appréciation de sa prestation face à cette équipe d'Argentine?
5: Ouais, je pense que je me dis, il reste un peu
4: plus. C'est vrai que sur le deuxième but, il y a une frappe qui vient sur lui.
5: Et Lionel Messi est venu compléter.
4: Absolument. Donc, il n'attrape pas le ballon en une fois. Il lâche le ballon et Messi vient mettre le ballon au fond.
5: Encore que sur cette action, la frappe n'était pas si lourde, ma foi. Bon, après, je n'étais pas sur le terrain, mais quand on observe un peu plus ce qui a été joué, je pense qu'il, pour des gardiens un peu plus expérimentés, pouvaient capter ce ballon avec fermeté. Parce que quand vous mettez vos gants également, c'est ça. C'est pas rester juste à chercher le ballon. Donc, sur le coup, je vais parler un peu plus de je sais pas si c'est le mot juste, mais je dirais la maturité dans ce que nous propose Zidane. C'est après c'est le fils de la star
4: Zizou
5: que tout le monde maîtrise. Je sais pas si c'est cette pression qui entre temps aussi a poussé très vite à l'appeler en sélection, lui permettre quand même de participer à une Coupe du Monde, s'il vous plaît. C'est pas n'importe quelle compétition. Donc je pense que la maturité, cette rencontre, sur une autre rencontre, il peut nous sortir quand même un Zidane au top de sa forme. Mais franchement, sur cette rencontre, c'est vrai que l'équipe n'a pas existé, mais quand on essaie quand même d'analyser les buts marqués, il était franchement fautif sur bon, presque tous les buts. Donc il va falloir quand même travailler et revenir encore en force.
4: Alors, donc, on finit donc ce premier tour ou cette première journée avec le Ghana qui entre donc dans cette compétition avec une victoire aussi bien comme la Côte d'Ivoire. Un but à zéro face au Panama.
5: Un but qui a été marqué à la dernière minute. Je ne sais pas si c'est un contrat de dernière minute parce que vous voyez également une équipe ghanéenne, pardon, qui aussi a tout au long des 90 minutes cherché à scorer. Mais l'adversaire qui était quand même aussi coriace, qui ne donnait pas forcément l'opportunité de scorer. Mais le Ghana, ils ont cru jusqu'au bout des différentes minutes jouées pour le compte de cette partie.
4: Et dans après, le temps additionnel.
5: Dans le temps additionnel, c'est 90 minutes plus 5, si je ne me trompe. Ouais. Donc, après, c'est bien pour le Ghana. Ça nous donne un peu plus de l'espoir. Après, la Côte d'Ivoire qui a 3 points. Donc, le Ghana qui a 3 points. Donc, c'est bien en fait.
4: Et Thomas Partey qui n'a pas pu donc jouer cette rencontre parce que il a des démêlés judiciaires et
5: il y a la question de judiciaire avec les USA ou le Canada si je ne me trompe. Donc après on aurait même appris qu'il a été carrément logé à part hors de l'effectif quand même et pour l'heure on ne sait même pas s'il va continuer la compétition donc jouer la seconde rencontre. Normalement pour les premières informations tombées c'est qu'il devrait jouer la seconde rencontre mais là après on n'a pas encore eu information officielle, sinon sa présence pourrait quand même apporter
4: absolument
5: un de plus. Nous avons vu un peu plus en dehors du terrain Diane Asamoah, celui-là que tout le monde connaît quand on parle de la Coupe du Monde 2010, ouais, qui pouvait quand même amener l'Afrique un peu plus loin, mais il y avait eu la main de Dieu entre griffes de Luis Suarez qui était aux côtés de ses coéquipiers. Voilà, leur permettait quand même de galvaniser, de leur apporter un peu plus en termes d'expérience, un peu plus hors du terrain. Donc je pense que Thomas Partey également a encore son mot à dire en apportant de son expérience un peu plus à ses coéquipiers durant toute sa compétition. Nous lui souhaitons, nous espérons quand même que les autorités à divers niveaux, tant du côté de Canada ou carrément même du côté des États-Unis, qui puissent trouver aussi un peu plus une solution pour sortir le joueur de la situation. Parce qu'après cette Coupe du Monde, finalement, c'est la Coupe du Monde des interdits. Il y a tellement d'interdits dans la Coupe du Monde, tant du côté des joueurs, de l'organisation, des visiteurs, un peu partout. Ça,
4: même sur le terrain.
5: Sur le terrain.
4: Il y a eu des règles qui ont été revues.
5: Exactement. Et je pense par exemple à la règle où on dit si un joueur, par exemple, cache sa bouche pour parler. Il y a la Turquie, un joueur turc, par exemple, qui a pris un de carton rouge pour ça. Franchement, c'est une Coupe du Monde à polémique. Alors que même quand vous regardez un peu plus le bilan, c'est un festival offensif. Oui. On assiste quand même à des rencontres où, franchement, ça donne de très très belles rencontres. Ah, vous l'avez si bien dit. Quand on prend par exemple le classement des meilleurs buteurs, il y a tellement de doubler, vous voyez, mais après dans l'organisation, dans les détails, il faut forcément remonter les bretelles.
4: Justement, parlons donc de ces buteurs à ce stade de la compétition. Les buteurs de manière générale sont quand même au rendez-vous. On a Kylian Mbappé qui fait un doublé, on a Kuna qui fait un doublé, on a Kai Havertz qui fait un doublé, on a Saibari qui a déjà marqué 2 buts, Harry Kane également 2 buts, Erling Haaland aussi, Balogun des États-Unis 2 buts, presque tous les, même Vinicius Junior a déjà marqué 2 buts,
5: oui,
4: presque tous les buteurs sont au rendez-vous, sauf
5: Cristiano Ronaldo. Et il y a l'éternel débat entre Lionel Messi et Cristiano Ronaldo qui continue quand même de faire objet de discussion un peu plus sur la toile. Et ça me confronte un peu plus dans l'analyse un peu plus livrée tout à l'heure. Vous voyez tout ça? Il y a combien d'Africains dans le classement? Comme meilleur buteur dans

0: une très belle phase de jeu. Mais après, nous avons une équipe de la RD Congo qui a observé le jeu, qui s'est laissé dominer et tout, mais qui après est rentré dans le jeu, qui avait une défense qui est très très voilà compacte et tout, et qui a su quand même scorer, donc égaliser le but quand il le fallait, parce que nous l'oublions pas, c'était un peu avant la mi-temps, avant d'aller de rentrer un peu plus dans les vestiaires. Et quand vous prenez cette équipe du Portugal, c'est une équipe qui pouvait quand même essayer d'aligner au moins, voilà, faire deux classements et d'avoir des joueurs ici seuls. J'ai l'habitude de le dire aujourd'hui, même sans Cristiano Ronaldo, cette équipe-là peut faire très très mal à l'adversaire. Mais en face, on avait une équipe de la RD Congo qui a décidé de subir, qui a décidé de ne pas forcément laisser le Portugal. Parce qu'à un moment donné, vous suivez la rencontre, vous voyez un Portugal qui a marqué un but, donc qui, voilà, lâche tout,
1: oui,
0: qui est un peu plus légèrement décontracté parce qu'elle avait, voilà,
1: a commencé par faire la gestion du match alors que
0: le match n'est pas terminé.
1: Oui, le match n'était qu'à 1-0.
0: Et 1-0, et vous voyez cette équipe-là qui rebondit à 45 minutes plus, je ne sais pas, 15-5, voilà, et qui vient mettre ce but. Les deux buts étaient même de la tête. Donc,
1: oui,
0: qui, voilà, qui vient mettre ce but.
1: Neves, et Johan Wissa.
0: Voilà, qui vient mettre ce but-là pour quand même crucifier. Et qui pouvait même tuer la rencontre, parce que l'équipe de la RDC pouvait tuer la rencontre. Mais comme on le dit, et on est en train de le dire depuis, il y a l'efficacité qui manque. Il y a eu des occasions qui sont trouvées pour tuer cette rencontre, des occasions pour mettre des buts, des occasions où on pourra quand même montrer un peu plus à l'Afrique que voilà, la RDC avait quand même voilà l'opportunité de pouvoir battre l'équipe portugaise. Mais malheureusement, on passe à côté de la rencontre. Et comme on a l'habitude de dire, il y a des rencontres, quand vous savez pas les gagner, il faut pas forcément vous laisser se laisser aller également perdre ces rencontres. Et c'est ce qu'ils ont fait justement, en tout en conservant le score d'un but partout, parce qu'il faut pas également l'oublier, c'est une équipe qui revient à la compétition 52 ans après, donc rendez-vous de l'histoire devant son président et même devant le président de la CAF qui également a assisté à la rencontre. Je vais nommer Patrice Motsepe et tout. Donc franchement, il y avait également la pression de tout ça. On revient 52 ans après, est-ce que pour l'entrée, est-ce qu'il faut faire un très bon match, on doit forcément gagner, montrer quand même une très belle phase de jeu et tout. Donc ils ont su quand même gagner ce pari pour le compte de cette première rencontre et déjouer un peu plus à l'instar du Cap Vert, à l'instar d'autres nations qu'on vient de citer ici, le Maroc et autres, un peu plus les pronostics. Parce que même avant la rencontre, vous misez sur cette rencontre, on vous demande qui va gagner sans réfléchir. Vous allez penser au Portugal. Et après, quand on parle de Cristiano Ronaldo qui n'était absent dans le match, un Cristiano Ronaldo, comme Sadio Mané, je le disais, actuellement n'a plus les jambes de ce Cristiano de 22 ans, de 23 ans et tout. Et après, inutile de faire le débat de comparaison entre Cristiano Ronaldo et tout. Je pense que c'est tous de très très bons joueurs, d'excellents joueurs. Après, sur cette rencontre, Cristiano Ronaldo n'a pas répondu présent. Mais tel un phénix, c'est le genre de joueur qui peut vous sortir une rencontre et porter son équipe et faire très très mal à l'adversaire.
1: Quand on prend cette rencontre Portugal République démocratique du Congo, est-ce que à un moment donné aussi au niveau du Portugal, malgré que ils sont des milieux de terrain extraordinaires qui en club sont époustouflants, comment une équipe comme le Portugal n'arrive pas à créer le jeu? Il tourne autour de cette défense, on envoie le ballon à gauche, après on l'envoie à droite, on n'arrive pas à entrer donc dans cette défense. C'est extrêmement compliqué, c'est ce qui a été fait presque tout le long du match. L'équipe portugaise n'arrivait pas à pénétrer cette défense, alors qu'ils ont des créateurs fins comme Bernardo Silva, comme Vitinha,
0: comme Neves,
1: comme Bruno Fernandes.
0: Je pense que c'est aussi ça en fait. Après le but, comme on l'a dit, ils ont lâché. Et je pense que même après avoir lâché et tout, et après le premier but, parce qu'ils avaient l'avantage, ils se disaient aussi, bon, on pouvait quand même gérer dans la gestion. Maintenant, dans la gestion également, il y a que l'équipe adverse a répondu. Même juste là, ils n'avaient pas cru, parce qu'ils se disaient peut-être aussi qu'ils pouvaient en même temps revenir un peu plus dans la partie, parce qu'ils avaient des joueurs qui sont très très excellents. Mais forcément, il y avait en face une équipe de la RD Congo. C'est là la RD Congo m'a est-ce que je dirais que c'est voilà, bluffé. C'est, on avait une défense qui était vraiment très présente en fait à chaque occasion, alors qu'on sentait quand même que l'équipe adverse voulait quand même mettre en danger sa défense. Il y avait

0: forcément un joueur, vous voyez forcément un pied qui traîne,
1: oui.
0: qui vient sortir le ballon. Et je pense que à un moment donné, même ils avaient même confisqué le ballon à cette équipe portugaise là. Donc c'est vrai que comme on le dit, l'efficacité n'était pas forcément au rendez-vous, mais ils avaient quand même la maîtrise du jeu et c'est eux-mêmes qui dictaient un peu plus le rythme du jeu, qui devait quand même être un peu plus sur le terrain à cette équipe portugaise. Je pense que c'est une contre-performance comme l'Espagne, on l'a dit tout à l'heure pour l'Espagne, parce que à aucun moment vous avez un Vitinha qui a été très très excellent sur les deux saisons dernières au niveau du PSG. Vous avez un Juan Neves également, même s'il a été buteur, qui est aussi très excellent. Vous avez un Bernardo Silva qui à Manchester City le fait que fait des merveilles et qui après a été même acheté récemment par le Real Madrid parce qu'on connaît un peu plus les qualités du joueur. Un Bruno Fernandes, même si Manchester United essaie quand même de sombrer, essaie toujours quand même d'apporter sa pierre à l'édifice. Vous avez un Pedro Neto, et après vous avez Cristiano Ronaldo et tout, et vous n'arrivez pas forcément à sortir de cette rencontre. Franchement, on a de quoi demander des comptes à l'entraîneur.
1: Et après, il y a un changement qui se fait, on met quelqu'un qui est généralement une vitesse en coup de rein foudroyant, qui est bien évidemment Leao.
0: Voilà, Leao également, du côté de Milan. Qui...
1: Ça fait pif.
0: Et ça ne donne pas. Ça prouve une fois encore que la Coupe du Monde n'est pas... Est-ce que je dirais que c'est pas le rendez-vous des stars en fait. ça va plus qu'au-delà en fait. C'est vrai que on aime voir un peu plus les individualités. On aime quand Lionel Messi marque. On aime quand Kylian Mbappé fait un doublé. On veut voir Cristiano Ronaldo marquer. Mais après, il faut essayer quand même de fédérer les efforts, d'apporter, de se souder les coudes comme on a l'habitude de le dire. Et c'est ça la RDA fait. À un moment donné, même vous voyez les attaquants qui viennent, qui descendent pour défendre, aider la défense, venir en soutien et tout. Et c'est ça même qui donne un peu plus la beauté du football. Et c'est ça qui participe à ce qu'on puisse raconter au soir de la compétition qu'elle a été belle.
1: Alors, on va sculpter quelques rencontres à venir, de grosses rencontres, notamment africaines. Mais avant cela, on va faire... en point sur vos déceptions de cette première journée. Quelles sont les équipes qui vous ont foncièrement déçu?
0: Première équipe qui m'a honnêtement déçu, c'est le Sénégal. Parce que c'est... le Maroc allait prendre pas là, j'allais dire aussi le Maroc, parce qu'on compte sur un Sénégal qui pouvait quand même aider l'Afrique à aller loin dans la compétition. Même si aujourd'hui, toutes les équipes laissent... tourne dos à la compétition, donc sont éliminés de la compétition.
1: Oui.
0: Je me disais qu'il y avait forcément le Maroc qui pouvait répondre. Il y avait le Sénégal qui pouvait répondre. Et une mauvaise entrée pour le Sénégal dans cette compétition, franchement, ça m'a frustré. Ça m'a frustré sur le temps pour le plan des pays africains.
1: Oui.
0: À part le plan africain, s'il y a encore une nation qui m'a frustré, c'est l'Espagne. Quoi qu'on dise, ce n'est pas une génération ce n'est plus une génération d'anciens joueurs, de vieux et tout, mais c'est une très belle génération. Quand on se rappelle un peu plus de l'Euro, les prestations...
1: Oui, ils sont champions d'Europe.
0: Voilà, et donc, quand on présente ce jeu, c'est décevant. En même temps, on voit une équipe brésilienne également, avec un certain Neymar, même si son président pense qu'il fait de la télé-réalité.
1: Non, il est en télétravail.
0: Télétravail, qui est vraiment en agonie. Première rencontre, Vinicius qui sauve avec un nul. Deuxième rencontre, festival de buts, d'accord. Mais après, Vinicius également qui marque. Donc franchement, quand je prends ces équipes-là, voilà, c'est pas forcément bien sur ce qu'ils nous proposent. Après, sur le point des pays africains, toujours, s'il y a une équipe qui m'a déçu, même après la victoire, c'est la Côte d'Ivoire.
1: Allons maintenant sur quelques rencontres phares à venir. On va parler premièrement d'une rencontre Angleterre-Ghana.
0: Ce sera un match qui sera très très qui sera âprement disputé, parce que après vous voyez cette équipe ghanéenne qui revient quand même d'une victoire, donc il va forcément un peu plus renouer.
1: Les deux ont gagné, l'Angleterre a gagné.
0: Voilà.
1: 4 buts à 2 face à la Croatie, avec le Ghana.
0: Avec un doublé de
1: Harry Kane
0: qui est au rendez-vous. Donc le Ghana également qui a gagné et donc qui pourra quand même essayer de partir ou bien de continuer un peu plus sur cette même lancée. Je vois un peu plus un match qui sera âprement disputé, comme je suis en train de le dire. Une équipe. d'Angleterre qui sera très très féroce, parce que quand on regarde un peu plus les deux, je pense que l'Angleterre, pardon, pas un peu plus équipe favorite.
1: Absolument.
0: Sur le compte de cette rencontre, quand on se réfère un peu plus aux statistiques et tout. Mais après, nous sommes dans le football, comme dans l'habitude de le dire, tout peut se passer. Donc l'équipe ghanéenne qui peut encore montrer, comme elle a fait un peu plus face au Panama en gagnant son match 1-0, peut également nous surprendre, à défaut de perdre carrément la rencontre et tout. On peut essayer quand même de se souder, de s'aider, de souder les coudes et tout, et donc de revenir un peu plus au thème des 90 minutes avec un match nul. Mais après, ce sera forcément une rencontre où on aura un gagnant. Et si on doit avoir un gagnant, l'idéal serait d'avoir le Ghana.
1: Et Angleterre-Ghana, c'est un peu comme un France-Sénégal. C'est derrière toute une histoire, parce qu'un France-Sénégal, au-delà donc de deux pays, je dirais, amis sur le plan diplomatique, il y a beaucoup de liens de fraternité, puisque ayant été colonisé donc par cette nation française, l'Angleterre, c'est la même chose avec le Ghana. Donc, c'est une rencontre également qui sera énormément scrutée, donc, je pense, chez les Britanniques, également au Ghana. Le Ghana aura bien évidemment envie donc d'aller chercher cette victoire. Mais on a vu une équipe d'Angleterre très, très plaisante face à l'équipe de Croatie.
0: Exactement. Mais reste à savoir si l'Angleterre, parce que après aussi, l'adversaire, ou bien l'adversaire, oui, propose un jeu en tenant comme du jeu que l'on lui propose en face, en fait. Voilà, quand vous regardez un peu le jeu proposé par l'Angleterre, c'était cette équipe anglaise-là qui avait dominé toute la rencontre, qui, voilà, était en festival offensif et tout, donc qui multipliait les occasions. On se rappelle de ce penalty joué par Harry Kane qui a été rejoué après, qui a scoré un doublé avec un but après de Bellingham du Real de Madrid, sans oublier Rashford et tout. Donc qui jouait très bien, mais qui s'amusait
1: aussi. Il y avait une Croatie, parce que l'Angleterre, le match commence, l'Angleterre marque, après la Croatie égalise. L'Angleterre revient.
0: C'était du Belgique à la Belgique, en fait, jusqu'au 2-2.
1: Jusqu'au 2-2. Et après, voilà. C'est parti.
0: Donc, je pense que c'est pas déjà une rencontre où on peut se dire l'Angleterre est une équipe vraiment forte. C'est vrai, elle est forte, mais après, sur le terrain, ça va dépendre un peu plus de ce qu'elle nous propose et tout. Et déjà, quand on répond dans l'histoire, il y a que les deux équipes se sont rencontrées en 2011 avec
1: un match nul
0: de un but partout, je crois. Donc, je pense que, voilà, les joueurs peuvent encore donner. Donc, peuvent encore. Voilà, après, le mental est au rendez-vous. Quand vous êtes Ghana et que vous avez déjà 3 points, vous avez forcément envie de donner encore plus d'avantages. Et quand vous vous référez un peu plus au stats du bilan donné par les équipes africaines, sachant que après la Côte d'Ivoire, vous êtes la seconde équipe qui a quand même permis à l'Afrique d'avoir les 3 points. Franchement, vous avez la confiance de tout un peuple, de tout un continent. Donc, allez-y et jouez, donc arrachez les 3 points tout simplement.
1: Il y a une autre affiche très intéressante également à venir, c'est Colombie, République démocratique du Congo.
0: Je pense que cette rencontre, ce sera une opportunité pour l'AD Congo de pouvoir achever ce qu'elle a commencé. Parce que comme je l'ai dit tout à l'heure, il n'y a que dans cette rencontre face à l'équipe portugaise, l'AD Congo pouvait gagner. Mais en face, elle n'a pas su quand même très vite prendre le dessus. Parce que le Portugal, avec les expériences des joueurs, n'ont pas forcément permis à ce que voilà qu'elle puisse prendre le dessus. Mais je pense que sur cette rencontre, elle nous propose ce qu'elle a proposé face au Sénégal. Un peu plus encore, elle pourra quand même gagner la rencontre là, même si on donne l'avantage à cette équipe colombienne qui n'est forcément pas aussi une équipe ridicule, mais un adversaire quand même à prendre très très au sérieux durant la compétition. Je pense quand même que voilà, la aide de Congo aujourd'hui dispose des armes nécessaires pour quand même essayer de pouvoir déranger cette équipe de la Colombie. En même temps, il y a cette petite pression sur la aide de Congo. C'est un match nul, et quand vous faites un match, vous avez juste un point, vous n'êtes pas à l'abri. Si vous voulez vivre longtemps, restez, pas vivre longtemps, si vous voulez rester vivant dans la compétition et tout, vous avez l'obligation de résultat. Donc vous avez forcément, vous n'avez pas forcément droit à l'erreur. Il ne faille pas faire un faux pas, il faille forcément gagner cette rencontre-là.
1: La Colombie qui a déjà 3 points dans ce groupe, qui a battu l'Ouzbékistan. Le Portugal sera donc face à cette équipe de l'Ouzbékistan pour son prochain match. Autre rencontre cruciale à suivre de très près, ce sera un Uruguay-Espagne.
0: Oui, Uruguay-Espagne, ce sera une opportunité pour l'Espagne, comme on le dit, de se relancer. Parce que quand on revoit cette équipe espagnole, elle a démarré un peu plus timidement. C'est un faux départ, on va dire, dans un autre sport. C'est pas bien. Donc après, un certain Lamine Yamal qui est revenu de blessure, qui forcément va vouloir prouver. Donc l'Espagne également, équipe championne d'Europe et tout, pour l'Euro. Donc va vouloir également essayer quand même de pouvoir aller loin dans la compétition. Parce que dans son groupe, l'Espagne qui a un point, si je ne me trompe bien sûr.
1: Il y a l'Uruguay, il y a l'Arabie Saoudite et il y a le Cap-Vert.
0: Voilà, donc franchement, on n'a plus droit à l'erreur, quoi. C'est une seconde rencontre. Imaginez l'Espagne qui passe à côté de sa rencontre. C'est pas bon signe, ça veut dire que ce sera peut-être le premier coup dur de cette Coupe du Monde où on va tous titrer que l'Espagne.
1: Oui, mais ils ont encore le dernier match sera face à l'Arabie Saoudite.
0: Oui, mais quand vous perdez votre second match face c'est une nation qui est forte, d'accord, mais quand vous perdez votre rencontre, attendez, ne me dites pas que vous aurez forcément le mental face à l'Arabie Saoudite. C'est vrai que les matchs, c'est step by step et ça dépend du contexte.
1: Et en plus, si par exemple, ils ratent le match face à l'Uruguay, ils seront dos au mur, ils devront impérativement battre l'Arabie Saoudite s'ils veulent passer pour les 16e de finale. Mais le gros problème, c'est terminer cette phase donc de poule en n'étant pas premier, parce que si vous n'êtes pas premier, il se peut
0: que vous allez tomber prendre sur un gros morceau. Dans l'Espagne, je pense que c'est l'Espagne va rebondir, donc va nous présenter un bon football. Donc gagner cette rencontre, ce serait pas forcément facile, parce qu'il y a le Hugo ici qui va vouloir essayer d'aller un peu plus loin. Donc après, l'Espagne se doit de présenter bonne copie.
1: Et c'est un groupe assez bizarre, puisque le groupe H, tous les composants, ou je dirais toutes les équipes, ont un point dans ce groupe. L'Uruguay a un point, l'Arabie Saoudite a un point, l'Espagne a un point, le Cap Vert a un point.
0: Donc c'est ce ouvert en fait.
1: Ce deuxième match sera extrêmement crucial pour déterminer qui ira pour les 16e de finale. Et un dernier match pour finir. Il y aura également cette rencontre contre la Croatie. Physiquement, le Ghana est dans une poule qui n'est pas du tout facile. Il y aura également Ghana-Croatie, après Ghana-Angleterre.
0: Ça veut dire que le Ghana est conscient un peu plus de ce qui l'attend, parce qu'après, il a déjà arraché les 3 points pour le premier rencontre.
1: Donc
0: la seconde rencontre, même si on ne trouve pas une victoire, forcément fait un nul. Rencontrer le truc là, la Croatie, et après
1: c'est même deux si gros morceaux.
0: Voilà, donc même si on a une défaite face à la Croatie, je pense que là, ce qu'il faut faire actuellement, c'est de plus limiter les dégâts. Vous voulez perdre votre match, mais vous perdez votre match avec la plus petite
1: démarche
0: et tout, pour ne pas forcément être éclipsé quand il va s'agir quand même de faire le point d'équipe à repêcher place de la compétition.
1: Et il y a une dernière rencontre qui sera également à scruter, à suivre, ce sera Colombie-Portugal.
0: Oui, le Portugal, après sa désillusion face à cette équipe africaine, va forcément vouloir rebondir avec un Cristiano Ronaldo, pourquoi pas, qui sera encore une fois au rendez-vous pour prouver à tout le monde entier qu'il est là, forcément une victoire.
1: Merci Kevin Da Silva pour tout cet éclairage sur la Coupe du Monde 2026. Chaque jour, nous vous proposons donc des éditions pour parler de la Coupe du Monde, mais également aussi des émissions. De temps en temps, les jours, il y a des matchs cruciaux pour décortiquer, pour analyser ces matchs en amont. Mesdames, mesdemoiselles et messieurs, merci de nous avoir suivis. Merci Kevin Da Silva d'avoir accepté notre invitation aux manipulations techniques. Julien Dora, ce microphone, Léonard, Claude Elson-Lecmont, à très bientôt.
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0: 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Il est 21h.
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Ladies and gentlemen, c'est samedi et samedi, c'est le Cotonou Boy Show sur Bip Radio 106 FM. Oyeram Benastinesta, mes amis, m'appelle Daniel Kosei Sleep, where the lions eat. C'est le week-end de la fête de la musique. Bienvenue dans cette émission spéciale Oculus Music Fest. Alors, aujourd'hui, pendant même que je suis en train de vous parler là, il se passe quelque chose d'important du côté du centre EA. En ce moment même, il s'y tient un panel organisé en partenariat entre le label Oculus et l'Institut National de la Femme autour du thème créer, s'exposer et assumer au Bénin. C'est un moment d'échange, de réflexion, de transmission qui s'inscrit parfaitement dans l'esprit de l'Oculus Music Fest, ce festival dédié à la fête de la musique et qui veut utiliser la culture comme levier de transformation sociale. Et puisque la musique reste notre plus belle façon de porter les messages qui comptent, nous commençons cette émission avec une exclusivité, une chanson portée par Karen et Tiaf qui aborde une réalité encore trop présente, la violence faite aux femmes. Exclusivité Oculus Music Fest, ça se passe du côté du centre EIA du 19 au 21. Donc vous avez loupé la première journée, ne vous en faites pas, vous avez encore aujourd'hui et demain et nous y revenons un peu plus tard dans l'émission. Karen et Tiaf, c'est maintenant.

0: chronique du jour fait totalement sens avec cette chanson qu'on vient d'écouter. C'est un morceau qui nous rappelle que certaines chansons sont bien plus que des mélodies. Elles interpellent, elles questionnent, elles éveillent les consciences. Et justement, cela nous amène à une question existentielle. La musique sert-elle seulement à divertir? Et en ce jour de fête de la musique, nous pensons que c'est une réflexion qui mérite d'être poussée. Et c'est ce qui nous inspire cette chronique du jour où nous allons partager avec vous trois chansons qui ont changé quelque chose.
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0: On dit souvent qu'une chanson, c'est 3 minutes de plaisir, mais parfois 3 minutes suffisent à réveiller une conscience, à porter une fierté ou à mettre une foule en marche. Aujourd'hui, 3 chansons, 3 fonctions différentes et un lien direct avec ce qui se passe ce week-end à Akpakpa, au centre et à... Alors, nous allons commencer par une chanson qui a sensibilisé, Zombie de Fela Kuti, sortie en 1976. Fela ne nomme jamais l'armée nigériane directement. Il n'en a pas besoin. Zombie décrit des soldats qui marchent, qui tirent, qui obéissent. Sans jamais penser, le mot zombie devient une insulte nationale contre la dictature militaire de ce temps-là. La chanson cartonne, la jeunesse la reprend. Dans la rue, l'armée humiliée finit par attaquer la Kalakuta République de Fela en 1977. Et oui, Fela avait institué, créé lui-même sa propre république. C'est un raid d'une violence extrême. Une chanson qui a touché un air si sensible qu'elle a provoqué une réplique de l'État. C'est ça, le pouvoir de la sensibilisation par la musique, nommer ce que tout le monde pense sans oser le dire. Zombie.

Alors, pour la deuxième chanson, nous allons sur une chanson qui a valorisé une culture, Indépendance Cha-Cha, qui a été composée par le Grand Calais et African Jazz. Composée pour la table ronde de Bruxelles qui a négocié l'indépendance du Congo, cette chanson dépasse vite les frontières congolaises. Elle devient l'hymne informel des indépendances africaines des années 60, du Congo au Bénin, en passant par le Cameroun, une rumba, un cha-cha, soudain, et tout un continent danse sur sa propre libération. Le Grand Calais n'a pas juste fait un tube, il a donné un son à un moment historique et il a prouvé que la musique africaine pouvait porter la fierté d'un continent entier, pas seulement divertir.

une troisième chanson qui a mobilisé cette fois-ci toute une communauté, We Shall Overcome. Issue des chants spirituels afro-américains, reprise et adaptée dans les années 50-60, cette chanson devient l'hymne du mouvement des droits civiques aux États-Unis. On la chante à Selma, on la chante en prison, on la chante devant les matraques. Elle ne dénonce rien explicitement. Elle raconte pas une histoire précise, elle fait une seule chose, elle synchronise des milliers de voix autour d'une même détermination. C'est la fonction la plus puissante de la musique, transformer des individus dispersés en un seul mouvement.

Sensibiliser, valoriser, mobiliser, trois fonctions. Une seule vérité, la musique ne se contente jamais de faire danser. Elle peut changer une personne, une culture, une communauté. Et c'est exactement l'ambition derrière l'Oculus Music Fest ce week-end à Akwakwa. Pas juste un événement, mais une infrastructure pour la musique d'ici. Si une chanson peut changer une personne, alors une industrie musicale forte peut changer toute une communauté.

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1: Sensibiliser, valoriser, mobiliser, trois verbes qui résument parfaitement le pouvoir de la musique. Bon, je sais que ce matin, je vous ai pris, je vous ai bourré le crâne avec plein de concepts. On va se détendre, c'est le moment de se détendre avec la playlist du mois. Elle est éclectique, elle est riche, elle est ambiançante et ça tombe bien pour ce week-end de la fête de la musique. Elle va nous être présentée par Miss Clinton avec la complicité de mon compagnon de route, Razak. Razak, c'est quand tu veux.
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2: Panico dans Folie. Folie continue de coller dans les hits parades africains et c'est mérité. Panico tient définitivement son morceau de l'été. Le genre de titre qu'on commence à fredonner sans même s'en rendre compte et qu'on retrouve partout. De Cotonou à Abidjan, en passant sur les ondes continentales. L'Oculus Fest approche et Folie en est déjà

Enza dans Popolo. Enza, label, Enza du label Oculus, revient avec Popolo pour le plus grand plaisir de ses fans à qui elle avait beaucoup manqué. Quand Enza pose sa voix quelque part, ça s'entend. Popolo confirme que l'attente en valait la peine. Bienvenue au retour.

Après le WYFL avec Nastylista, Camilo revient en force avec ce freestyle Joker qui surprend tout le monde et confirme qu'il va falloir compter avec elle cette année. Sérieusement, le Joker chez les cartes, c'est la pièce qu'on ne voit pas venir et qui change la donne. Voilà exactement ce que Camilo est en train de faire sur la scène.

musicien sort Kondo, extrait de son album 11h11, et continue sa grande année en plein régime. Un artiste qui avance avec méthode. Un projet cohérent de bout en bout, et Kondo en est l'un des sommets. La scène béninoise envoie des signaux forts en 2026, et Tigang en est l'un des messagers les plus

Olikafi Turin Sagbouran Danialou dans Kanchouchoun. Rencontre au sommet entre deux générations et cette vibe 100% béninoise matérialise à la perfection l'adage qui dit que c'est au bout de l'ancienne corde qu'on kiffe la nouvelle. Sagbouran Danialou, monument vivant de la musique béninoise, et Pépé Oléka, deux univers, une seule conviction, la culture de chez nous a encore

Fingila en featuring avec Taïk dans Mon Nom. Après des années d'attente, deux figures majeures du R&B francophone unissent enfin leur voix sur ce titre afro R&B solaire et envoûtant. Fingila, toujours au top. Il revient avec Radio Love et nous offre avec Taïki un titre qui va tourner tout l'été. Deux générations, deux voix, une seule évidence. Quand les anciens et les nouveaux se donnent la main, ça fait des titres qui restent.

Drea en featuring avec Mabio dans Papa Honoré. Pendant plusieurs mois, les deux artistes se sont affrontés indirectement à travers les médias et les réseaux sociaux pour le contrôle de la légitimité du trône du rap féminin ivoirien. Drea remettait en cause le statut de rappeuse de Mabio, la qualifiant d'influenceuse surfant sur des tendances TikTok. Cependant, elles ont surpris le public en transformant cette rivalité en une alliance stratégique et commerciale. Le fruit de cette réconciliation, le single Drea feat. Mabio, Papa Honoré, bat des records d'audience en Côte d'Ivoire.

Imra en featuring avec Leto dans Young Rich Papi. Imra nous livre un banger extrait de Sorry I'm Bad. 17 titres avec un roster impressionnant couvrant l'Afrique et l'Europe entière. Fusionnant drill, trap sombre, mélodie et rap urbain francophone. Avec Leto en invité, Young Rich Papi est le titre le plus grand public de cet album qui a fait grosse sensation cette semaine. Ivoirien de naissance, européen de carrière, panafricain de cœur, Imra est en train d'écrire quelque chose.

Bitché et Dino Capone dans Zulu. Très belle mélodie venue du Togo pour nous ambiancer avec un refrain qui accroche grâce à la patte mélodique de Dino Capone pour le plaisir de nos oreilles. Ethan Agbitché, Dino Capone sur Zulu, c'est la preuve que la sous-région a ses propres codes, ses propres couleurs et que la musique du Togo n'a pas besoin de chercher son identité ailleurs.

Jules en featuring avec Didi B dans All Night Long. Didi B est définitivement installé dans le paysage musical africain. Il poursuit son rêve ivoirien à travers tout le

0: Le Cotonou Boyshow ferme sa playlist du mois sur cette note. Quand Cotonou et Abidjan se parlent, l'Afrique danse toute la nuit. C'était la Cotonou Boy playlist de ce mois de juin 2026. Merci aux artistes qui font rayonner la musique africaine et merci à vous qui nous accompagnez chaque semaine. Rendez-vous très bientôt pour de nouvelles découvertes, de nouveaux talents et toujours plus de bonnes vibrations. D'ici là, restez connectés à la musique.
1: Vous écoutez toujours cette émission spéciale Oculus Music Fest. S'il y a un artiste qui incarne à sa manière cette capacité de la musique à raconter une identité, un parcours, un territoire, c'est bien notre invité du jour, auteur de plusieurs titres marquants, artiste engagé dans son époque, ambassadeur assumé de ses racines, on l'appelle le fils du pays. Nous recevons aujourd'hui Nicanor, le fils du pays. Bienvenue chez toi.
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0: Depuis plus de 10 ans maintenant, il est l'une des voix les plus marquantes de la musique béninoise. Il vient d'une famille de musiciens. Il fait de la musique depuis son enfance ou depuis son adolescence. Il est auteur de plusieurs classiques. Il a connu le sommet, les controverses, les ruptures professionnelles et personnelles, mais aussi les silences. Aujourd'hui, nous allons revenir ensemble avec franchise sur son parcours. Oyanambe Nastilesta, mes amis, m'appelle Daniel Kozai Sleep, Where the Lions Eat. Vous êtes sur le Cotonou Boy Show et nous accueillons aujourd'hui le victorieux Nicanor.
1: Hello,
0: comment ça va, Frangin?
1: Bien et toi? Bonjour.
0: Ça va. Ça fait plaisir de t'avoir ici.
1: C'est un gros plaisir.
0: Et comme je le disais, ça fait plus de 10 ans maintenant que tu es dans les foyers des Béninois et que entre-temps, tu as même dépassé les frontières du pays. Tu es l'enfant du pays, comme on t'appelle. Avant d'être Nicanor, avant d'être l'enfant du pays, est-ce que tu peux nous dire qui tu es? Dans quel contexte familial tu nais déjà?
1: Je suis né dans une famille ordinaire, tu vois, chrétienne à la base. J'ai eu une enfance classique, hein, comme les enfants de ma génération. Voilà. J'ai grandi dans un quartier populaire, derrière le CG de Nokwe, à Kendonou, dans le Bas-Fond. Une famille modeste, église, école, la vie avec les camarades, les amis de quartier, la pêche, les activités comme la pêche, tu vois,
0: okay.
1: Aller chercher les crabes,
0: okay.
1: Les activités du quartier à l'époque, vendre les crabes devant le siège de Nokwe, au niveau du carrefour Beko, avant même la construction de l'échangeur de Godomé, on vendait des crabes là. Et puis, en même temps, voilà, école surtout. J'ai fait les cours primaires à Kendonou, Menantin, entre Kendonou et Menantin, voilà, école de base de Menantin Nord. Ensuite, le CG de Nokwe, après le campus, voilà. Donc, une enfance classique, tu vois, mais beaucoup plus en contact avec la nature. Je pense que c'est ce qui a développé en moi ce côté-là de romantique, de quelqu'un de rêveur, tu vois, un peu. Moi, j'ai grandi dans un milieu où on était vraiment en contact avec la nature, avec tout ce qui était nature, verdure et tout ça. Donc, je pense que ça m'a un peu...
0: Ça t'a influencé.
1: Voilà, influencé mon parcours et puis la personne que je suis devenu. Sociable, avec beaucoup d'amour. Moi, j'ai grandi dans un milieu où tout le monde se connaissait. Dans le quartier, tous les parents se connaissaient. Les enfants pouvaient aller et voilà, à gauche, à droite, et sans aucun problème. Ouais. C'était vraiment une ambiance familiale.
0: Et ton rapport avec la musique, est-ce qu'il naît de ton oncle? Parce que tu as un oncle qui est une star de la musique béninoise ou de l'église?
1: Sincèrement, c'est beaucoup plus de l'église. La musique, déjà dans le quartier, ça a commencé dans le quartier. Il y avait un groupe folklorique dans le quartier. C'était des aînés qui chantaient et qui jouaient au tam-tam. C'était un groupe folklorique du quartier. Et puis nous, on était des enfants, on venait, on assistait. Ensuite, à partir d'un certain âge, j'ai commencé par faire la percussion là-bas, dans le quartier. Il y avait un groupe de Kalita aussi qui était dans le quartier. Et c'est après ça, quand j'ai commencé la classe enfantine à l'église, que petit à petit, j'ai commencé par toucher à tout ce qui est percussion. Parce que moi, j'ai commencé beaucoup plus par la percussion, pas tam-tam, ensuite batterie dans le groupe musical. Mon papa parlait beaucoup de mon grand-oncle, qui est un membre fondateur du Polyrythmo. Ouais. Il parlait beaucoup de lui, il jouait beaucoup de sa musique à la maison aussi. Mais j'avais pas un vrai rapport en particulier avec lui, personnel et tout. Faut dire que j'ai commencé ma carrière professionnelle avant de commencer par le côtoyer vraiment.
0: Okay.
1: Donc voilà. Mais j'ai appris beaucoup de choses de lui. Je pense quand même que j'ai été aussi influencé par beaucoup de musique de Polyrythmo.
0: Ouais.
1: Parce que j'en écoutais beaucoup. Comme j'écoutais aussi du Alevi, comme j'écoutais aussi. Parce que mon papa à moi, lui, il écoutait beaucoup de musique traditionnelle. Il achetait des CD de musique traditionnelle, Riscool et tout ça. Ouais. C'est vrai que avec le groupe de rap à l'école et tout, le côté urbain a pris le dessus avec les groupes de rap, CCC, Diamant Noir, voilà, Sapata Boys et tout ça. Voilà. Mais à la base, à la maison, c'était les musiques qui me berçaient. Et surtout parce que ma maman aussi était dans la chorale fond. Elle était lead dans la chorale fond.
0: Okay.
1: Donc elle répétait à la maison. Les partitions et tout ça. Et puis voilà, j'ai grandi dans cette ambiance.
0: Et quel était ton rêve quand tu étais jeune? Est-ce que tu rêvais faire de la musique? Quand tu te projetais
1: Je pense que les rêves ont évolué avec le temps. Ouais. À un moment, je ne pensais même pas faire carrière en musique. Mmh. Quand j'ai découvert que j'avais vraiment un talent, une certaine prédisposition dans tout ce qui était biologie, chimie, mmh. j'étais vraiment focus sur fait de la biochimie. Okay. Surtout après le BEPC, quand je me suis inscrit dans une série D et le bac D, mmh. quand je suis allé sur le campus, je suis allé à la FAST. Et j'étais beaucoup plus dans une logique de voilà fait de la biochimie parce okay. que j'étais très bon en chimie okay. donc j'étais beaucoup plus dans cette logique là. C'est vrai que déjà je chantais, mais on ne voyait pas encore vraiment le bout du tunnel ouais. et tout. C'est quand j'ai eu mon premier contrat ouais. hein, de production et ouais. qu'il fallait vraiment faire un choix entre les études et puis peut-être donner plus de temps à la musique ouais. que j'ai compris qu'il fallait vraiment faire un choix. Sinon okay. J'allais être en train de pourchasser ouais, deux lièvres à la fois et ouais. peut-être que... Donc j'ai penché beaucoup plus pour la musique.
0: À cette période-là, tu as l'université, je pense vous débrouillez, il n'y avait pas énormément de moyens, mais comment vous vous débrouillez pour travailler, pour développer le studio? C'était quoi le processus?
1: Comme tu l'as dit, on se débrouillait beaucoup. Hein. Mmh. Beaucoup, il n'y avait ouais. pas de moyens, on n'avait pas de budget et tout ça. Il fallait aller en studio. Il faut dire que pratiquement la première séance studio, le premier enregistrement mmh. qu'on avait fait chez Tan, moi je suis juste allé chanter chez Meko. Et le jour-là, c'était la première fois que je chantais vraiment dans un studio, ouais. dans un studio pro. Ouais. Parce qu'entre-temps, on travaillait dans les home studios, on faisait ouais. les prises à 5000 francs, 10 000 francs, tu vois. Donc, c'était la première fois et puis c'était une belle ambiance. Et le jour-là, tout le monde m'a bien accueilli et Meko était... Il disait, tiens, ça c'est un hit. Mmh. Ça c'est un hit. Féchitant. C'était, vibe. Mmh. C'était vraiment. Il disait, mais ça c'est un hit. C'est un hit. C'est parti de là. On était tellement connectés. On travaillait avec le cœur. Qu'on a eu la chance là de vite rencontrer un producteur. Juste après le morceau. Le morceau est passé à la radio. Et puis on a rencontré un producteur dans la foulée.
0: Qui et ça nous a permis d'avoir des ressources pour travailler voilà, un peu
1: donc
0: plus.
1: Donc on a sorti le clip en 2013. Ouais. Avec le produit.

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2: Qu'est-ce qui change après la sortie de Feuilles Chétain?
3: C'était un départ, c'était un bon départ. Je suis rentré maintenant en maison de production. J'avais un studio à ma disposition et puis j'avais que pour boulot de produit du son. Sur le plan des études, ouais. Ça m'a mis une pression. Je ne commençais pas à rater des travaux pratiques et ce qui commençait pas à jouer sur mes notes, sur le campus. Ouais. Après, le premier contrat n'a pas marché. Le premier contrat, ça n'a pas marché avec la première maison de production. Ouais. Après la première année, on a arrêté. C'est dans ça que j'ai commencé l'aventure avec la deuxième maison de production. C'était une maison de production mise sur pied par mon cousin qui est aujourd'hui mon manager, Didier, qui était avec un autre ami à lui.
2: Au début, tu étais, disons, sous management. Tu regardais pas vraiment les chiffres, tu regardais pas vraiment tout ça. À quel moment tu as commencé à t'intéresser au business même et aux chiffres, à te dire, bon, là, je génère... Ouais. Je connais ma valeur et maintenant il faut que je me vende. Parce que même quand je t'ai connu, tu n'étais pas du tout sur les chiffres. Non. C'était vraiment l'artiste.
3: Exactement.
2: À quel moment tu t'es dit, bon, là, il faut regarder de ce côté-là?
3: Avec le temps, on apprend de ses expériences, on apprend du parcours. Et puis, on commence à comprendre beaucoup de choses qui étaient cachées. Il faut dire que c'est quand je suis vraiment, vraiment passé en production avec Asuka Music que j'ai compris que, mais écoute, tiens, il y a beaucoup de sous dans la musique. Il y a beaucoup d'argent dans la musique. Ne pensons pas que c'est... chez nous, ici au Bénin, on dit que l'artiste qui marche, peut-être c'est celui qui fait ce dont joue le son dans tous les bars, mais en vrai, c'est pas ça. En vrai, c'est celui qui à la fin du trimestre, quand il prend ses fiches, il prend de l'argent.
2: Ouais.
3: En vrai, c'est ça. En vrai, je pense que c'est ça la réussite vraiment dans la musique. Mais après, t'as besoin aussi de tourner. Donc, quand moi j'ai compris que il y avait beaucoup d'argent derrière. Mon premier album, il a été acheté. Avant de signer à Asuka Music a acheté le premier album. C'est de là que j'ai compris que, mais tiens, si Asuka Music peut se mettre à table avec moi et me compter des millions. Parce que j'ai enregistré pour acheter mes masters, pour prendre des droits sur mon album, de me donner une avance sur la distribution. Ouais. Je me dis, ok, tiens. Alors, j'ai commencé par me documenter, par me renseigner par rapport à ça. Et j'ai vu qu'il y avait beaucoup d'argent.
2: Ouais.
3: Que ce soit dans la distribution, que ce soit dans les droits voisins, que ce soit dans les trucs de SACEM, que ce soit dans l'édition, que ce soit dans tout ça. Donc, j'ai compris qu'il y avait beaucoup de sous. Et donc, j'ai commencé alors... C'est des trucs qu'on laissait passer.
2: Ouais.
3: Qu'on laissait passer, sur lesquels on débat trop. Donc, j'ai commencé alors par me... Aujourd'hui, on n'a pas forcément...

0: des stars à la hauteur, voilà, qu'il espère. Parce que le public aujourd'hui veut avoir des artistes, voilà, comme Wizkid, comme Davido. Mais le public ne sait pas que la clé de ce succès-là est dans sa main, en fait.
1: Exactement.
0: C'est à eux d'aller donner cette notoriété-là, cette grandeur-là, à ces artistes-là. C'est parce que plus vous allez streamer, plus vos artistes vont rentrer dans des playlists et éditoriales, vont prendre de la valeur sur le marché, vont rentrer dans des classements, et puis vont générer tout ce qu'on génère, la majorité de ce qu'on génère, on réinvestit dans la carrière.
1: Ouais.
0: Donc je pense que c'est le secret est là, en fait, aujourd'hui. Et on travaille pour ça. Okay.

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1: Alors aujourd'hui, je pense que ça te fait une quinzaine d'années de carrière.
2: 13 ans. Okay. Si je compte de 2013 à aujourd'hui, ça fait 13 ans.
1: Ok. Mmh. Au Bénin, il y a eu beaucoup cette discussion de l'international. Aujourd'hui, comment tu te positionnes? Est-ce que c'est cet international-là que tu cherches avec cette nouvelle méthode, cette nouvelle approche?
2: Oui. Et maintenant, oui, un peu modéré. Ouais. Je ne suis pas complètement axé, genre, sur l'international.

0: jusqu'au point d'abandonner complètement ma fanbase. Ouais. C'est pour ça que j'essaie de les entraîner un peu avec moi, ouais, petit à petit, sans fausse modestie, ou je sais pas si c'est comme ça on le dit. Ouais. On connaît le type de chanson, le type de musique qu'on va sortir aujourd'hui, ouais, qui va marcher au Bénin. On sait dans quelle thématique on va chanter pour toucher le cœur des mamans qui sont au marché, des Emidjaman, de tout le monde, et qui va devenir une chanson comme Inikoti. On connaît ce truc, mais on a compris que, tellement on l'a essayé, on a compris que ce n'est pas catalogable. Parce qu'on a travaillé avec des maisons de distribution qui n'ont pas pu mettre notre musique, genre avec d'autres musiques, au niveau des playlists éditoriales. Ouais. Et donc on a compris que, ok, il y a un problème au niveau de notre musique à nous, ouais, qui empêche cela. La dernière fois, quand on a sorti Rayon de Soleil, ouais, avec Kiko,
1: très belle chanson.
0: En même temps, c'est rentré dans la playlist Afro Love, ouais, sur Spotify. Ouais. Ça a été catalogué directement, ouais, et c'est rentré avec les autres types de musique. Ouais. Quelque chose qu'on essayait depuis des années. Donc c'est, ouais, dit, ok, tiens, si on arrive à changer la musique et à entraîner quand même un peu le public, ouais, avec nous, le public viendra avec nous, ouais, et comprendra que c'est ça qui marche, c'est ça qui pourra nous exposer un peu à l'international. Ouais. Et depuis l'international, les gens vont voir que quand même on a du monde derrière qui nous suit, en fait.
1: C'est important.
0: Donc c'est ce qu'on essaie de faire, ouais, aujourd'hui. On est tourné vers l'international surtout parce qu'on a besoin de se retrouver dans ces trucs-là. Parce que qu'on le veut ou non, aujourd'hui, c'est des catalogues. Aujourd'hui, ouais, sur ces plateformes-là, si on ne sait pas là où on va te mettre, on va te foutre dans variété. Ouais. Si on ne sait pas là où on va te mettre, si on n'arrive pas à te cataloguer, c'est vraiment compliqué, ouais, aujourd'hui. Et pour ça, qu'on le veuille ou non, malgré tout l'amour qu'on a beau avoir pour la musique de la musique de chez nous, pour tout, on est obligé de rajouter des... On te dit que là-bas, c'est comme ça que le truc marche. Les gens, ouais, ils sont carrés sur ça. T'as beau avoir le succès, le gros succès ici au Bénin et tout, si tu n'arrives pas à rajouter quand même, à faire un mélange, à rajouter un peu de ce truc-là, ouais, dont ils ont besoin, ils vont pas te mettre dans ces trucs-là. Donc
1: il y a des conversations dans lesquelles tu pourras pas aller, il y a des marchés auxquels tu pourras pas prétendre.
0: Exactement.
1: Alors on est à la fin de cet entretien. On a parlé d'ascension, on a parlé de succès, on a parlé des épreuves. Est-ce que Nicanor de 2026 est heureux?
0: Je suis très heureux. Ouais. J'ai aucun doute par rapport à ça, mais je ne suis pas dans une position de satisfaction. Je suis heureux parce que je continue de faire ce que j'aime. Ouais. Je continue de faire ce que j'aime faire, c'est-à-dire la musique. Ouais. C'est la musique, c'est... Aujourd'hui, je suis content et reconnaissant d'être à chaque fois enthousiaste quand je suis en train de produire, quand je suis en studio, ouais, quand je suis en train d'écrire. Je remercie Dieu d'avoir encore l'inspiration. Ouais. Donc, si je n'étais pas heureux, je pense qu'il y a beaucoup de choses qui auraient changé. Parfois, quand c'est sad, quand c'est bad, ouais, tu vois, t'es pas connecté au truc, ouais, tu vois, un peu. Aujourd'hui, je sens que je suis toujours productif, donc je suis heureux. J'ai des enfants, j'ai une famille qui me soutient, et voilà, qui me donne beaucoup d'amour et tout. Mais j'en veux encore plus. Je veux aller un peu plus loin. Ouais. Je veux aller un peu plus loin. Et voilà quoi. J'ai pas de regrets. J'ai beaucoup plus des expériences. Ouais. J'ai beaucoup plus des expériences par rapport à certaines choses. Voilà. D'autres qu'on n'a pas évoquées, d'autres qu'on a évoquées. Et puis voilà. Je suis reconnaissant. Reconnaissant. Quand je vois le parcours jusqu'ici, je reste vraiment reconnaissant. Et voilà quoi.
1: Ouais. En tout cas, c'était vraiment un plaisir de t'avoir et d'avoir cette conversation avec toi qui est très riche.
0: Toujours.
1: Et je te souhaite le meilleur.
0: Merci.
1: Le meilleur pour la suite.
0: Merci. Et tu fais partie, je tiens à le dire, tu fais partie des personnes pour qui j'ai beaucoup d'estime. Merci. On a eu une collaboration.
1: Exactement.
0: Et ça reste l'une des chansons que j'aime, que j'écoute toujours, ouais, jusqu'à aujourd'hui dans ma playlist. J'ai beaucoup d'estime pour toi, ouais, en tant que personne déjà, ouais, et en tant que artiste.
1: Merci.
0: En tant qu'artiste, parce que tu es un vrai artiste. Mmh. C'est pas parce que je suis seulement, ouais, en face de toi que je le dis, mais gars, ça, je dis toujours, t'es un artiste. Et j'ai partagé quelque chose avec toi en studio. Ouais. Et j'ai partagé aussi des scènes avec toi. Ouais. Et j'ai partagé des projets avec toi. On s'est retrouvés dans plein de trucs. T'es un grand homme.
1: Merci, merci mon frère, merci. Et toi aussi, et c'est toujours un plaisir de te retrouver, et puis d'ici là, Inch'Allah, on se retrouvera encore sur d'autres projets, ce sera toujours avec plaisir.
0: Super.
1: Et je te souhaite vraiment, vraiment, vraiment le meilleur.
0: Merci, merci. Allez, beaucoup. Merci.

0: Merci Annie Canor pour ce partage. Le monde de la musique ne se résume pas seulement aux artistes et aux chansons. Derrière chaque carrière, il y a des opportunités, des rencontres, des appels à projets, des formations, des financements, des initiatives. Qui peut faire la différence? C'est justement le moment de découvrir ce qu'il ne fallait pas manquer cette semaine.
1: L'Oculus Music Fest 2026 a officiellement démarré à Cotonou. La deuxième édition de l'Oculus Music Fest a officiellement ouvert ses portes ce vendredi 19 juin à Apapa autour du thème « Musique et impact social ». La première journée a été marquée par des conférences sur les industries créatives, des échanges autour du rôle social de la musique, ainsi que le lancement des phases éliminatoires de la compétition Underground Rap King. Le festival se poursuit ce week-end avec plusieurs panels, activités culturelles, prestations artistiques et rencontres entre professionnels du secteur. Organisé en accès libre, l'événement ambitionne de promouvoir les talents émergents tout en renforçant les liens entre musique, entrepreneuriat culturel et engagement communautaire au Bénin. Le Festival des Grillades de Cotonou se prépare à accueillir les gourmets. Les amateurs de bonne cuisine ont désormais rendez-vous avec le Festival des Grillades de Cotonou, annoncé pour les 25 et 26 juillet 2026. Présenté comme un grand rendez-vous gastronomique et festif, l'événement mettra à l'honneur les grillades sous toutes leurs formes, dans une ambiance mêlant dégustation, animation et divertissement. Edgar Yves remplit l'Adidas Arena de Paris. L'humoriste franco-béninois Edgar Yves Junior a réalisé un nouvel exploit en remplissant l'Adidas Arena de Paris lors de ses représentations des 12 et 13 juin avec son nouveau spectacle Vigilance. Devant plusieurs milliers de spectateurs, l'artiste a livré un show mêlant humour, satire sociale et réflexion sur les contradictions de notre époque. L'Aja Piano s'exporte en Belgique avec It's Time et Jigsa. Le mouvement Aja Piano poursuit son expansion à l'international. Les artistes béninois It's Time et Jigsa ont annoncé deux concerts exceptionnels les 11 et 12 septembre 2026 à Bruxelles dans le cadre d'un projet d'échange culturel entre la Belgique et le Bénin. Tiakola surprend avec Mélo Décalé et annonce la couleur de son prochain album. Tiakola poursuit la promotion de son très attendu deuxième album, Y.M, prévu pour le 25 septembre 2026 avec la sortie de Mélo Décalé, son nouveau single. À travers ce titre, l'artiste franco-congolais explore les sonorités du coupé décalé tout en conservant son identité musicale dans un mélange de mélodies, d'énergie et de rythme festif. Très accueilli par le public, le morceau confirme la volonté de Tiakola d'élargir son univers artistique et renforce l'attente autour de son prochain projet. Claire Bailly rend hommage à DJ Arafat 7 années après sa disparition. Claire Bailly s'est recueillie cette semaine sur la tombe de la légende du coupé décalé. Dans un message chargé d'émotions publié sur les réseaux sociaux, l'ancienne artiste de la Jet Set a confié qu'il lui avait fallu plusieurs années avant de trouver la force de franchir cette étape symbolique. L'artiste béninois Fanico a annoncé un concert live prévu le 26 juin prochain à Porto Novo. L'annonce, largement relayée sur ses réseaux sociaux, a rapidement suscité l'enthousiasme de ses nombreux fans, impatients de retrouver l'une des figures majeures de la musique urbaine béninoise sur scène. C'était l'équipe du Cotonou Boy Show pour les actualités de la semaine. À très bientôt pour de nouvelles infos.

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1: On arrive déjà à la fin de cette émission spéciale Oculus Music Fest, mais avant de se quitter, voici les bons plans du showbiz. Et ce week-end, le plus grand bon plan est sans doute à Aquapua au centre EA. Ce samedi, à partir de 20h, entrée totalement gratuite pour célébrer la fête de la musique. Au programme, une expérience musicale inédite portée par deux figures incontournables de la scène béninoise. On a le Haut-Bend en live pour faire vibrer le public avec toute l'énergie et la puissance du spectacle vivante. Et au platine, DJ Freshty pour une sélection musicale qui promet de faire danser tout le centre EA jusqu'à tard dans la soirée. C'est une expérience inédite, un DJ et un band live. Si vous n'avez pas vu, hey, venez voir, ça se passe ce soir au centre EA. Et demain, la grande finale du concours Underground Rap King. Après plusieurs semaines de compétition, les finalistes monteront sur scène pour tenter de décrocher le titre et de marquer les esprits. La soirée se poursuivra avec un grand concert de la fête de la musique réunissant plusieurs talents de la scène urbaine. TRK qui nous vient de la Côte d'Ivoire, Paki Tienzou du Togo, Krisba du Bénin, ainsi que Camino, la sensation du moment, Enza, Stone Prince et bien d'autres artistes invités. C'est une célébration de la jeunesse, de son audace, de sa créativité et de cette énergie unique qui fait avancer la culture. Si vous cherchez où vivre la musique autrement, la réponse est simple. Direction le centre EA, direction l'Oculus Music Fest. Et moi, je vous dis à la semaine prochaine. Oyelambe Nastinesta, mes amis, m'appelle Daniel Cause I Sleep. Where the lions eat. Peace.
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0: 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Il est 22h.
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2: 24h au Bénin, la rédaction de Bip Radio vous propose le résumé des faits marquants de l'actualité du jour.
3: Dans le cadre du mois de la drépanocytose 2026, une campagne gratuite de dépistage est organisée du 22 au 26 juin dans les 12 départements du Bénin. Les populations pourront effectuer gratuitement leur électrophorèse dans plusieurs centres de santé, hôpitaux, maternités, services pédiatriques et sites communautaires retenus pour l'opération. Cette initiative vise à sensibiliser les citoyens à l'importance de connaître leur statut drépanocytaire afin de prévenir la maladie et de protéger les générations futures. Ce jour, 21 juin, dédié à la musique, nous vous proposons de découvrir un métier de l'ombre, pourtant essentiel à la réussite de tout spectacle. Un homme également devenu une référence dans son domaine au Bénin, le régisseur événementiel, véritable chef d'orchestre de l'organisation, il veille à ce que chaque détail soit parfaitement exécuté. Portrait de Fabrice Cossy, le régisseur des grands événements, signé Léonard Claudel, sonne avec moi.
4: Forte personnalité, directe, passionnée et dynamique, Fabrice Cossy est le deuxième d'une fratrie de 3 enfants. Adolescent, il tente d'abord une carrière dans le rap. Une expérience qui ne rencontre pas le succès espéré, mais qui lui ouvre les portes de l'univers du spectacle. Il se tourne alors vers le management d'artistes avant de trouver sa véritable vocation, la régie événementielle.
5: J'avais envie d'être artiste. On avait le même groupe, Blas, moi, Dalji, Arlio, 114. Et c'est Blas et Socrates, ils m'ont dit, gars, t'es nul. Donc là, je me suis dit, ok, qu'est-ce que je vais faire pour aider les artistes? J'ai dit management. Donc je suis allé faire une formation de management artistique, développement artistique et psychologie artiste à Dakar. Et dans cet état de choses, j'ai découvert ce qu'on appelle le manager 360 degrés. C'est celui-là qui a des bases en marketing, en communication, en régie, en musique, en direction artistique. J'avais déjà le management, j'avais déjà la psychologie artistique. Je me suis dit, ok, je vais être régisseur général, spécialité plateau. Et c'est ça qui m'a poussé à être régisseur général.
4: Aujourd'hui, quadragénaire et figure incontournable de la régie au Bénin, Fabrice Cossy totalise déjà 25 années d'expérience. Concerts, festivals, cérémonies officielles ou événements de grande envergure, les organisateurs font régulièrement appel à son expertise et à son sens du détail.
5: Le premier plus gros plateau, c'est un festival qu'on appelle le Festman qui se passe tous les 30 ans à Dakar. Moi, je l'ai fait il y a 10 ans. Festival mondial des arts nègres, c'est 6 concerts par jour pendant 2 mois, 3500 stars. Ensuite, il y a la plupart des Hello Summer. Il y a aujourd'hui le Will of Ea. Il y a le lancement de l'arène de Ouida pendant Vodoundé. Cotonou Comedy Festival. Il y a beaucoup de scènes quand même.
4: Pour exercer ce métier exigeant, certaines qualités sont indispensables. La première, selon lui, est un sens aigu de l'organisation.
5: C'est beaucoup d'anticipation, patience, endurance, beaucoup de sang-froid et beaucoup de diplomatie.
4: Après un quart de siècle passé au service des événements, Fabrice Cossy nourrit désormais une ambition, créer dans les 10 prochaines années une école de régie afin de former une nouvelle génération de professionnels capables de perpétuer les standards d'excellence du métier.
3: Hier, à la veille de la fête de la musique, la célébration ne s'est pas limitée seulement à Cotonou. À Bomekalavi, plusieurs espaces culturels ont vibré au rythme de cet événement mondial. Le comte a eu droit de citer grâce à Jessica Dafanton à l'espace culturel du centre à Tropokodji à travers ses compositions et messages universels. Jessica Paradis, chanteuse, a captivé l'auditoire et nous livre ses impressions à la fin de sa scène.
6: À travers toutes les multiples cultures, on retrouve des racines communes. Et en fait, ce que je veux faire découvrir aux gens, c'est que, à travers toute la diversité du monde, on est toutes une seule et même toile humaine qui forme le monde et qui l'enrichisse.
3: À l'occasion de la fête des pères célébrée ce dimanche 21 juin, de nombreux enfants, jeunes et adultes expriment leur reconnaissance envers ceux qui les ont accompagnés, conseillés et soutenus tout au long de leur vie. Cette journée est l'occasion de rendre hommage aux pères, aux figures paternelles pour leur rôle au sein de la famille. Et à Cotonou, quelques citoyens rencontrés se souviennent des conseils de leur père au micro d'Apollinaire Badotoudi.
7: On constate que les enfants sont plus attachés à leur maman qu'à leur papa. Oh, ça ne devrait pas être ainsi. Ils sont tous deux nos géniteurs. À mon père, je lui souhaite une longue vie.
8: Les difficultés que papa rencontre, ces difficultés sont énormes. Un père doit veiller sur sa famille, veiller sur l'éducation de ses enfants, c'est le nécessaire.
7: Il nous a toujours dit d'être patient dans la vie, de ne pas se précipiter sur les choses, d'être toujours patient et calme, peu importe la situation. Ça, je retiens ça de lui.
8: À mon père, je lui souhaite une bonne fête de paix et je lui remercie pour tout ce qu'il a eu à me faire. Il me dit souvent, mon fils, la vie d'un homme sur terre, c'est le travail. Le jour où tu t'arrêtes de travailler, c'est que tu fais plus partie de ce monde. Et ce conseil, je ne pourrai jamais l'oublier.
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0: Bonsoir à toutes, bonsoir à tous et bienvenue dans Confidence sur Bip Radio. Nous sommes là, Razak et moi, et nous allons commencer. Installez-vous, ce soir c'est l'histoire de Roméo qui retient notre attention. Il demande votre avis sur un sujet familial qui lui rend la vie dure, très dure. Nous allons l'écouter et faire du mieux que nous pouvons pour lui. Avec la voix de Léonard Sonnier-Pont, voici ce soir l'histoire de Roméo.
1: Bonjour les Didis, je m'appelle Roméo. Mon épouse et moi, nous sommes connus à l'université. Nous venons tous les deux d'un milieu très modeste et nous avons traversé de nombreuses difficultés avant d'obtenir nos diplômes. À force de persévérance, nous avons trouvé du travail dans deux sociétés de la place. Nous sommes mariés et nous avons aujourd'hui 3 enfants. Comme je gagne mieux ma vie qu'elle, j'ai toujours assumé la quasi-totalité des dépenses du foyer. Je ne lui ai jamais demandé ce qu'elle faisait de son salaire, pensant ainsi préserver l'équilibre de notre ménage. Mais, depuis quelque temps, j'ai le sentiment que mon épouse développe un goût excessif pour les dépenses. Faites à répétition, achats d'articles de luxe à crédit, dépenses qui dépassent largement nos moyens. Le plus difficile, ce sont les dettes qui s'accumulent. Les créanciers nous harcèlent et il leur arrive même de venir faire du tapage à la maison pour réclamer leur argent. Quand j'en parle à mon épouse, elle ne semble pas voir le problème. Selon elle, ils attendront simplement le prochain salaire. Même ses parents disent aujourd'hui qu'ils ne savent plus comment lui faire entendre raison. Après 15 années de travail, je n'ai toujours pas pu acquérir le moindre lopin de terre. Tous mes projets d'avenir sont constamment reportés, car je passe mon temps à rembourser des dettes que je n'ai pas contractées. Je suis épuisé, découragé, mais je ne souhaite pas détruire mon foyer. Les Didis, chers auditeurs, comment dois-je gérer cette situation? Comment aider mon épouse à prendre conscience de la gravité de ses actes sans mettre mon mariage en péril? Jusqu'où un conjoint doit-il aller pour éponger les dettes de l'autre? J'ai besoin de vos conseils car je me sens complètement perdu. Merci de m'avoir écouté.
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0: Comme à notre habitude, nous allons écouter encore une fois l'histoire ce soir de Roméo. Mais avant, vous savez que vous pouvez nous joindre. Si vous voulez nous écrire au 01 91 91 91 78, le téléphone est juste devant moi, ou 01 52 52 67 67, 01 90 77 05 05. Razak, comment ça, la technique se fera un plaisir de prendre votre appel. Mais pour le moment, une fois encore, voici l'histoire de Roméo.
1: Bonjour les Didis, je m'appelle Roméo. Mon épouse et moi, nous sommes connus à l'université. Nous venons tous les deux d'un milieu très modeste et nous avons traversé de nombreuses difficultés avant d'obtenir nos diplômes. À force de persévérance, nous avons trouvé du travail dans deux sociétés de la place. Nous sommes mariés et nous avons aujourd'hui 3 enfants. Comme je gagne mieux ma vie qu'elle, j'ai toujours assumé la quasi-totalité des dépenses du foyer. Je ne lui ai jamais demandé ce qu'elle faisait de son salaire, pensant ainsi préserver l'équilibre de notre ménage. Mais, depuis quelque temps, j'ai le sentiment que mon épouse développe un goût excessif pour les dépenses. Faites à répétition, achats d'articles de luxe à crédit, dépenses qui dépassent largement nos moyens. Le plus difficile, ce sont les dettes qui s'accumulent. Les créanciers nous harcèlent et il leur arrive même de venir faire du tapage à la maison pour réclamer leur argent. Quand j'en parle à mon épouse, elle ne semble pas voir le problème. Selon elle, ils attendront simplement le prochain salaire. Même ses parents disent aujourd'hui qu'ils ne savent plus comment lui faire entendre raison. Après 15 années de travail, je n'ai toujours pas pu acquérir le moindre lopin de terre. Tous mes projets d'avenir sont constamment reportés, car je passe mon temps à rembourser des dettes que je n'ai pas contractées. Je suis épuisé, découragé, mais je ne souhaite pas détruire mon foyer. Lady Diz, chers auditeurs, comment dois-je gérer cette situation? Comment aider mon épouse à prendre conscience de la gravité de ses actes sans mettre mon mariage en péril? Jusqu'où un conjoint doit-il aller pour éponger les dettes de l'autre? J'ai besoin de vos conseils car je me sens complètement perdu. Merci de m'avoir écouté.
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0: Mercredi 17 juin, 22h15, auditeur en ligne. Allô?
3: Oui, bonsoir madame.
0: Oui, bonsoir monsieur. Vous, okay. Vous allez bien?
3: Mon nom, c'est Nathanaël, vivant depuis Agome.
0: Oui, monsieur Nathanaël, j'espère que vous avez passé une bonne journée.
3: Oui, une très bonne journée de votre côté.
0: Ça va bien, tranquillou. Nous vous écoutons, cher Nathanaël.
3: Bien, merci. Cette problématique, elle est vraiment délicate.
0: D'accord.
3: Parce que cette même personne qui l'aidait entre-temps a assumé la quasi-totalité des dépenses. Mais aujourd'hui, c'est devenu une catastrophe. C'est difficile. Que le mari cherche à savoir si sa femme est bien portante. Est-ce que c'est toujours la femme qu'il avait au début?
0: Cher Nathanaël, je crois qu'il y a quelque chose que vous avez mal perçu. C'est l'homme qui a toujours assuré la quasi-totalité des dépenses.
3: Oui, et je suis en train de dire que c'était en présence, hein, c'était cette femme-là qui était la maître.
0: D'accord, ménage, toujours de deux. D'accord, ok, très bien, je comprends.
3: Maintenant, oui, et aujourd'hui, c'est devenu compliqué pour lui, là. Donc, je voudrais l'inviter à chercher, à aller prier. Il faudrait qu'il implore son Dieu, celui qui l'adore. Il n'a qu'à implorer la faveur de ce Dieu. Et parler beaucoup avec sa femme. Si ça fait que lui-même ne réussissait pas à l'affronter, il essaie d'organiser une réunion familiale à laquelle il va convier.
0: Les parents sont dépassés. Les parents sont dépassés. Non? Les parents sont dépassés, il l'a dit.
3: Donc, des deux côtés.
0: Des deux côtés.
3: Là, ce serait un peu grave.
0: C'est surtout bon, que, c'est surtout que, cher Nathanaël, pardon de vous couper, c'est surtout qu'il n'a pas très envie, et je peux comprendre, d'exposer sa femme au niveau de sa propre famille à lui, donc de la famille, enfin de la belle famille de la dame. Vous comprenez? Donc les parents oui, qui sont le plus au courant, ce sont les parents de la dame. Mais à l'instant où je vous parle, pour être dépassés, ils sont dépassés.
3: Là, qu'il prie, qu'il s'est appuyé. Mais là, s'il priait jusqu'à ce que ça ne voulait plus marcher, qu'il essaie juste une proposition.
0: Oui.
3: Qu'il essaie la dame se faire face à un de ses créanciers. Il faudrait que le mari essaie de dire qu'il n'a pas les moyens pour payer tout. Et on va voir si lorsque la dame aussi va essayer d'apporter une partie à la dette, si elle va continuer à créer ça comme ça.
0: D'accord.
3: C'est grave.
0: D'accord, cher Nathanaël, merci beaucoup. En tout cas, merci pour votre contribution.
3: Oui,
0: et merci. Votre fidélité. Nous vous souhaitons une bonne soirée. Auditeur en ligne, je suis là. Allô?
4: Bonsoir, madame.
0: Vous allez bien?
4: Oui.
0: Super. Vous êtes monsieur?
4: Mon nom est Hippolyte Bégan.
0: Monsieur Hippolyte?
4: Oui, Bégan.
0: Bégan. D'accord. Oui. Vous nous appelez d'où? Rappelez-moi, s'il vous plaît, monsieur Bégan.
4: Salabiz ou pas?
0: Très bien. Alors, nous vous écoutons, M. Guégan.
4: Bon, moi, cette femme-là...
0: Aïe, M. Guégan est parti. Nous avons quelqu'un d'autre qui le remplace rapidement. Il reviendra sûrement. Allô?
5: Oui, Lady Diss, bonsoir.
0: Oui, El Hadj, comment allez-vous? Vous m'avez manqué.
5: Oh, donc vraiment,
6: vous allez bien?
5: Tu m'as trop manqué ces temps-ci.
6: Et hein. Oui, vous allez bien, là.
5: Surtout depuis le mois où on a fait...
6: On a fait la fête.
5: La tabassie, là.
6: C'est ça, c'est ça. Vous allez bien,
5: là? Ça va?
6: Ça va bien, ça va très bien. Je suis avec Razak, je vous salue.
5: D'accord. Mm-hmm. Vraiment, je suis très content du sujet que vous avez amené.
6: D'accord.
5: Parce que ça concerne surtout les fonctionnaires. Les fonctionnaires... qui gagnent leur salaire à la sueur de leur front.
6: Eh oui.
5: Oui. Et moi, je pense que... Moi, tout d'abord, je vais condamner d'abord le monsieur.
6: Pourquoi?
5: Parce que, étant donné que nous avons fait les études ensemble, mm-hmm. je dois connaître d'abord... Je dois connaître les manières de ma femme. Parce que c'est pourquoi, moi, je dis toujours, quand on veut se marier là-là, il faut toujours consulter les oracles ou de consulter ou bien de dire aux parents de voir sur quel pied danser pour que cette femme puisse rester longtemps avec toi.
6: Dans le foyer.
5: Ne pas le faire, c'est toujours une histoire, un problème. Mm-hmm. C'est pourquoi moi je condamne le monsieur dès le début. Parce que je dois connaître la femme. La femme que je veux prendre là, je dois dire à mes parents de me voir si c'est bon pour moi.
6: D'accord.
5: Maintenant, ne pas le faire, vous voyez ce que ça engendre, non?
6: C'est ça.
5: Mais on peut régler encore, parce que ce n'est pas un problème qui est... Parce que les dettes, traiter des dettes, surtout, les femmes sont championnes. Vous m'en excusez beaucoup, les
6: Didis. Il n'y a pas de problème.
5: Parce que quand on travaille là, la femme, son argent, ce n'est pas pour investir sur les enfants. Ce n'est pas toutes les femmes. Hein. Il y a des femmes qui sont déjà maîtresses de leur foyer.
6: De leur budget.
5: Mais
6: oui.
5: Beaucoup de femmes aujourd'hui ne dépensent pas leur argent pour leur famille et ils disent oh non, c'est l'homme. Quand l'homme prend une femme là, c'est lui qui doit s'occuper de tout ce qui est dans la maison.
6: C'est ça.
5: Ce n'est pas bien. C'est pourquoi les Européens, les Occidentaux évoluent plus que nous. Parce que moi, j'ai été en Europe. J'ai vu, quand tu sors, on s'invite. On n'invite pas. Et quand on va dans les restaurants, la femme dépense, toi aussi, tu dépenses. Mm-hmm. Et le monsieur, il a déjà laissé le temps à la dame. Elle contracte des dettes. Maintenant, ce qu'il faut faire là, d'appeler ses parents. Mmh. Et leur dit, moi je suis très fatigué. J'ai payé des traites jusqu'à ce que je n'ai même pas un lopin de terre.
6: C'est ça.
5: Maintenant là, si vous ne refusez pas votre fille, et prochainement, elle contracte encore des dettes, elle sera la seule responsable pour payer ses dettes. Sinon, la cliente l'attend là-bas, moi, je vais m'en débarrasser. Non, parce que la plus belle fille du monde ne peut donner que ce qu'elle a.
6: C'est ça, je suis d'accord.
5: Le monsieur a trop fait. Soit si je dis à ses parents et puis les parents appellent leur fille et elle ne vient pas à la raison, mm-hmm. je serai obligé d'en
6: vous
5: prendre
6: en débarrasser.
5: Une autre.
6: D'accord.
5: Parce que nous ne connons dit Tovia.
6: Alors que vous
5: je
6: voulez des Tovis.
5: Une autre fille pour
6: alors que vous voulez des Tovis, c'est ça?
5: Hein?
6: Je demande alors que vous souhaitez des Tovis, c'est ça?
5: Moi, j'ai beaucoup de Tovi. Mon papa, mais il a plein. Dans la famille Malheureuse, là, mon papa, il est champion d'enfants. Il n'y a pas celui-là qui l'a égaré dans la famille.
6: J'imagine bien.
5: Donc, moi, j'ai des Tovi en pagaille. D'accord. Même les Tovi chez nous, là, ce n'est pas les Tovi, c'est Toropo.
6: Je comprends, c'est difficile.
5: Donc, la femme, là, elle ne veut pas du tout aider son mari. Soit le mari gagne plus qu'elle. C'est pourquoi elle fait ça. C'est des bêtises. Elle sait ce qu'elle fait. Quand le mari va la laisser un jour, aller faire la prison là, elle saura que quand on contracte des dettes, on paye.
6: On les paye. Merci beaucoup.
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6: Auditeur en ligne, bonsoir.
8: Oui, bonsoir.
6: Vous m'entendez? Moi, je vous entends faiblement.
8: Oui, on m'appelle Mohamed Lokman depuis Saïdi.
6: Oui,
8: mon grand frère, mon grand frère, il a fait tout mes dignités. Mon grand frère, m'a reçu.
6: Vous inquiétez pas, comme c'est votre grand frère, il va rembourser, il n'y a pas de problème.
8: Il va rembourser.
6: C'est ça. Il a la main large, vous inquiétez pas. Alors, dites-nous, monsieur Lokman.
8: Si c'était moi.
6: Oui.
8: Si c'était moi.
6: Oui.
8: au moment où les gens venaient là pour le problème des bêtes là, moi je n'ai pas parlé.
6: Ah.
8: Je n'ai pas parlé. Je vais rester tranquille. Je ne veux pas rien dire. Je sais que j'assume les responsabilités du foyer là.
6: Oui.
8: Je ne veux pas rien dire. Je vais rester tranquille.
6: Mais est-ce que vous pensez au voisinage quand même?
8: Oui.
6: Le voisinage qui entend, qui vous sacrifie les enfants.
8: Je veux que les voisinages entendent ça.
6: Ah.
8: Si les voisinages entendent ça là, elles-mêmes, elles pouvaient régler ce problème là. Parce que si je la protège chaque fois là, c'est la même chose. Parce que toutes les femmes n'ont pas le destin de gérer l'argent.
6: C'est ça.
8: Oui, toutes les femmes n'ont pas le destin de gérer l'argent. Même si tu leur donnes 1 million, aujourd'hui maintenant, lui, quand il voit l'argent comme ça là maintenant, c'est de faire des tapailles, de faire des mentirs. Et elle-même là, si on lui demande maintenant qu'est-ce que tu as fait avec l'argent, que l'argent est terminé là, elle ne peut rien dire par rapport à ça.
6: C'est ça.
8: Elle ne peut rien dire par rapport à ça. Sinon, si moi je suis du côté de M. Romero là, moi je vais rester tranquille au moment où les gens vont arriver dans la maison. Si je sais que ce n'est pas moi qui est parti et comme témoin,
6: cher Lokman, vous allez vous taire jusqu'à quel degré?
8: Je vais me taire à tout moment si les gens viennent dans la maison.
6: Au point où, par exemple, on peut la faire arrêter, enfin, lui ramener une convocation,
8: On peut l'arrêter.
6: D'accord.
8: On peut l'arrêter une fois, je vais intervenir pour la première fois et la faire sortir. Mais après ça, je ne vais plus intervenir par rapport à ça.
6: D'accord, ok, très bien. Monsieur Lokman, merci beaucoup, merci pour votre intervention.
8: Oui, merci.
6: Je vous souhaite une bonne soirée. Merci beaucoup. Je lui dirai, il vous entend d'ailleurs, il vous entend. Et là, je vous entends, bonne soirée à vous. Auditeur en ligne, 22h22 dans nos studios, allô?
9: Bonsoir, ma chère journaliste.
6: Oui, merci de me dire qui vous êtes, s'il vous plaît.
9: C'est dans la radio Bipoula.
6: Oui.
9: Dieu va bénir la radio là.
6: Amen. Amen.
9: Que Dieu vous va bénir le stress. Il travaille là-bas.
6: Amen. Amen. Amen. Merci beaucoup.
9: Est-ce que Dieu va bénir le bénir complet.
6: Amen.
9: Est-ce que l'agent, il va venir. Nous le bénir tout le potes.
6: Amina. Amen. Alors, est-ce que à tout hasard, vous souhaitez intervenir sur le sujet de ce soir?
9: Et la femme bien. Et bébé, la femme bien. La femme normal.
6: D'accord, merci beaucoup.
9: Mon nom s'appelle Rumpevi Guillaume Donatien.
6: Oui, monsieur Rumpevi, est-ce que vous avez suivi par hasard le sujet de Roméo ce soir?
9: Bon, ce que vous dites là, je vais donner un grand chapeau pour vous, quoi.
6: D'accord, ok.
9: J'écoute la chose là.
6: Très bien, d'accord.
9: Monsieur Rumpevi, je dis au travail.
6: Très bien, monsieur Rumpevi, merci beaucoup. Amina, merci beaucoup et très bonne soirée à vous. Auditeur en ligne, bonsoir.
10: Bonsoir.
6: Oui, vous allez bien?
10: Je vais super bien.
6: Vous êtes monsieur?
10: Le prophète Octave Brice Akomito.
6: Je vous entends très mal, s'il vous plaît.
10: Le prophète Octave Brice Akomito.
6: Ah, monsieur Akomito, vous allez bien?
10: Je vais super bien, par la grâce de Dieu.
6: Alors, nous sommes tout ouïes, nous vous écoutons, vous avez le micro.
10: Au fait, elle n'a pas commencé cette histoire.
6: Du jour au lendemain.
10: Je ne sais pas.
6: C'est
10: depuis sa jeunesse.
6: D'accord.
10: Elle est très ambitieuse. Dans la vie, nous sommes. Il faut toujours déposer des objets là où ta main peut prendre trois échelles.
6: C'est ça, avoir la politique de s'éloigner.
10: Bien sûr. La capacité de ce que tu as, c'est ça que tu fais. Elle a pris l'habitude de faire plus qu'elle-même. Jusqu'au point où elle ne connaît même pas la valeur du travail qu'elle fait.
6: C'est exactement ça.
10: Je gagne 100 000, je fais un truc de 50 000, je paye 30 000, et je mets 20 000 à ma disposition. Parce que dans la vie où nous sommes, tu travailles pour quoi? Pour réaliser.
6: C'est ça, et te réaliser.
10: Maintenant, toi, tu travailles, ton salaire ne te suffit pas, ou bien elle cache son salaire, et elle s'endette maintenant pour pouvoir mettre le mari en jeu.
6: C'est ça.
10: Et l'autre, étant respectueux, il n'aimerait pas que le voisinage sache que sa femme s'endette pour que le Christ sorte dans le tas.
6: C'est ça.
10: C'est pourquoi il la couvre. si je te fais ça une fois, la deuxième fois, je te livre.
6: D'accord.
10: Et tu vas subir. Après ça, tu ne rentres même plus dans la maison. C'est fini.
6: Ah. Oh.
10: Je vous dis la vérité.
6: C'est pas un peu radical?
10: Mais tu rentres chez tes parents et définitivement, tu n'as même pas négocié.
6: D'accord.
10: Celui qui a trouvé une femme a trouvé le bonheur.
6: Il paraît.
10: Maintenant, quand la femme devient le malheur de ma vie, je la suis. Il n'y a même pas de négociation par rapport à ça.
6: Est-ce que vous avez, vous savez que moi je pose des questions. Est-ce que, à tout hasard, vous avez pensé quand même aux enfants?
10: Dites-moi.
6: Oui.
10: Mes enfants ne sont pas ma vie. Hein. Est-ce que vous oubliez? Chacun a sa vie.
6: C'est justement vous qui les avez appelés à la vie.
10: Mais écoutez-moi, si je meurs tout de suite là, ils vont vivre long.
6: C'est sûr.
10: Et ils deviendront ce qui est écrit.
6: Plus que sûr aussi.
10: Maintenant, qu'elle ne soit pas elle, un blocage pour ma vie, ni pour la vie de mes enfants. Monsieur dit, il n'a même pas, tout ce temps, il n'a pas pu acheter un lotin de terre. Vous savez ce que ça veut dire?
6: C'est ça.
10: La sueur de son front ne fait que payer des dettes.
6: Éponger des dettes, c'est ça. Jusqu'à quand?
10: Jusqu'à quand?
6: Vous posez la bonne question.
10: Et elle n'a pas pris conscience. Elle a un salaire, non?
6: Elle a un salaire qui, entre-temps, passe dans les dettes.
10: Très bien. À elle. Jusqu'à dépasser.
6: C'est ça.
10: C'est grave. C'est très grave.
6: C'est ça. C'est dommage.
10: Celle-là, excusez-moi beaucoup, elle n'a pas une vision. Non, elle n'a pas une vision. D'accord. Elle est venue pour détruire la vie de ce monsieur. Le mieux, c'est de la vider. Et elle va voir clair maintenant seule.
6: Dans ce jeu. D'accord.
10: Elle se dit, mon mari est là.
6: Je peux me permettre. Et il n'aime pas la honte, c'est ça. C'est exactement
10: il
6: ça.
10: Il n'aime pas la honte. Donc, elle va continuer.
6: Je comprends.
10: Quand le monsieur va la livrer maintenant, vous allez voir.
6: D'accord, très bien.
10: Où se passera bien. Parce très que le gars commence pas à se nier. C'est pourquoi il parle.
6: C'est ça.
10: Ça le dépasse. Quand tu n'as pas la paix du cœur, tu n'es plus un homme.
6: C'est sûr, surtout que ça, quand ça vient de la personne qui est censée t'épauler le plus, c'est encore plus dur.
10: C'est encore plus dur. Avec toi,
6: C'est ça. C'est ça. Je ne veux pas subir des coups dehors et en subir chez moi. Je vous comprends. Monsieur Akombeto, merci beaucoup. Cher prophète, bonne soirée à vous.
10: Merci
6: beaucoup. Nous avons un auditeur en ligne. Allô?
11: Oui, bonsoir, Lady.
6: Oui, bonsoir. Comment vous allez?
11: Très bien.
6: Monsieur Akombeto?
11: Oui, depuis tout à l'heure,
6: vous allez bien?
11: Et la journée.
6: Ça va tranquillement. La vôtre aussi, j'espère. Il vous fait le pouce. Alors, nous sommes tout de suite, nous vous écoutons. Okay.
11: Je vais raconter un petit peu. Concernant mon frère Roméo, là.
6: Oui.
11: Moi, ce que je vais lui dire, cette femme-là, elle ne voulait pas que je puisse la réaliser. Parce que, tout d'abord, c'est une femme. Elle est ambitieuse de mesurer.
6: C'est ça.
11: Et puis, ce qu'elle fait, elle veut ruiner son mari. Et la famille, c'est pas son mari, c'est la famille.
6: Monsieur Guantan, j'ai du mal, vous savez, à vous suivre, mais je pense que c'est votre téléphone. Donc, je souhaiterais que vous nous donniez, s'il vous plaît, rapidement les solutions, parce que ce que vous nous dites est quand même important. Qu'est-ce qu'il pourrait faire? Qu'est-ce qu'il devrait faire, à votre avis?
11: Lui-même va regretter, les enfants vont regretter. Oui, parce que la femme, elle ne veut pas le bonheur de la famille. Parce que peut-être elle a un autre plan, un plan bien à côté. Et son mari ne sait pas.
6: D'accord, très bien. Je vous ai entendu, monsieur Aparonto. Mais vous allez la divorcer.
11: Il comprend déjà.
6: D'accord, très bien.
11: Il a pas pour lui dire son ultimatum. Madame, si ça continue, on va se séparer.
6: Très bien. Monsieur Aparonto, merci beaucoup et très bonne soirée à vous. Nous avons quelqu'un en ligne, allô?
12: Oui, allô, Lady, bonsoir.
6: Oui, comment allez-vous, monsieur Zin?
12: Je vais bien, merci.
6: C'est un réel plaisir, comme vous savez, de vous avoir en ligne. Vous allez bien?
12: Le plaisir partagé. Super. Merci beaucoup.
6: Très bien. Alors, monsieur Ezing.
12: Oui, madame le ministre.
6: Alors, jusque-là, tout le monde demande à ce qu'on la divorce.
12: Non. Mm-hmm. On n'a pas besoin de divorcer. Il y a vite qui va venir.
6: On l'a pas eu encore. Mais, ouais. Mais vous savez, il est quand même assez radical sur ce genre de sujet. Donc, je ne suis pas sûre qu'il dira Vioutou. En tout cas, on l'espère derrière. Pour le moment, nous vous avons vous. Nous vous écoutons.
12: Madame le Didi.
6: Oui, monsieur Zing.
12: C'est bon de travailler, c'est bon de gagner. Mais il faut savoir aussi gérer ce qu'on gagne.
6: C'est ça. C'est exactement ça.
12: Et ça pose un problème, n'est-ce pas, de budget familial. Mm-hmm. Et les deux n'ont qu'à s'asseoir. Ils s'entendent pour avoir un budget. Le budget familial. S'il y a le budget familial, la femme va contribuer, l'homme va contribuer. L'autre chose, c'est de partager aussi les projets. Mmh. Je voudrais demander à mon frère Roméo de partager ses projets avec, n'est-ce pas, son épouse. Lorsqu'il va partager le projet, il va dire, bon, écoutez, nous sommes en location, il va falloir quand même que nous puissions avoir un loupé de terre. Mmh. Et je voudrais lui rassurer que ce n'est pas encore trop tard. 15 ans, ce n'est pas encore grave, tout ira bien. Mais il faut qu'il puisse partager aussi son projet avec son épouse.
6: Monsieur Zing.
12: Ce serait très intéressant.
6: Monsieur Zing. Oui. Une femme oui. À qui on ne demande presque pas de partager. Est-ce que c'est même ça le problème à la fin? Je ne saurais le dire. On ne te demande presque pas de participer aux charges. Donc, oui. Ton salaire, c'est pour prendre soin, on va dire, de toi et de tes petites gâteries, si tu veux. Oui. Et dans ça, non seulement le salaire qu'on te laisse donc ne te suffit pas, mais en plus, tu contractes des dettes que ton mari est obligé de payer. Et derrière ça, tu as la foi de lui dire, de toute façon, le prochain salaire viendra, ça va éponger les dettes.
12: Ouais, c'est difficile, mais ça pose un problème, comme je viens de le dire tantôt, un problème de gestion. Il faut ce que les économistes appellent l'échelle de préférence. Mmh. C'est-à-dire, qu'est-ce qu'on peut faire dans ce mois? Et qu'est-ce qu'on ne peut pas faire? Qu'est-ce qu'on ne doit pas faire? Alors donc, il va falloir que Roméo, moi, j'invite le couple à communiquer, à s'entendre et à se dire, bon, attention, par rapport à notre budget, nous ne pouvons pas faire ci, nous ne pouvons pas faire ça. Parce que, écoutez, il y a des gens, parfois, on parle de mettre oui.
6: C'est ça.
12: Les spiritualistes peuvent venir dire ça. Ils parlent de mettre oui. C'est-à-dire qu'il y a des gens qui gagnent, mais en réalité, alors, cet argent-là, c'est souvent dilapidé.
6: C'est ça.
12: Voilà. Donc, ça. Si ensemble, ils s'asseyaient et qu'ils partageaient les projets, moi, je tiens à encourager mon frère Roméo à ne pas se décourager. 15 ans, avoir le pain de terre, peut-être par la grâce de Dieu, il aura ça à réviser.
6: Par la grâce de Dieu, très bien. Voilà. Monsieur, merci franchement pour ce brin de courage que vous lui donnez, parce que là, pour être dépassé, il l'est, je vous assure.
12: Non, il est bien dépassé. Très bien.
6: Monsieur Zim, merci beaucoup. Rappelez-nous de temps en temps, ça nous fait plaisir, vous savez.
12: Je salue les techniciens.
6: Il vous fait le pouce et très bonne soirée à vous, Monsieur Zim.
12: Merci beaucoup, pareil.
6: Merci. Nous avons un auditeur en ligne. Allô?
13: Oui, madame, le ministre.
6: Oui, bien, monsieur Médiatin, vous?
13: Non, je vais très bien.
6: Vous allez bien?
13: Non, je vais très bien.
6: Tout va bien, RAS?
13: Non, voilà.
6: Super. RAS. Alors, okay. Nous aussi, nous sommes là, avec Roméo.
13: Très bien. J'ai suivi très bien Roméo, c'est ça dit. Mais j'ai vu que mon professeur a déjà avancé mon beau. Hein. C'est déjà une main trouée.
6: D'accord.
13: Nous sommes en Afrique. Tout peut se passer facilement.
6: Monsieur Benetton, vous pensez vraiment que ça existe, cette histoire de main trouée?
13: Ouais. La main trouée existe. Quand on est africain, là, tout est possible ici, au village.
6: Ah bon?
13: Oui. On suit, tu peux avoir gagné des millions de mois, tu ne feras rien. Mm-hmm. Et de sort, c'est que de payer les dettes et qu'on sort.
6: C'est ça. Enfin, d'accord.
13: Donc, okay. Une fois que le mari peut faire une sortie, consulter, voir pourquoi il y a une femme comme ça qui a de faire des problèmes comme ça, là, une fois touché de

0: dans son vin.
1: Voilà, tout va s'arranger.
0: D'accord.
1: Pourquoi les parents sont fatigués, les beaux-parents aussi sont fatigués.
0: C'est
1: donc, il y a quelque chose en lui. Il y a un lit pour roche là.
0: D'accord, donc, ok. Très bien. Monsieur Magnette, merci beaucoup. Merci en tout cas pour votre fidélité et votre aide. Bonne soirée à vous. Razak, nous avons quelqu'un en ligne. Allô?
2: Oui, allô, bonsoir madame.
0: Oui, comment allez-vous, monsieur Toyibo?
2: Je vais très bien.
0: Je vous ai espéré quand je parlais avec monsieur Izin. Vous allez bien?
2: Oui, je vais très bien.
0: Super. Alors, la famille, ça va? Il vous fait le pouce comme toujours.
2: Merci.
0: Alors, monsieur Toyibo.
2: Oui.
0: Je sais que souvent vous édulcorez quand même les choses. Aïe, monsieur Toyibo est parti. Nous avons quelqu'un en ligne. Allô?
3: Oui, bonsoir madame.
0: Oui, bonsoir monsieur, vous allez bien?
3: Très bien.
0: Est-ce que c'est monsieur, ça va? Est-ce que c'est monsieur François par hasard?
3: Non, c'est Hippolyte qui est arrivé.
0: Ah, monsieur Hippolyte.
3: Oui.
0: Qu'est-ce que vous avez à nous redire?
3: Bon, non, c'est que j'ai été lâché près à la nuit avant.
0: D'accord, oui. Monsieur Guagan.
3: Oui. Bon, moi, j'ai vu un petit tort à mon grand frère là, et tout le reste là pour la femme.
0: Ah bon? Qu'est-ce qu'il aurait comme tort? D'avoir payé les premières fois, c'est ça?
3: Non. Bon, moi, de là maintenant, moi, j'ai vu le tort au grand frère parce que pour se marier là, il faut rester dans l'amitié. Et le temps qu'ils ont effectué là, normalement, ils devaient savoir ça. Ils devaient déjà constater ça là-dessus.
0: Bon, voyez, il n'a pas constaté.
3: Oui, maintenant, la femme a raté l'éducation de base. Et il y a vu que, bon, chacun a son objectif. Hein. Il y a vu que c'est une femme qui en vit beaucoup. Elle en vit des gens, quoi.
0: Monsieur Bagan, qu'est-ce qu'il devrait faire à votre avis? Qu'est-ce qu'il pourrait faire?
3: Le monsieur.
0: Le mari. Le mari, oui.
3: Bon. Pour le mari, là, normalement, juste à l'heure où nous sommes, si c'est déjà 15 ans, là, qui n'a pas trouvé de solution, c'est d'aller marier une femme.
0: Ah. Et de la laisser tomber, donc?
3: Elle va rester là. Elle va chercher à côté, voir la différence.
0: D'accord. OK. Trouver une autre compagne.
3: Oui, mais.
0: D'accord. C'est votre solution, je veux comprendre. Monsieur Bagan, merci beaucoup, merci d'être intervenu. Je vous souhaite une bonne soirée.
3: Merci, madame.
0: Merci, bonne soirée à vous. Auditeur en ligne, allô?
4: Oui, allô, Lady Dissa. Oui. Elhadj Malekhos.
0: Elhadj, je vous écoute.
4: Et je remercie monsieur Medjetin et monsieur Toyibou pour avoir parlé de cette main trouée.
0: C'était monsieur Ezi, monsieur Mézi,
4: mais l'autre aussi,
0: monsieur Medjetin, oui.
4: Medjetin aussi en avait parlé. Et je suis très d'accord. Je peux demander à ma belle famille ou moi-même, je peux me lever pour voir parce que nous sommes en Afrique et particulièrement au Bénin. Il y a cette histoire, elle existe vraiment. Parce que moi, j'avais un oncle qui a une femme comme ça et chaque fois là, quel que soit ce que tu. Mais elle n'est pas fonctionnaire.
0: D'accord.
4: Quel que soit ce que les enfants vont lui donner, quel que soit ce que le mari lui donne,
0: elle
4: contracte toujours des dettes. Mais je ne vais pas rentrer dans le processus de discuter avec ma femme pour lui dire, parce qu'elle travaille et on sait qu'on est à l'université.
0: C'est ça.
4: Et depuis là, dans sa tête, elle, en tant qu'intellectuelle, un produit fini de l'université, elle n'a jamais participé aux charges de la maison. Et c'est maintenant que moi, je vais lui dire, viens ma chérie, on va s'entendre, on va faire 50%. Moi, je pense que c'est de prendre la lune par sa langue. Et ça ne peut pas marcher. Ça ne peut pas marcher. Parce que c'est impossible de prendre la lune avec
0: par la langue. D'accord.
4: Oui, vous comprenez, non?
0: Parfaitement, je comprends bien, femme, j'imagine le.
4: Oui, cette femme-là, c'est la femme d'autrui, hein, je ne suis pas en train de l'injurier, mais cette femme-là, elle est fouillée. Il y a tous les vices déjà chez elle.
0: Ah.
4: Si c'est la prostitution, il y en a. Si c'est le vol, il y en a déjà. Parce qu'une femme qui

0: c'est seulement les dettes. Les dettes, les dettes. Et si le monsieur ne payait, ne payait pas, et qu'un autre homme, on a voulu l'enfermer, un autre homme paye.
1: C'est
0: pour
1: ça.
0: Pour le récompenser, elle va faire quoi?
1: C'est ça.
0: Donc, s'endetter aussi là, c'est la mère de tous les dix.
1: D'accord.
0: Donc, elle n'a qu'à se corriger pour que son mari ait la paix,
1: la paix
0: chez eux pour former un bon couple.
1: Je comprends bien.
0: Avoir avoir de bons enfants pour l'avenir de notre peuple.
1: Merci beaucoup. Merci Eladj, merci d'être venu et bonne soirée à vous.
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1: Auditeur, on est... Allô?
3: Oui, il est Didi.
1: Oui. Bonsoir, monsieur. Vous allez bien?
3: Ça va très bien de votre côté.
1: Je vais bien. Je ne reconnais pas encore votre voix. Merci de nous dire qui vous êtes, s'il vous plaît.
3: Il y a Belurette.
1: Oui, c'est pour ça d'ailleurs que je ne reconnais pas votre voix. Est-ce que vous saurez me rappeler, s'il vous plaît?
3: Je suis Tosu.
1: Ah, monsieur Tosu. Monsieur Tosu, je suis fâché.
3: Pourquoi?
1: Parce qu'il y a longtemps que vous m'avez appelé.
3: Effectivement.
1: Qu'est-ce qui s'est passé entre-temps?
3: Bon,
1: comme on dit chez nous, vous avez refusé femme?
3: Vous voulez que je parle?
1: Oui, parlez.
3: Vous savez, moi, je n'aime pas qu'on m'indiesse dans ces propos.
1: D'accord.
3: C'est pour cela, moi, je me suis... Pour avoir raison, je me mets totalement...
1: Donc, monsieur Tosu, vous appelez pour moi, vous appelez aussi pour la personne qui est en difficulté, donc je pense que...
3: D'accord. Bon,
1: on est d'accord. Très bien. Super, je vous écoute. Merci beaucoup. Oui.
3: Vous savez...
1: Oui.
3: Et vous savez qu'ils ont trois enfants. Mm-hmm. On a trois enfants.
1: Mm-hmm.
3: Ou bien.
1: C'est ça.
3: Vous savez que parmi ces enfants-là, vous avez un enfant qui est enfant ami.
1: C'est ça.
3: Mm-hmm. Oui.
1: Celui avec qui on s'entend le mieux.
3: Oui. Si par hasard, si ces enfants-là sont un peu âgés, je suis sûr que... Et il y a certains d'entre eux qui vont connaître forcément comment dépenser leur maman.
1: Oui.
3: Oui.
1: De toute façon, c'est connu par tout le monde, puisque, monsieur Tosu, c'est connu par tout le monde, les créanciers. Ils viennent crier, donc.
3: Vous savez pourquoi? Est-ce que les dépenses que la femme fait là, est-ce que le mari peut voir, est-ce que ça vaut la valeur de tout ce qu'elle achète là?
1: Elle achète des habits, elle achète des bagnes, elle achète des choses de femme, elle dépense,
3: Bon, s'il vous plaît. Et puis, si le mari lui dit, elle dit non, il y a des choses là, on n'a qu'à mettre ça au mois prochain.
1: C'est ce qu'elle dit.
3: Ou bien?
1: C'est ce qu'elle dit.
3: En tout cas, bon, selon moi, je vais conseiller à l'homme là de ne pas quitter la femme, cette femme là, mais de chercher une autre femme.
1: D'accord.
3: Je vous assure, oui. En tout cas, bon, selon moi, c'est mon avis, ça, de chercher une autre femme.
1: Et qu'est-ce qu'on ferait d'elle? C'est la divorcer ou qu'elle reste là?
3: Non, c'est pas divorcer. D'autant plus qu'elle aussi, elle travaille et puis elle gagne son salaire.
1: C'est ça.
3: Donc, bon, peut-être, l'homme peut chercher ailleurs.
1: Mm-hmm. Et qu'est-ce qu'on ferait de ses dettes?
3: Non, elle va rester là. Elle va rester là. Elle n'a qu'à rester là. C'est pas que l'homme va divorcer, mais pour aller de l'avant, il n'a qu'à chercher une autre femme pour tenter la femme là aussi pour voir. Puisque moi, je ne peux pas travailler pendant 15 ans et ne pas avoir même un mètre carré.
1: C'est ça.
3: Ne pas discuter sur le prix d'un mètre carré.
1: C'est ça.
3: C'est pas possible.
1: C'est ça.
3: Spécialement. Si on dit, c'est écrit dans la Bible. Et l'arbre qui ne donne pas de beaux fruits doit être coupé et jeté au feu.
1: C'est ça. Et c'est écrit exactement. Aussi, comme vous dites, lorsque
3: ta main gauche... Oui, l'arbre qui ne donne pas de beaux fruits doit être coupé et jeté au feu.
1: D'accord, très bien.
3: Moi, je ne peux pas être ensemble avec ma femme. Et c'est à cause d'elle, depuis 15 ans, j'ai dit à cause d'elle.
1: Donc vous proposez qu'ils s'en séparent.
3: Oui.
1: D'accord.
3: Exactement. Si je suis sûr que si l'homme... Il cherche ailleurs maintenant. Et en tout cas, moi, c'est mon avis. Je suis sûr que... il va s'en sortir très facilement.
1: Oui. D'accord. Monsieur Tassou, merci beaucoup. Très bonne soirée à vous. Merci d'avoir appelé.
3: Oui, merci beaucoup.
1: Nous avons quelqu'un en ligne. Allô?
4: Allô?
1: Oui, monsieur Toupé.
4: Bonsoir.
1: Comment allez-vous?
4: Je vous rends bien.
1: Vous allez bien?
4: Ah, ça va, ça va.
1: Et madame Toupé?
4: Elle est déjà au lit.
1: Elle est couchée.
4: Elle a tellement attendu.
1: Razak a oublié ce soir. Ce sera pour mercredi prochain. J'espère qu'elle va bien aussi.
4: Oui, ça va, ça va.
1: Super. Alors, nous sommes.
4: Tu as amené Roméo?
1: Eh oui, il s'est amené tout seul.
4: Ah, Roméo. Bon, tu sais, cette femme-là, on a dit que quand tu as un bras qui te gêne là,
1: faut le couper.
4: Faut le couper. Cette femme-là, non, elle n'est pas une femme, une voix là. L'homme va demander, elle va dire le mois prochain. Il se bat sur Roméo là. Je vais la faire asseoir. Mais 15 ans de travail, 15 ans de salaire, c'est pour tes dettes. Cette fois-ci-là, ça n'a pas changé. La prochaine fois, les gens-là, il faut la mener. Allez, il faut la mettre dans le youf là-bas. Allez, il faut la mener. Oui, dans le youf. Il faut la mener. J'en ai marre. Tout.
1: D'accord.
4: Sinon, Roméo, il ne peut même pas acheter un paquet de ciment avant sa retraite. Il reste 15 ans. Voilà la retraite. Alors, cette femme-là, ça ne va pas.
1: Ça ne va pas.
4: Oui.
1: D'accord. Okay. Au cas où elle comprendrait, oui, je voudrais vous demander, au cas où elle ne comprendrait pas, est-ce que vous êtes de la team des gens qui pensent qu'il vaut mieux s'en séparer? Honnêtement, est-ce que vous faites partie du groupe des gens qui pensent qu'il vaut mieux s'en séparer?
4: Oui, c'est ça.
1: D'accord. Okay.
4: Oui,
1: très bien.
4: C'est le divorce. Ah oui.
1: Très bien.
4: Je dis que le même bras qui te gêne là, il faut couper ça.
1: Il vaut mieux le couper. Très bien. Là, c'est explicite.
4: Ok.
1: Très bien.
4: Bon,
1: merci beaucoup et bonne soirée à vous.
4: Merci. Bye bye.
1: Nous avons quelqu'un en ligne. Allô?
5: Oui, bonsoir, madame.
1: Oui, bonsoir, monsieur. J'espère que vous allez bien.
5: Pas bien.
1: Vous êtes là? Je vous entends faiblement.
5: Je suis là.
1: Très bien. Vous êtes monsieur?
5: Monsieur Hubert Fanon, depuis Tama.
1: Monsieur Fanon, je vous écoute avec Razak.
5: Roméo.
1: Il
5: a fait 15 ans d'amitié.
1: Oui.
5: Et il ne connaît pas sa femme.
1: C'est ça.
5: Il connaît ce qui se passe.
1: Monsieur Fanon, j'ai l'impression que vous êtes loin du micro, de votre micro.
5: Oui. J'ai dit qu'ils ont fait amitié depuis le bas. Ils ont eu les mêmes diplômes et ils sont dans le même service. Et la femme gagne et le monsieur aussi gagne. Pour moi, avant de commencer le travail là, ils n'ont pas assis pour un point. Si moi je dépasse 1000 francs, toi tu vas dépasser 200.
1: Bon, le problème.
5: Et la femme a des dettes.
1: Monsieur Fanon, le problème
5: moi,
1: n'est même pas là.
5: Moi je suis à cœur ouvert. Celui qui travaille, il perçoit son salaire, il ne fait rien. Il faut savoir qu'il a quelque chose, madame Lydie.
1: Ah bon?
5: Oui, il a quelque chose. Si c'est un garçon, il travaille, il gagne. Moi si j'ai travaillé dans un ministère, j'ai des amis comme ça. C'est que ils font des choses quoi. Ils pètent de la nature. Monsieur le dit,
1: Je comprends très bien.
5: Ils pètent de la nature. Sinon, Dieu n'a pas oublié quelqu'un. Nous voyons les indiamans, où sont ceux qui vendent le pirata à chaîne de carré.
1: C'est ça, il paraît.
5: Celui qui paie son salaire, il fait avec quoi? Donc il a combien écrit que Dieu ne veut pas?
1: Qu'est-ce
5: la femme
1: qu'il
5: là,
1: devrait
5: si
1: faire
5: c'est
1: avec
5: à,
1: sa vie
5: moi, je suis à cause de Roméo, la femme, moi, je vais l'abandonner. Parce qu'une femme qui a de dettes, quelqu'un a parlé de... Non, il a déjà des produits.
1: Abandonné,
5: et
1: vous
5: la femme
1: Fanon.
5: Qui fait des produits ne trouve pas jamais d'argent.
1: C'est ça.
5: Il a de dettes. Moi, j'ai des amis.
1: Hein?
5: Toi-même, femme, là. Si une femme commet des erreurs, là, les femmes connaissent.
1: Ils abandonnent.
5: Vous savez. Oui, allô?
1: Ils les abandonnent, c'est ça?
5: Oui, il va l'abandonner. Moi, je ne vais pas payer à une dette, à une femme, et je vais me laisser. Elle m'a vieille, comment je vais faire?
1: elle sera là avec vous, à votre vie, elle sera là.
5: Ses beaux-parents,
1: oui.
5: Monsieur Lévy, ses beaux-parents connaissent que la femme n'est pas fidèle à son mari.
1: Ah bon?
5: Oui, je sais. Sinon, pourquoi? Tu travailles, pourquoi
1: je ne peux pas vendre
5: ça? J'ai conduit des amis dans ce pays, mm-hmm. J'ai acheté des terrains à commun qui a la valeur de 5 millions aujourd'hui.
1: Waouh!
5: Et j'ai travaillé encore à l'enseignement. Mm-hmm. Il a des champs. Hein.
1: À l'enseignement?
5: C'est la nature. On dit qu'on perd de voiture, on passe à pied. Jamais.
1: D'accord.
5: C'est premier, un grand péché à Dieu.
1: D'accord, très bien.
5: Donc la femme, la roumaine, doit laisser cette femme-là, sinon il va travailler. Les gens disent que toi, tu as travaillé dans ce que tu n'as pas.
1: Même pas, et un passeur. Très bien. Monsieur Fadou. Très bien. Merci beaucoup
5: femme,
1: à vous.
5: La femme n'est pas sur les rails.
1: D'accord. Ok. Très bien. Monsieur Fadou, merci beaucoup.
5: Il a de dette. Il a quelque chose de vie. Il a de dette à un garçon. Et maintenant, comment tu vas faire? Tu vas le satisfaire.
1: Monsieur Fadou, je vous souhaite une bonne soirée. Je vais prendre quelqu'un d'autre derrière. Bonne soirée à vous. Merci. Bonsoir Bip Radio, selon le sujet du jour, c'est pas la séparation qui peut régler ce problème, mais l'homme doit consulter pour l'origine du problème et secondo, établir ses projets avec la femme, beaucoup communiquer avec elle et le jeu est clos. C'était Monsieur Afanotin depuis Wedo Calavi. Nous avons un auditeur en ligne, probablement le dernier. Allô?
6: Oui, le dernier, Hubert Toinibo.
1: Oui, Monsieur Toinibo, qu'est-ce qui s'est passé tout à l'heure? Vous avez perdu la ligne. Alors, nous vous écoutons, M. Toinibo.
6: Ok, je voudrais d'abord parler à Roméo. Mm-hmm. Quoi qu'en soit, le salaire de votre femme, elle doit participer, contribuer à la charge du foyer. Ça, il a fait une grande erreur en disant à sa femme de ne participer à rien.
1: C'est ça.
6: C'est d'abord lui, tout ce qui s'est passé là est parti de lui. Mm. Ensuite, il y a des situations pour lesquelles il faut être radical.
1: C'est ça. Au grand mot, les grands remèdes.
6: Vous comptez d'aujourd'hui. Mm-hmm. Que personne ne vienne toquer à son portail pour parler de la dette de sa femme. Elle n'a qu'à gérer ça où elle a pris sa dette.
1: Il va mettre une pancarte. Comme
6: Je ne veux pas la sortir du foyer. Elle reste là, mais je ne m'en charge plus.
1: D'accord.
6: C'est tout. Mais d'accord. Avant de mettre en pratique ma décision, mm-hmm. je vais la faire soit lui parler. Et bon, pour compter d'aujourd'hui, mm-hmm. une fois que c'est dit, il faut que ce soit appliqué.
1: C'est ça.
6: Et c'est tout. Que j'ai cette dette là-bas et que moi, je fasse de l'économie pour m'acheter une portion de parcelle quand même. Mm. Voilà.
1: D'accord.
6: Bonne soirée à vous.
1: Très bien. Merci beaucoup et très bonne soirée à vous, M. Toinibo. Merci pour votre insistance.

Nous sommes à la fin de confidence. Roméo, si vous ne trouvez pas le moyen d'arrêter la saignée, vous allez y laisser toutes vos plumes. Je dis bien toutes vos plumes. Vous avez écouté nos auditeurs. La décision ultime vous revient. Il faut parfois savoir tailler dans l'art et vigoureusement. Aimer, oui, mais il faut aussi savoir se préserver soi-même. Assurer les arrières de son partenaire, oui, mais à condition qu'il ait la volonté de s'en sortir. Et là, nous ne sommes absolument pas dans ce cas. Chers auditeurs de Confidence, je vous retrouve sous peu pour d'autres confidences, comme vous savez. En attendant, écoutez, prenez soin de vous et des personnes qui vous entourent. Sachez lâcher prise aussi quand il le faut. Il y va de votre équilibre. À bientôt sur Bip Radio.

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0: 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Il est 23h. 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
1: Dans le cadre du mois de la drépanocytose 2026, une campagne gratuite de dépistage est organisée du 22 au 26 juin dans les 12 départements du Bénin. Les populations pourront effectuer gratuitement leur électrophorèse dans plusieurs centres de santé, hôpitaux, maternités, services pédiatriques et sites communautaires retenus pour l'opération. Cette initiative vise à sensibiliser les citoyens à l'importance de connaître leur statut drépanocytaire afin de prévenir la maladie et de protéger les générations futures. Ce jour, 21 juin, dédié à la musique, nous vous proposons de découvrir un métier de l'ombre, pourtant essentiel à la réussite de tout spectacle. Un homme également devenu une référence dans son domaine au Bénin, le régisseur événementiel, véritable chef d'orchestre de l'organisation, il veille à ce que chaque détail soit parfaitement exécuté. Portrait de Fabrice Cossy, le régisseur des grands événements, signé Léonard Claudel, Sonnet-Pont.
2: Forte personnalité, directe, passionnée, dynamique, Fabrice Cossy est le deuxième d'une fratrie de trois enfants. Adolescent, il tente d'abord une carrière dans le rap. Une expérience qui ne rencontre pas le succès espéré, mais qui lui ouvre les portes de l'univers du spectacle. Il se tourne alors vers le management d'artistes avant de trouver sa véritable vocation, la régie événementielle.
3: J'avais envie d'être artiste. On avait le même groupe, Blas, moi, Dalji, Arlio, 114. Et c'est Blas, et Socrates, ils m'ont dit, gars, t'es nul. Donc là, je me suis dit, ok, qu'est-ce que je vais faire pour aider les artistes? J'ai dit management. Donc je suis allé faire une formation de management artistique, développement artistique et psychologie artiste à Dakar. Et dans cet état de choses, j'ai découvert ce qu'on appelle le manager 360 degrés. C'est celui-là qui a des bases en marketing, en communication, en régie, en musique, en direction artistique. J'avais déjà le management, j'avais déjà la psychologie artistique. Je me suis dit, ok, je vais être régisseur général, spécialité plateau. Et c'est ça qui m'a poussé à être régisseur général.
2: Aujourd'hui, quadragénaire et figure incontournable de la régie au Bénin, Fabrice Cossy totalise déjà 25 années d'expérience. Concerts, festivals, cérémonies officielles ou événements de grande envergure, les organisateurs font régulièrement appel à son expertise et à son sens du détail.
3: Le premier plus gros plateau, c'est un festival qu'on appelle le Festman qui se passe tous les 30 ans à Dakar. Moi, je l'ai fait il y a 10 ans. Festival mondial des arts nègres, c'est 6 concerts par jour pendant 2 mois, 3500 stars. Ensuite, il y a la plupart des Hello Summer. Il y a aujourd'hui le Will of Ea. Il y a le lancement de l'arène de Ouida pendant Vodoundé, Cotonou Comedy Festival. Il y a beaucoup de scènes quand même.
2: Pour exercer ce métier exigeant, certaines qualités sont indispensables. La première, selon lui, est un sens aigu de l'organisation.
3: C'est beaucoup d'anticipation, patience, endurance, beaucoup de sang-froid et beaucoup de diplomatie.
2: Après un quart de siècle passé au service des événements, Fabrice Cossy nourrit désormais une ambition créée dans les 10 prochaines années, une école de régie afin de former une nouvelle génération de professionnels capables de perpétuer les standards d'excellence du métier.
1: Hier, à la veille de la fête de la musique, la célébration ne s'est pas limitée seulement à Cotonou. À Bomekalavi, plusieurs espaces culturels ont vibré au rythme de cet événement mondial. Le comte a eu droit de citer grâce à Jessica Dafanton, à l'espace culturel du centre à Tropokodji, à travers ses compositions et messages universels. Jessica Paradis, chanteuse, a captivé l'auditoire et nous livre ses impressions à la fin de sa scène.
4: À travers toutes les multiples cultures, on retrouve des racines communes. Et en fait, ce que je veux faire découvrir aux gens, c'est que, à travers toute la diversité du monde, on est toutes une seule et même toile humaine qui forme le monde et qui l'enrichisse.
1: Dans le cadre de l'Oculus Music Fest, je le disais en titre, un festival de musique, d'impact et d'engagement social qui se tient du 19 au 21 juin à Cotonou. Un grand concert est organisé ce jour à Eya Centre à Kwakwa. On écoute Daniel Malengue, directeur du festival, pour plus de précisions.
5: Nous avons la grande finale, le grand concert avec des artistes qui nous viennent de la Côte d'Ivoire, du Togo et du Bénin. Ce sera la grande finale. L'interaction avec le public est bonne, en tout cas sur la première journée. Nous espérons que la journée d'aujourd'hui sera aussi bonne, sinon meilleure que celle d'hier. Nous avons trois grandes têtes d'affiche, hein. TRK qui nous vient de la Côte d'Ivoire, Paki Tchenzo du Togo, Chris Ba du Bénin et plusieurs autres artistes. C'est un concert gratuit. C'est la fête de la musique. Tout le monde a le droit de fêter la musique et la musique, on la fête au centre EA à Kwakwa, donc venez fêter avec nous. Pour le concert, l'entrée est libre. C'est à partir de 18h.
1: À l'occasion de la fête des paix célébrée ce dimanche 21 juin, de nombreux enfants, jeunes et adultes expriment leur reconnaissance envers ceux qui les ont accompagnés, conseillés et soutenus tout au long de leur vie. Cette journée est l'occasion de rendre hommage aux paix, aux figures paternelles pour leur rôle au sein de la famille. Et à Cotonou, quelques citoyens rencontrés se souviennent des conseils de leur père au micro d'Apollinaire Badotoudi.
6: On constate que les enfants sont plus attachés à leur maman qu'à leur papa. Oh, ça ne devait pas être ainsi. Ils sont tous deux nos géniteurs. À mon père, je lui souhaite une longue vie.
7: Les difficultés que papa rencontre, ces difficultés sont énormes. Un père doit veiller sur sa famille, veiller sur l'éducation de ses enfants, c'est le nécessaire.
6: Il nous a toujours dit d'être patient dans la vie, de ne pas se précipiter sur les choses, d'être toujours patient et calme, peu importe la situation. Ça, je retiens ça de lui.
7: À mon père, je lui souhaite une bonne fête de paix et je lui remercie pour tout ce qu'il a eu à me faire. Il me dit souvent, mon fils, la vie d'un homme, c'est le travail. Le jour où tu t'arrêtes de travailler, c'est que tu fais plus partie de ce monde. Et ce conseil, je ne pourrai jamais l'oublier.
1: Après plusieurs mois de cours de révision et d'évaluation, les élèves se tournent désormais vers les vacances entre détente, loisirs et attente des résultats. Pour certains candidats aux examens nationaux, chacun vit cette période à sa manière. À l'aise comme l'Anou Dauphiné est allé, cette semaine à la rencontre de certains apprenants, suivons son reportage.
8: Ce jeudi après-midi, autour de 16h45, l'ambiance est particulière dans cette maison du quartier Vedoko à Cotonou. Les rires fusent, les manettes circulent de main en main et les discussions s'enchaînent. Rien d'étonnant, ce sont les vacances. Dans le salon, Cesario a retrouvé quelques camarades de classe. Jeux vidéo, plaisanteries et souvenirs de l'année scolaire occupent leur après-midi. Mais derrière cette atmosphère détendue, les préoccupations scolaires ne sont jamais bien loin. Dans quelques mois, ces élèves entreront en classe d'examen et devront affronter les épreuves du BEPC.
9: Comme c'est les vacances scolaires, moi, la semaine prochaine, je prévois commencer une formation en esthétique et en onglerie. Donc, je commence la classe de 3e. Je vais aussi me préparer pour les examens.
10: Je fais un peu de lecture. Après ça, je vais sur mon PC. Comme j'aime l'informatique, je fais quelques recherches. Je passe aussi en 3e. Donc, je dois profiter de ces vacances pour connaître certaines notions pour pouvoir bien préparer le BPC 2027.
8: À quelques mètres de là, sur la terrasse, Fifamé profite d'un moment de calme. Un livre à la main, elle tente de se changer les idées. Pourtant, quelques heures seulement après la fin des épreuves du baccalauréat, l'attente des résultats continue de l'habiter. La jeune candidate reconnaît qu'elle ne pourra savourer pleinement ses vacances qu'une fois le verdict connu.
11: J'ai fini l'examen le mercredi et j'attends impatiemment les résultats du bac. Pendant les vacances, je vais faire une formation en informatique et en graphisme. Je vais aussi sortir, m'amuser avec mes amis, avec la famille, histoire de déstresser avant l'université.
8: Selon le calendrier scolaire, les grandes vacances débutent officiellement le 26 juin. Toutefois, plusieurs établissements ont déjà libéré leurs élèves, les programmes ayant été entièrement exécutés. Après quelques semaines de repos, de loisirs ou d'activités de vacances, les apprenants retrouveront le chemin des classes en septembre prochain.
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1: À l'occasion de la célébration de la fête de la musique ce 21 juin, nous nous intéressons à l'évolution des modes de consommation de la musique et aux nouvelles opportunités offertes aux artistes à l'aide du numérique. Aujourd'hui, le streaming musical s'impose comme un outil incontournable de diffusion, de promotion et de rémunération des créateurs. Au Bénin, DigaStream, plateforme de streaming musical, a tant joué un rôle majeur dans cette transformation de l'industrie musicale en valorisant les œuvres africaines et béninoises et en rapprochant les artistes de leur public. Pour en parler, parler. Nous recevons pour vous Marilyn Kenom, elle est directrice catalogue de Dinga Stream.
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12: Je suis Marilyn Nelly Kenom, directrice du catalogue chez Dinga Stream et Business Coach ICC.
1: Parlez-nous brièvement de votre application.
12: Notre application Dinga Stream est une plateforme panafricaine de streaming, c'est-à-dire une application mobile sur laquelle vous pouvez écouter vos artistes et derrière faire en sorte de participer à ce qu'ils gagnent de l'argent. L'application est disponible sur les deux stores, donc sur Play Store et sur Apple Store.
1: Que représente aujourd'hui le streaming pour les artistes africains en général et béninois en particulier?
12: Pour les artistes béninois et africains, le streaming aujourd'hui représente un moyen de rémunération qu'il ne faudrait pas du tout négliger. Il faut dire que ça fait bientôt 10 ans que le streaming est devenu le moyen numéro 1 de rémunération dans toute l'industrie musicale internationale, mais ce n'est pas encore le cas en Afrique, spécialement en Afrique de l'Ouest, parce que nous sommes encore habitués à la vente physique, à la vente numérique, aux concerts, mais vu qu'un artiste aujourd'hui doit vraiment diversifier ses sources, il faut aussi se tourner vers le streaming et se mettre au pas.
1: Et comment fonctionne concrètement la monétisation des œuvres au niveau de votre plateforme?
12: Chez Dinga Stream, lorsqu'un artiste est écouté, il est rémunéré en fonction du nombre d'écoutes, c'est-à-dire qu'il n'y a pas forcément un quota de base à atteindre. Donc, en tant qu'utilisateur, quand je prends mon téléphone, que je vais sur Dinga Stream et que j'écoute un morceau pendant au moins 30 secondes, ça c'est le principe de base du streaming. Quand je viens, j'écoute un artiste durant au moins 30 secondes, ça fait une écoute.
1: Donc, j'écoute Boboé pendant
12: 30 secondes.
1: 30 secondes.
12: Ça fait une écoute.
1: D'accord.
12: L'écoute, c'est minimum 30 secondes. Donc, si je viens et que je l'écoute plusieurs fois, ça fait plusieurs écoutes.
1: Et moins de 30 secondes?
12: Moins de 30 secondes, c'est 0 francs. Le principe du streaming, même sur YouTube, c'est 30 secondes. Quand vous écoutez ou regardez une vidéo pendant 10 secondes, ça fait pas une écoute. Il faut forcément attendre 30 secondes après, avant que l'algorithme ne prenne en compte. Donc, quand je viens et que j'écoute un artiste, ça lui fait une écoute. Et chez Dinga Stream, nous rémunérons de façon semestrielle. C'est-à-dire que sur chaque 6 mois, l'artiste, déjà via son interface, peut voir le nombre de streams d'écoutes qu'il a cumulé, faire un petit calcul et savoir à quel montant de rémunération est-ce qu'il aura droit.
1: Donc c'est également à l'artiste un peu de sensibiliser ses fans afin qu'on puisse quand même aller sur ces plateformes pour pouvoir écouter sa musique, histoire d'avoir des ristournes après.
12: Effectivement, et c'est d'ailleurs ce que nous demandons à nos artistes. Aujourd'hui, avec le streaming, il ne suffit pas de déposer les morceaux sur les plateformes d'écoute et d'espérer un revenu. Il faut de la constance, il faut beaucoup de communication. Dire à leurs fans de venir les écouter sur Dinga Stream, parce que ce n'est que quand le nombre d'écoutes aura augmenté qu'ils pourront aspirer à des revenus assez importants.
1: Et comment se passe le paiement de ces revenus?
12: Le paiement, c'est assez simple. Lorsque vous vous inscrivez déjà sur Dinga Stream, vous avez accès à votre interface. Et déjà sur l'interface, vous pouvez uploader vous-même vos morceaux, vos sons. Après 6 mois, vous revenez sur l'interface, vous avez déjà une idée du nombre d'écoutes et autres. Et nous-mêmes, à notre niveau, notre service de paiement contactera l'artiste pour lui dire « Ah oui, ça, voilà le nombre d'écoutes totalisées, voilà combien on vous doit. » Le paiement se fait directement par Mobile Money à travers le numéro qui a été déposé par l'artiste.
1: Et quelle est la grosse somme que vous avez déjà donnée à un artiste depuis la création de votre plateforme?
12: Un peu confidentiel, parce que si je donne le montant, on saura directement.
1: Une marge?
12: Une marge, ça dépend, parce que comme je vous l'ai dit, on a le streaming exclusif et on a le streaming standard. Le streaming standard, c'est celui-là auquel est appliqué les 3 francs par écoute. Donc, sur ce volet, je peux vous dire que des artistes sur 6 mois ont quand même fait des centaines de mille. Ça, c'est avec une communication de façon particulière. Ils ont vraiment communiqué sur les œuvres. Et derrière, en ce qui concerne le streaming exclusif, là, c'est très facile de se faire du chiffre. Parce qu'on a des artistes qui ont déposé des albums à 5000 francs. Donc 5000 francs, un album, tu communiques bien sur le mois. Bon, je vais pas donner de chiffres. On voit déjà un peu combien on peut en tirer.
1: Et comment le travail également se fait de votre côté par rapport aux fans? Vous arrivez à évaluer le nombre d'écoutes par mois, par semestre?
12: Le problème avec le streaming, c'est d'abord un problème d'éducation. Nous n'avons pas 10 000 utilisateurs.
1: Donc, combien d'utilisateurs à peu près?
12: Le nombre d'utilisateurs, ça varie selon les périodes. Et franchement, pendant les périodes, il faut payer les abonnements. C'est vraiment la cata. Mais par contre, quand l'application redevient gratuite, les auditeurs sont de retour. On n'a pas encore 10 000 abonnements, donc le travail se fait toujours. On essaie de communiquer, on essaie de passer l'information, d'éduquer la population. Parce que aller écouter les artistes sur les plateformes gratuites, télécharger la musique gratuite, derrière, ça n'apporte pas en plus aux artistes. Donc, en matière de communication, c'est pour ça que nous insistons auprès des artistes. Parce que les artistes, aujourd'hui, ils sont beaucoup plus proches de leurs fans pour en parler que nous. Donc, nous, on fait le travail de notre côté, mais on demande également aux artistes de faire de même afin qu'on puisse faire grandir cette communauté-là autour de DingaStream. Parce que si demain, imaginez, on venait à 100 000 utilisateurs, imaginez combien les artistes derrière pourront rentabiliser. Parce que si moi, un de mes fans vient, forcément, il va faire le tour et découvrir aussi d'autres artistes. Donc, c'est l'écosystème qui en ressort grandissant.
1: Et comment cette collaboration se fait? Est-ce que vous arrivez aujourd'hui quand même à convaincre ces artistes?
12: Les artistes, ce sont nos bijoux. Donc aujourd'hui, moi-même en tant que directrice du catalogue, je vais vers les artistes et je leur propose même des services additionnels. Des fois, on a des deals sur des sorties de singles. On gère la promotion via d'autres canaux. On a les Dinga Live qui sont des émissions type Colors qu'on organisait.
1: En retour, vous travaillez également avec les radios, les télévisions.
12: On travaille avec les radios.
1: Pour des radios tout, des télévisions
12: tout. On organise des événements de détection talent où on produit. En tout cas, nous, de notre côté, on essaie d'innover au jour le jour pour créer ce rapport-là entre les artistes et nous. Parce que derrière, ce sont eux qui sont nos ambassadeurs auprès du public.
1: Vous allez nous citer un peu ces artistes-là avec lesquels vous travaillez déjà?
12: On a organisé la séance d'écoute de l'album de Koné Sidon, l'album Symphonie Béninoise. On a travaillé sur plusieurs projets de détection de talent. On en a eu un avec EA, les EA Talents. On a fait plusieurs Dinga Live. Dinga Live qui est en cours, dont le clip officiel sortira dans les semaines à venir. Les premiers Dinga Live, on les a eu avec Chaka, Einstein, Chis, Crisba. Donc, on a quand même l'habitude de collaborer avec ces artistes-là, de faire en sorte qu'ils puissent avoir chez nous des avantages qui ne sont pas forcément compris dans le contrat initial.
1: Et à l'occasion du 21 juin, est-ce que vous avez des activités prévues pour quand même parler de votre plateforme également, sensibiliser les fans à ce qu'ils soient plus appropriés ou soient plus connectés à tout ce qui est écoute sur votre plateforme?
12: Cette année, on n'a pas attendu le 21 juin parce que depuis un bon moment sur nos canaux, nous faisons une communication sur le streaming. On essaye d'éduquer. On passe des messages pour leur faire comprendre la chose. On essaye de leur expliquer au jour le jour comment l'industrie évolue en matière de rémunération, ce qu'il faut faire en tant qu'artiste pour se mettre au pas et ce que nous, utilisateurs, nous, fans, nous devons aussi faire pour accompagner cette innovation-là.
1: On va finir cet entretien par un message à adresser aux artistes là, qui toujours hésitent à utiliser votre plateforme afin de diffuser leurs œuvres, également leurs productions.
12: Je vais parler un peu en parabole. Je suis un artiste et on me donne la chance d'exposer mon produit sur un grand marché. Et sur ce grand marché, il y a divers commerçants qui ont plusieurs stands. Est-ce que je décide d'aller vers juste un seul commerçant ou je choisis d'aller vers tous les commerçants pour me faire distribuer? Si vous avez la réponse à cette question, c'est que vous savez désormais qu'en tant qu'artiste, vous avez le droit, le devoir d'être partout. On ne comptera pas seulement sur les scènes, non seulement sur les contrats d'ambassadeurs, on va aussi compter sur le streaming. Vous ne perdez rien à mettre vos morceaux en streaming, vous ne perdez rien à vous adapter aux réalités actuelles et vous ne perdez rien à communiquer. Parce que ce que le streaming peut nous rapporter encore ici dans 5-10 ans, on n'en a pas encore l'idée.
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14: Chers amis de la chronique Une Région, Un Plat, bonjour. Cette semaine, nous allons faire un tour dans le département du Zou. C'est pour aller à la découverte du mets appelé boule d'Akassa, communément appelé en langue nationale fond lio. Comment ce mets est-il préparé et pourquoi le nom de ce mets est lié à une localité de Boïkon, une ville carrefour? Pour connaître les tenants et aboutissants de ce mets, je suis avec quelqu'un qui est de Huawei et que je laisse se présenter. Monsieur, bonjour.
15: Salut Monsieur Doty. Et vous avez devant vous Monsieur Aza Bruno, le directeur général de la société GV des Salles. Et cette société est spécialisée dans la vente de produits vivriers, notamment maïs, soja et haricots et consorts.
14: Monsieur Bruno Aza, on parle de boule d'Akassa. C'est quoi selon vous?
15: C'est un mets appelé en fond lio, qui se prépare à base du grain de maïs. C'est un mets qui est d'origine fond et cela se prépare surtout à Huawei, à Boïkon et ses environs. C'est au temps de nos voix que nos femmes ont découvert ce mets et ça se consomme surtout chez les fonds. Et aujourd'hui, tous les autres ethnies ont commencé par prendre ça avec nous.
14: On parle de boule d'Akassa, on parle d'Akassa. Qu'est-ce qui la différencie?
15: C'est le grain de maïs qui prépare le demi. Cela commence de la même manière au début. C'est dans le processus de la préparation arrivé à un moment là que nous on appelle en fond à pain. Au niveau de l'Akassa, on ne fait pas à pain, on continue sa préparation simplement et ça se cuit. Mais au niveau de l'Akassa, on fait à pain. La deuxième qui la différencie d'Akassa, c'est le boule. Lorsqu'on a fait à pain, c'est une histoire de bouillie qu'on fait. L'amidon est plus suffisant dedans. On met trop d'amidon dans ce bouillie-là pour faire à pain. Les autres bouillies qui sont un peu légers, l'amidon n'est pas beaucoup dedans. Et on renverse cet amidon-là dans un récipient pour couper ça sur boule. C'est pour ça qu'on dit boule d'Akassa. Et on le prépare sur deux temps. Donc l'Akassa est simple, mais ici, c'est forme de boule. Sinon, le tout commence par les mêmes ingrédients.
14: Vous êtes de Huawei. Pourquoi ce mets s'identifie par rapport à Huawei?
15: C'est un mets des femmes de Huawei, Boïkon et ses environs. Ce sont elles qui ont découvert ce mets. Ce sont elles qui préparent. Donc, c'est pour ça qu'on dit Huawei Liu. Et qu'est-ce qui s'est passé? On a commencé par dire Huawei Liu pour boule d'Akassa. Nos femmes de Huawei, elles prennent les graines branches de maïs pour préparer ces boules d'Akassa. Les femmes de Tindji, de Kana et environnant, elles prennent les graines de maïs jaune, rouge, pour préparer ces boules d'Akassa. Mais lorsqu'elles tous exposent ça au point de vente, c'est à Mokas, à Boïkon là, que ces dames viennent vendre ces boules d'Akassa. Si les acheteurs viennent là, eux, avant d'acheter boule d'Akassa, on prend un boule, on coupe ça en deux pour voir l'éclat, comment c'est propre. Ils ont commencé par constater que pour les femmes de Huawei là, c'est blanc, clair, joli à voir. Parce qu'ils ont pris les graines de maïs blanches pour préparer. Donc, eux tous ont commencé par s'attirer vers ces femmes là pour dire je veux Huawei Lio. Parce que c'est un lieu qui est bien dur et blanc. C'est de là qu'on a constaté que les acheteurs se dirigent plus vers Huawei Lio. On a commencé par dire Huawei Lio, Huawei Lio.
14: Une idée de comment ce mets se prépare?
15: C'est un peu complexe parce qu'on met le maïs grain, on trie ça en vanne bien propre, on renverse de l'eau chaude là-dessus, on laisse ça 24 heures, on la met ça au moulin, on met ça sur farine. Cette fois-ci, cette farine n'est pas sec, c'est un peu mou. On met l'eau là-dessus, on fait un pâte homogène qu'on filtre, on appelle kikwino. Ce sont des pâtes blanches, on prend ça en filtre. Et les résidus qu'on trouve là, on donne ça au mouton et au porc. Donc, l'amidon qu'on a trouvé, on met l'eau là-dessus. Et l'amidon se pose en bas. Et c'est cet amidon-là qu'on met sur feu avec de l'eau. Et on commence par préparer pour former le akpan que je viens de dire en haut. Le bouilli qui est un peu lourd et épais, dur. Si on forme ça, on met ça dans un récipient. Et on commence par couper ça sous forme de boule dans des emballages. Ces emballages, ce sont des feuilles. On appelle ça zama. Que les bonnes dames vont chercher. Ils lavent ça proprement, ils enlèvent les poussières et ils commencent par mettre ces feuilles-là et ils coupent les arpents que je viens de dire là. Elles mettent ça dedans pour former la boule et les feuilles de palmier, vous voyez que c'est sous forme de corde. C'est ça qu'elles prennent pour attacher ces emballages. Elles mettent ces boules-là sur feu encore. Elles préparent ça avec des techniques où ils regardent ça réduit plus sur le feu comme ça. Et sur les feuilles vertes, la change de couleur. Les cordes aussi changent de couleur et elles remettent ça dans le récipient et elles prennent les cordes avec qui ils ont préparé. Parce qu'après les cuissons, ça se détache encore. Donc elles prennent ça, elles attachent encore. C'est ça maintenant qu'elles sont sur le marché, c'est ça qui est pour l'or d'Akassa.
14: Pouvez-vous nous parler des difficultés que rencontrent les bonnes dames qui préparent ce mets dans la localité de Huawei?
15: Elles prennent des kilomètres pour aller chercher ces feuilles de zama que je viens de dire. Parce que ces feuilles-là, on ne les trouve plus parce que les gens ne commencent pas à construire. Parce que pour préparer le lieu, ces zama, il y a des endroits où on ne trouve plus ces feuilles-là. Et ils ont commencé par prendre les feuilles d'un autre arbre, forfitting et consort. Deuxième, c'est chose au feu. Ça se prépare sur plusieurs temps. Elles s'exposent au feu et la chaleur. Parce que lorsque les brûles d'acacia et que tu renverses pour retacher les cordes, c'est chaud. Et ils prennent ça chaud comme ça pour réattacher les cordes pour aller vendre.
14: Comment peut-on conserver ce mets?
15: Pour conserver ça, c'est pas qu'il y a des produits qu'on met là-dessus. C'est dans la préparation. Comment tu as fait ton akpan? Est-ce que ton akpan est bien cuit? Tu, ce bouillis-là qu'on fait là, ça doit être un peu dur. Est-ce que tu as pris zama pour faire ça? Parce que pour conserver, si tu mets dans l'emballage les feuilles de zama là, et c'est bien dur, ça peut faire 2 semaines, voire 3.
14: Le lio s'accompagne de quelle sauce?
15: Pour bien manger ton lio, c'est 2 sauces qui l'accompagnent. Si tu veux, tu fais mouillou, tomate, piment patakin, sel, moutarde, affintin, oignon, bien fait ensemble. C'est ça qu'on appelle moyo avec poisson ou bien viande. Ensemble, tu fais ce moyo-là. Et si tu accompagnes avec 2 boules d'akasa, lio, tu es bien à l'aise. Si tu ne veux pas ça, on te prépare matinja, sauce de légumes, bien assaisonné avec fromage de bœuf, oignon, bien fait, viande, poisson, sopa, tout ce que tu veux, quoi. Donc, le chef a dit matinja. Donc, c'est les 2 sauces qui accompagnent boule d'akasa et on est bien à l'aise.
14: Monsieur Bruno Aza, merci.
15: Je remercie le promoteur de cette chaîne et je remercie aussi les auditeurs qui nous écoutent. Vraiment, monsieur Dutu, je vous remercie tout le monde ensemble qui nous aide à avoir ces opportunités pour expliquer les mets de chez nous.
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16: Bienvenue dans votre émission Vos droits. Aujourd'hui, nous abordons le sujet des visites aux personnes en détention. Et pour en discuter, nous avons le plaisir d'accueillir, comme à l'accoutumée, Maître Liliane. Maître, bonjour.
17: Bonjour, monsieur le journaliste. Vous allez
16: alors,
17: bien?
16: Ça va. On ira droit au but. Visite aux proches en détention provisoire ou condamnée. Est-ce que les personnes qui sont en détention provisoire ou condamnées ont-ils le droit de recevoir des visites ou non?
17: Je vous répondrai tout simplement oui. Parce que celui qui est en détention provisoire, c'est-à-dire celui qui attend d'être jugé, a le droit d'avoir la visite d'un parent, d'un ami, d'un proche et de son avocat conseil. Donc les visites sont autorisées. Les visites sont autorisées autant pour celui qui est en détention provisoire que celui qui purge déjà sa peine. Donc les visites sont bien, bien acceptées dans les prisons, dans les milieux carcéraux au Bénin.
16: Mais comment ça se passe? Elle est subordonnée à une autorisation, cette visite-là?
17: Pour les professionnels que nous sommes, c'est-à-dire les professionnels comme les avocats, qui sont les personnes qui vont le plus voir leur client dans les liens de la détention ou leur client condamné, c'est que pour nous faciliter l'accès, le parloir de la prison, nous avons le permis de communiquer qui est un document signé par le procureur de la République qui coiffe la prison dans laquelle le client que nous allons voir est gardé. Donc ce document, c'est un document qui est remis et signé par le procureur de la République au profit de la personne que nous allons voir et la prison dans laquelle nous allons voir notre client. Maintenant, les parents, amis, qui veulent aller voir leur fils, leur mari, leur conjoint, eux, ils ont des heures de visite. Ces heures de visite sont bien cadrées, autant pour la visite des hommes que pour la visite des femmes. Il y a des heures et des jours spécifiques, c'est pas tous les jours. Il y a les heures de visite dans les prisons et les jours de visite pour les hommes et les jours de visite pour les femmes. Mais je crois qu'au Bénin maintenant, dès que vous arrivez à la porte d'une prison, vous avez tous ces renseignements qui sont affichés pour connaître les heures de visite des femmes et les heures de visite des hommes.
16: Vous étiez en train de parler d'une autorisation. Elle est réglementée, cette autorisation-là?
17: Oui, elle est réglementée par la loi. C'est une loi de 1965, si je ne me trompe, qui a instauré le permis de communiquer, qui est un document qui autorise l'avocat et qui lui facilite l'accès à son client gardé dans une prison.
16: Quand je vais rendre visite à un détenu, est-ce que je peux lui apporter tout ce dont il a besoin?
17: Tout ce dont il a besoin qui n'est pas prohibé, c'est-à-dire tout ce dont il a besoin qui n'est pas interdit au sein de la prison. Par exemple, c'est interdit d'envoyer de la cigarette, c'est interdit d'envoyer de l'alcool, c'est interdit d'envoyer un couteau, des trucs tranchants. Donc il y a beaucoup de choses qui sont interdites, même si ce dernier en manifeste le besoin auprès de ses parents et autres, lors de la fouille corporelle, parce que lorsque le parent vient, on a l'obligation de le fouiller. Et lors de cette fouille, on voit si les produits qui sont interdits ne sont pas gardés par ce dernier. Il y a également la nourriture du condamné ou de la personne qui est en détention provisoire, qui est également contrôlée. Ou la personne qui apporte cette nourriture a l'obligation de le manger lui-même d'abord, avant que les autres, tu as dit, tu le manges, on remue, pour voir si tu n'aurais pas caché quelque chose à l'intérieur. Et quand tu le manges, c'est pour toujours la sécurité de la personne à qui tu viens donner cette nourriture, ainsi de suite. Donc il y a des règles qui ont été vraiment mises en place au sein des prisons pour réglementer et puis protéger la personne qui est gardée en prison.
1: Parmi les choses interdites pendant une visite, est-ce qu'il est permis d'avoir un téléphone?
17: Là, non. Ça, là, c'est tellement interdit que même toi qui viens voir ton fils, qui viens voir ton époux, même l'avocat que nous sommes, les téléphones sont interdits.
1: Et pourquoi?
17: Parce que la communication... En fait, la personne qui est gardée a des heures. Il y a des cabines publiques au sein des prisons où il y a des heures où ils peuvent appeler leurs parents, où ils peuvent appeler leurs avocats. Mais il n'est pas question qu'un détenu possède un téléphone au sein de la prison. Lorsqu'il le fait, il tombe sous le coup de la loi, il fera l'objet de sanctions.
1: Vous pouvez nous rappeler le code ou bien la loi qui sanctionne quand on apporte des choses interdites dans une prison?
17: C'est le code pénal en vigueur au Bénin.
1: D'accord. Un mot de fin?
17: Pour les parents de nos amis qui sont gardés dans les prisons, pour que les conditions de détention de vos frères, de vos amis, de vos époux puissent bien se faire, il faut respecter les règles établies par les gardiens-chefs des prisons. Et lorsque vous le faites, autant vous qui êtes venu voir votre frère, vous ne tombez pas sous le coup de la loi. Et autant votre frère qui est gardé pourra vraiment finir sa peine dans de très très bonnes conditions où il ne va heurter ni les règles mises en place par le gardien-chef ou les agents de la police. Lorsque vous le faites, tout se passe normalement et vous rentrez chez vous.
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2: Auditeurs, auditrices de Bip Radio, merci de nous rejoindre dans la chronique Bip Informatique. Aujourd'hui, nous nous intéressons à la mémoire ROM et à la mémoire RAM. Et pour en parler, nous accueillons Monsieur Jean-Yves Ronvoy-Edo. Il est informaticien. Monsieur Ronvoy-Edo, bonjour. Heureux de vous retrouver.
3: Bonjour, Monsieur Hazard.
4: Heureux aussi.
2: Alors, mémoire ROM et mémoire RAM, de quoi s'agit-il? Dites-nous en plus.
3: Dans un ordinateur ou dans un téléphone, un smartphone que nous avons aujourd'hui, nous avons ces deux types de mémoire-là. La mémoire de stockage ou la mémoire vive. La mémoire de stockage qu'on appelle encore la mémoire ROM ou la mémoire vive qu'on appelle encore la mémoire RAM. La mémoire ROM, qui est la mémoire de stockage, vous permet de stocker tous vos fichiers. Donc ça veut dire quoi? Les images, les fichiers PDF, les fichiers Word, fichiers de la audio. Musique, voilà. Donc tout ce que vous avez comme fichier et de le retrouver lorsque vous éteignez votre téléphone et que vous le rallumez. Donc tous ces fichiers-là que vous sauvegardez dans votre téléphone ou dans votre ordinateur, vous le sauvegardez dans une mémoire de stockage qui est appelée mémoire ROM. Par contre, la mémoire RAM, qui est aussi très importante pour que le PC ou le téléphone fonctionne très bien, est une mémoire qui est vive. Pourquoi on l'appelle une mémoire vive? Parce que c'est à partir de cette mémoire-là que l'ordinateur ou le téléphone traite certains fichiers ou traite certaines informations que vous êtes en train d'utiliser au fur et à mesure. Mais seulement que cette mémoire se vide dès que vous éteignez le PC ou dès que vous éteignez complètement le téléphone. Donc c'est juste une mémoire qui alloue en fait un peu d'espace au téléphone et qui lui permet en fait de passer par là, d'utiliser des données, donc de faire des échanges de données, de traiter des données plus facilement et plus rapidement. Donc, plus vous avez de la mémoire vive, plus rapidement votre téléphone ou votre PC traite les informations. Donc, il a plus de place, en fait, pour faire traiter ces informations. C'est pourquoi un téléphone de 4 gigas, par exemple, de mémoire RAM, fonctionnera moins vite qu'un téléphone de 8 gigas de mémoire RAM ou de 16 gigas de mémoire RAM.
2: Et pour ces deux types de mémoire, peut-on augmenter leur capacité pour bénéficier de plus d'espace?
3: La mémoire ROM peut être assistée par une mémoire externe. Donc ça peut être une clé USB que vous branchez à votre PC ou une petite carte mémoire que vous ajoutez à votre téléphone.
2: D'accord.
3: Donc dans ce cas-là, vous soutenez la mémoire ROM en lui rajoutant en fait de quoi tenir le stockage. La mémoire RAM par contre dans un téléphone ce n'est pas rajoutable parce que ça vient avec le téléphone de manière native. Il va falloir juste faire attention à comment vous utilisez votre téléphone pour qu'il ne se remplisse pas vite et qu'il ne soit pas trop sollicité pour le rendre trop lent. Au niveau du PC par contre, il y a des espaces dans la partie électronique, donc lorsque un technicien dévisse votre PC, il y a des espaces où il peut soit rajouter une mémoire RAM ou bien changer juste la barrette, parce que ça se présente sous forme de barrette, ou changer juste la barrette de mémoire RAM que vous avez dans votre PC pour augmenter sa capacité.

0: vous pouvez passer d'une barrette de mémoire RAM de 4 gigas à une barrette de mémoire RAM de 16 gigas, ainsi de suite. L'autre chose, c'est une petite manipulation qu'on arrive à faire au niveau des PC aussi, c'est d'utiliser une clé USB pour soutenir la mémoire RAM du PC. C'est une technique, c'est pas vraiment recommandé, mais pour ceux qui se retrouvent vraiment au pied du mur, oui, c'est quelque chose qui est faisable.
1: Je pense que les auditeurs ont eu suffisamment d'informations en ce qui concerne la différence entre une mémoire RAM et une mémoire ROM d'un téléphone ou d'un ordinateur. Merci beaucoup, monsieur Jean-Yves Ronvoy-Dou.
0: Je vous en prie.
2: Vous êtes sur Bip Radio et nous vous en remercions. 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

0: 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Il est minuit.
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0: Au Bénin, la rédaction de Bip Radio vous propose le résumé des faits marquants de l'actualité du jour.
2: Dans le cadre du mois de la drépanocytose 2026, une campagne gratuite de dépistage est organisée du 22 au 26 juin dans les 12 départements du Bénin. Les populations pourront effectuer gratuitement leur électrophorèse dans plusieurs centres de santé, hôpitaux, maternités, services pédiatriques et sites communautaires retenus pour l'opération. Cette initiative vise à sensibiliser les citoyens à l'importance de connaître leur statut drépanocytaire afin de prévenir la maladie et de protéger les générations futures. Ce jour, 21 juin, dédié à la musique, nous vous proposons de découvrir un métier de l'ombre, pourtant essentiel à la réussite de tout spectacle. Un homme également devenu une référence dans son domaine au Bénin, le régisseur événementiel, véritable chef d'orchestre de l'organisation, il veille à ce que chaque détail soit parfaitement exécuté. Portrait de Fabrice Cossy, le régisseur des grands événements, signé Léonard Claudel, Sonnet-Ecman.
3: Forte personnalité, directe, passionnée et dynamique, Fabrice Cossy est le deuxième d'une fratrie de trois enfants. Adolescent, il tente d'abord une carrière dans le rap. Une expérience qui ne rencontre pas le succès espéré, mais qui lui ouvre les portes de l'univers du spectacle. Il se tourne alors vers le management d'artistes avant de trouver sa véritable vocation, la régie événementielle.
4: J'avais envie d'être artiste. On avait le même groupe, Blas, moi, Dalji, Arlio, 114, et c'est Blas. Et Socrates, ils m'ont dit, gars, t'es nul. Donc là, je me suis dit, ok, qu'est-ce que je vais faire pour aider les artistes? J'ai dit management. Donc je suis allé faire une formation de management artistique, développement artistique et psychologie artiste à Dakar. Et dans cet état de choses, j'ai découvert ce qu'on appelle le manager 360 degrés. C'est celui-là qui a des bases en marketing, en communication, en régie, en musique, en direction artistique. J'avais déjà le management, j'avais déjà la psychologie artistique. Je me suis dit, ok, je vais être régisseur général, spécialité plateau. Et c'est ça qui m'a poussé à être régisseur général.
3: Aujourd'hui, quadragénaire et figure incontournable de la régie au Bénin, Fabrice Cossy totalise déjà 25 années d'expérience. Concerts, festivals, cérémonies officielles ou événements de grande envergure, les organisateurs font régulièrement appel à son expertise et à son sens du détail.
4: Le premier plus gros plateau, c'est un festival qu'on appelle le Festman qui se passe tous les 30 ans à Dakar. Moi, je l'ai fait il y a 10 ans. Festival mondial des arts nègres, c'est 6 concerts par jour pendant 2 mois, 3500 stars. Ensuite, il y a la plupart des Hello Summer. Il y a aujourd'hui le Will of Ea. Il y a le lancement de l'arène de Ouida pendant Vodoundé, Cotonou Comedy Festival, il y a beaucoup de scènes quand même.
3: Pour exercer ce métier exigeant, certaines qualités sont indispensables. La première, selon lui, est un sens aigu de l'organisation.
4: C'est beaucoup d'anticipation, patience, endurance, beaucoup de sang-froid et beaucoup de diplomatie.
3: Après un quart de siècle passé au service des événements, Fabrice Cossy nourrit désormais une ambition, créée dans les 10 prochaines années, une école de régie afin de former une nouvelle génération de professionnels capables de perpétuer les standards d'excellence du métier.
2: Hier, à la veille de la fête de la musique, la célébration ne s'est pas limitée seulement à Cotonou. À Bomekalavi, plusieurs espaces culturels ont vibré au rythme de cet événement mondial. Le comte a eu droit de citer grâce à Jessica Dafanton, à l'espace culturel du centre à Tropokodji, à travers ses compositions et messages universels. Jessica Paradis, chanteuse, a captivé l'auditoire et nous livre ses impressions à la fin de sa scène.
5: À travers toutes les multiples cultures, on retrouve des racines communes. Et en fait, ce que je veux faire découvrir aux gens, c'est que, à travers toute la diversité du monde, on est toutes une seule et même toile humaine qui forme le monde et qui l'enrichisse.
2: Dans le cadre de l'Oculus Music Fest, je le disais en titre, un festival de musique, d'impact et d'engagement social qui se tient du 19 au 21 juin à Cotonou. Un grand concert est organisé ce jour à Eya Centre à Akpakpa. On écoute Daniel Malengue, directeur du festival, pour plus de précisions.
6: Nous avons la grande finale, le grand concert avec des artistes qui nous viennent de la Côte d'Ivoire, du Togo et du Bénin. Ce sera la grande finale. L'interaction avec le public est bonne, en tout cas sur la première journée. Nous espérons que la journée d'aujourd'hui sera aussi bonne, sinon meilleure que celle d'hier. Nous avons trois grandes têtes d'affiche, hein. TRK qui nous vient de la Côte d'Ivoire, Paki Tchenzo du Togo, Chris Ba du Bénin et plusieurs autres artistes. C'est un concert gratuit. C'est la fête de la musique. Tout le monde a le droit de fêter la musique et la musique, on la fête au centre EA à Kwakwa. Donc venez fêter avec nous. Pour le concert, l'entrée est libre. C'est à partir de 18h.
2: À l'occasion de la fête des paix célébrée ce dimanche 21 juin, de nombreux enfants, jeunes et adultes expriment leur reconnaissance envers ceux qui les ont accompagnés, conseillés et soutenus tout au long de leur vie. Cette journée est l'occasion de rendre hommage aux paix, aux figures paternelles pour leur rôle au sein de la famille. Et à Cotonou, quelques citoyens rencontrés se souviennent des conseils de leur père au micro d'Apollinaire Badotoudi.
7: On constate que les enfants sont plus attachés à leur maman qu'à leur papa. Oh, ça ne devait pas être ainsi. Ils sont tous deux nos géniteurs. À mon père, je lui souhaite une longue vie.
8: Les difficultés que papa rencontre, ces difficultés sont énormes. Un père doit veiller sur sa famille, veiller sur l'éducation de ses enfants, c'est le nécessaire.
7: Il nous a toujours dit d'être patient dans la vie, de ne pas se précipiter sur les choses, d'être toujours patient et calme, peu importe la situation. Ça, je retiens ça de lui.
8: À mon père, je lui souhaite une bonne fête de paix et je lui remercie pour tout ce qu'il a eu à me faire. Il me dit souvent, mon fils, la vie d'un homme, c'est le travail. Le jour où tu t'arrêtes de travailler, c'est que tu fais plus partie de ce monde. Et ce conseil, je ne pourrai jamais l'oublier.
2: Après plusieurs mois de cours de révision et d'évaluation, les élèves se tournent désormais vers les vacances entre détente, loisirs et attente des résultats. Pour certains candidats aux examens nationaux, chacun vit cette période à sa manière. À l'aise comme la Nouveau-Finé est allée, cette semaine à la rencontre de certains apprenants, suivant son reportage.
9: Ce jeudi après-midi, autour de 16h45, l'ambiance est particulière dans cette maison du quartier Fédoko à Cotonou. Les rires fusent, les manettes circulent de main en main et les discussions s'enchaînent. Rien d'étonnant, ce sont les vacances. Dans le salon, Cesario a retrouvé quelques camarades de classe. Jeux vidéo, plaisanteries et souvenirs de l'année scolaire occupent leur après-midi. Mais derrière cette atmosphère détendue, les préoccupations scolaires ne sont jamais bien loin. Dans quelques mois, ces élèves entreront en classe d'examen et devront affronter les épreuves du BEPC.
10: Comme c'est les vacances scolaires, moi, la semaine prochaine, je prévois commencer une formation en esthétique et en onglerie. Donc, je commence la classe de 3e. Je vais aussi me préparer pour les examens.
11: Je fais un peu de lecture. Après ça, je vais sur mon PC. Comme j'aime l'informatique, je fais quelques recherches. Je passe aussi en 3e. Donc, je dois profiter de ces vacances pour connaître certaines notions pour pouvoir bien préparer le BPC 2027.
9: À quelques mètres de là, sur la terrasse, Fifamé profite d'un moment de calme. Un livre à la main, elle tente de se changer les idées. Pourtant, quelques heures seulement après la fin des épreuves du baccalauréat, l'attente des résultats continue de l'habiter. La jeune candidate reconnaît qu'elle ne pourra savourer pleinement ses vacances qu'une fois le verdict connu.
12: J'ai fini l'examen le mercredi et bon, j'attends impatiemment les résultats du bac. Pendant les vacances, je vais faire une formation en informatique et en graphisme. Et moi aussi, sortir, m'amuser avec mes amis, avec la famille, histoire de déstresser avant l'université.
9: Selon le calendrier scolaire, les grandes vacances débutent officiellement le 26 juin. Toutefois, plusieurs établissements ont déjà libéré leurs élèves, les programmes ayant été entièrement exécutés. Après quelques semaines de repos, de loisirs ou d'activités de vacances, les apprenants retrouveront le chemin des classes en septembre prochain.
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2: À l'occasion de la célébration de la fête de la musique ce 21 juin, nous nous intéressons à l'évolution des modes de consommation de la musique et aux nouvelles opportunités offertes aux artistes à l'aide du numérique. Aujourd'hui, le streaming musical s'impose comme un outil incontournable de diffusion, de promotion et de rémunération des créateurs. Au Bénin, DigaStream, plateforme de streaming musical, a tant joué un rôle majeur dans cette transformation de l'industrie musicale en valorisant les œuvres africaines et béninoises et en rapprochant les artistes de leur public. Pour en parler, parler. Nous recevons pour vous Marilyn Kenom, elle est directrice catalogue de Dinga Stream.
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13: Je suis Marilyn Nelly Kenom, directrice du catalogue chez Dinga Stream et Business Coach ICC.
2: Parlez-nous brièvement de votre application.
13: Notre application Dinga Stream est une plateforme panafricaine de streaming, c'est-à-dire une application mobile sur laquelle vous pouvez écouter vos artistes et derrière faire en sorte de participer à ce qu'ils gagnent de l'argent. L'application est disponible sur les deux stores, donc sur Play Store et sur Apple Store.
2: Que représente aujourd'hui le streaming pour les artistes africains en général et béninois en particulier?
13: Pour les artistes béninois et africains, le streaming aujourd'hui représente un moyen de rémunération qu'il ne faudrait pas du tout négliger. Il faut dire que ça fait bientôt 10 ans que le streaming est devenu le moyen numéro 1 de rémunération dans toute l'industrie musicale internationale, mais ce n'est pas encore le cas en Afrique, spécialement en Afrique de l'Ouest, parce que nous sommes encore habitués à la vente physique, à la vente numérique, aux concerts, mais vu qu'un artiste aujourd'hui doit vraiment diversifier ses sources, il faut aussi se tourner vers le streaming et se mettre au pas.
2: Et comment fonctionne concrètement la monétisation des œuvres au niveau de votre plateforme?
13: Chez Dinga Stream, lorsqu'un artiste est écouté, il est rémunéré en fonction du nombre d'écoutes, c'est-à-dire qu'il n'y a pas forcément un quota de base à atteindre. Donc, en tant qu'utilisateur, quand je prends mon téléphone, que je vais sur Dinga Stream et que j'écoute un morceau pendant au moins 30 secondes, ça c'est le principe de base du streaming. Quand je viens, j'écoute un artiste durant au moins 30 secondes, ça fait une écoute.
2: Donc, j'écoute Boboé pendant
13: 30 secondes.
2: 30 secondes.
13: Ça fait une écoute.
2: D'accord.
13: L'écoute, c'est minimum 30 secondes. Donc, si je viens et que je l'écoute plusieurs fois, ça fait plusieurs écoutes.
2: Et moins de 30 secondes?
13: Moins de 30 secondes, c'est 0 francs. Le principe du streaming, même sur YouTube, c'est 30 secondes. Quand vous écoutez ou regardez une vidéo pendant 10 secondes, ça fait pas une écoute. Il faut forcément attendre 30 secondes après, avant que l'algorithme ne prenne en compte. Donc, quand je viens et que j'écoute un artiste, ça lui fait une écoute. Et chez Dinga Stream, nous rémunérons de façon semestrielle. C'est-à-dire que sur chaque 6 mois, l'artiste, déjà via son interface, peut voir le nombre de streams d'écoute qu'il a cumulé, faire un petit calcul et savoir à quel montant de rémunération est-ce qu'il aura droit.
2: Donc c'est également à l'artiste un peu de sensibiliser ses fans afin qu'on puisse quand même aller sur ces plateformes pour pouvoir écouter sa musique, histoire d'avoir des ristournes après.
13: Effectivement, et c'est d'ailleurs ce que nous demandons à nos artistes. Aujourd'hui, avec le streaming, il ne suffit pas de déposer les morceaux sur les plateformes d'écoute et d'espérer un revenu. Il faut de la constance, il faut beaucoup de communication. Dire à leurs fans de venir les écouter sur Dinga Stream, parce que ce n'est que quand le nombre d'écoutes aura augmenté qu'ils pourront aspirer à des revenus assez importants.
2: Et comment se passe le paiement de ces revenus?
13: Le paiement, c'est assez simple. Lorsque vous vous inscrivez déjà sur Dinga Stream, vous avez accès à votre interface. Et déjà sur l'interface, vous pouvez uploader vous-même vos morceaux, vos sons. Après 6 mois, vous revenez sur l'interface, vous avez déjà une idée du nombre d'écoutes et autres. Et nous-mêmes, à notre niveau, notre service de paiement contactera l'artiste pour lui dire « Ah oui, ça, voilà le nombre d'écoutes totalisées, voilà combien on vous doit. » Le paiement se fait directement par Mobile Money à travers le numéro qui a été déposé par l'artiste.
2: Et quelle est la grosse somme que vous avez déjà donnée à un artiste depuis la création de votre plateforme?
13: Un peu confidentiel, parce que si je donne le montant, on saura directement.
2: Une marge?
13: Une marge, ça dépend, parce que comme je vous l'ai dit, on a le streaming exclusif et on a le streaming standard. Le streaming standard, c'est celui-là auquel est appliqué les 3 francs par écoute. Donc, sur ce volet, je peux vous dire que des artistes sur 6 mois ont quand même fait des centaines de mille. Ça, c'est avec une communication de façon particulière. Ils ont vraiment communiqué sur les œuvres. Et derrière, en ce qui concerne le streaming exclusif, là, c'est très facile de se faire du chiffre. Parce qu'on a des artistes qui ont déposé des albums à 5000 francs. Donc 5000 francs, un album, tu communiques bien sur le mois. Bon, je vais pas donner de chiffres. On voit déjà un peu combien on peut en tirer.
2: Et comment le travail également se fait de votre côté par rapport aux fans? Vous arrivez à évaluer le nombre d'écoutes par mois, par semestre?
13: Le problème avec le streaming, c'est d'abord un problème d'éducation. Nous n'avons pas 10 000 utilisateurs.
2: Donc, combien d'utilisateurs à peu près?
13: Le nombre d'utilisateurs, ça varie selon les périodes. Et franchement, pendant les périodes, il faut payer les abonnements. C'est vraiment la cata. Mais par contre, quand l'application redevient gratuite, les auditeurs sont de retour. On n'a pas encore 10 000 abonnements, donc le travail se fait toujours. On essaie de communiquer, on essaie de passer l'information, d'éduquer la population. Parce que aller écouter les artistes sur les plateformes gratuites, télécharger la musique gratuite, derrière, ça n'apporte pas en plus aux artistes. Donc, en matière de communication, c'est pour ça que nous insistons auprès des artistes. Parce que les artistes, aujourd'hui, ils sont beaucoup plus proches de leurs fans pour en parler que nous. Donc, nous, on fait le travail de notre côté, mais on demande également aux artistes de faire de même afin qu'on puisse faire grandir cette communauté-là autour de Dingastream. Parce que si demain, imaginez, on venait à 100 000 utilisateurs, imaginez combien les artistes derrière pourront rentabiliser. Parce que si moi, un de mes fans vient, forcément, il va faire le tour et découvrir aussi d'autres artistes. Donc, c'est l'écosystème qui en ressort grandissant.
2: Et comment cette collaboration se fait? Est-ce que vous arrivez aujourd'hui quand même à convaincre ces artistes?
13: Les artistes, ce sont nos bijoux. Donc aujourd'hui, moi-même en tant que directrice du catalogue, je vais vers les artistes et je leur propose même des services additionnels. Des fois, on a des deals sur des sorties de singles. On gère la promotion via d'autres canaux. On a les Dinga Live qui sont des émissions type Colors qu'on organisait.
2: En retour, vous travaillez également avec les radios, les télévisions.
13: On travaille avec les radios.
2: Pour des radios tout, des télévisions
13: tout. On organise des événements de détection talent où on produit. En tout cas, nous, de notre côté, on essaie d'innover au jour le jour pour créer ce rapport-là entre les artistes et nous. Parce que derrière, ce sont eux qui sont nos ambassadeurs auprès du public.
2: Vous allez nous citer un peu ces artistes-là avec lesquels vous travaillez déjà?
13: On a organisé la séance d'écoute de l'album de Koné Sidon, l'album Symphonie Béninoise. On a travaillé sur plusieurs projets de détection de talent. On en a eu un avec EA, les EA Talents. On a fait plusieurs Dinga Live. Dinga Live qui est en cours, dont le clip officiel sortira dans les semaines à venir. Les premiers Dinga Live, on les a eu avec Chaka, Einstein, Chis, Chris Ba. Donc, on a quand même l'habitude de collaborer avec ces artistes-là, de faire en sorte qu'ils puissent avoir chez nous des avantages qui ne sont pas forcément compris dans le contrat initial.
2: Et à l'occasion du 21 juin, est-ce que vous avez des activités prévues pour quand même parler de votre plateforme également, sensibiliser les fans à ce qu'ils soient plus appropriés ou soient plus connectés à tout ce qui est écoute sur votre plateforme?
13: Cette année, on n'a pas attendu le 21 juin parce que depuis un bon moment sur nos canaux, nous faisons une communication sur le streaming. On essaye d'éduquer. On passe des messages pour leur faire comprendre la chose. On essaye de leur expliquer au jour le jour comment l'industrie évolue en matière de rémunération, ce qu'il faut faire en tant qu'artiste pour se mettre au pas et ce que nous, utilisateurs, nous, fans, nous devons aussi faire pour accompagner cette innovation-là.
2: On va finir cet entretien par un message à adresser aux artistes là, qui toujours hésitent à utiliser votre plateforme afin de diffuser leurs œuvres, également leurs productions.
13: Je vais parler un peu en parabole. Je suis un artiste et on me donne la chance d'exposer mon produit sur un grand marché. Et sur ce grand marché, il y a divers commerçants qui ont plusieurs stands. Est-ce que je décide d'aller vers juste un seul commerçant ou je choisis d'aller vers tous les commerçants pour me faire distribuer? Si vous avez la réponse à cette question, c'est que vous savez désormais qu'en tant qu'artiste, vous avez le droit, le devoir d'être partout. On ne comptera pas seulement sur les scènes, non seulement sur les contrats d'ambassadeurs, on va aussi compter sur le streaming. Vous ne perdez rien à mettre vos morceaux en streaming, vous ne perdez rien à vous adapter aux réalités actuelles et vous ne perdez rien à communiquer. Parce que ce que le streaming peut nous rapporter encore ici dans 5-10 ans, on n'en a pas encore l'idée.
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1: 1h.
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